0: bouffu de tomber du lit. Vu que vous n'êtes pas totalement du Nord, que forcément tout ce qui est au sud du péage d'Arras possède un degré de fainéantise qui augmente au fur et à mesure qu'on s'approche de la Côte d'Azur. Ou là-bas, pour se lever tôt, bah, faut pas qu'ils quittent leur lit, hein, mais qu'ils descendent en rappel. Allez, au revoir, hein, et anne baisse à marraine.
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2: Adi Oubalen et Adi Siaz à toutes. Est-ce que vous connaissez le mot fenestru? Ben, une fenestru est une fenestre picciotto. C'est une petite fenêtre. Peut-être une couple obésie m'a bien contat qu'a bien pas spougu d'intra d'in l'oustal. Un jour, mon voisin m'avait raconté qu'il n'avait pu rentrer chez lui. J'avais perqué. Vous savez pourquoi? Ben, sa femme avait clavé la porte d'entrée. Clavé, qui vient de l'occitan claba. Alors, à votre avis, qu'est-ce que ça veut dire?
3: Eh ben, je dirais fermé à clé, verrouillé.
2: Et en effet, je m'explique. Mon voisin était sans clé et sa femme, eh bien, elle était parti faire une course en ville. Comme il n'avait pas les clés, eh ben, Charbel Zekefaguet, vous savez ce qu'il a fait? Eh ben, t'es passé par le fenestru del garage. Il est donc passé par le fenestru du garage. Le fenestru est lingo nostro. C'est la lucarne, le vasistas, une précisionnette. Je paplais, je pèse l'oubésier, et steugne, et je magre. Mon voisin est maigre. C'est bien pour ça qu'il a pu passer par le fenestru du garage.
3: Et le fenestru, ça peut être autre chose?
2: Eh bien oui. Le fenestru bremonde est abé l'autre mot pour parler de la télévision. Ce mot fenestru s'utilise également pour parler de la télévision. Bon, surtout une copère, surtout autrefois, car les téléviseurs étaient pitchous. Ils étaient petits. D'ailleurs, quand les premiers postes sont arrivés, certaines personnes appelaient cet objet, ben, le fenestru. Mais depuis, eh bien, les choses ont bien changé avec ces grands écrans de télévision.
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5: C'est l'histoire d'une dame en noir, comme Barbara, la célèbre dame en noir. Eh bien, figurez-vous qu'avant elle, exista une autre Barbara, celle du père Truitard. Une histoire de Sandra Amani, tirée de l'ouvrage « Amours et passions d'antan en pays bourguignon », édité chez l'Escargot Savant. Bonjour Sandra.
6: Bonjour Charlotte.
5: Notre dame en noir a de quoi surprendre dans cette histoire. Nous voici à Saint-Romain, dans le canton de Saintenay. Autrefois, ici, on comptait de nombreux moulins qui puisaient leur force dans le ruisseau du Verger.
6: L'un de ces moulins, en ruine aujourd'hui, fut le théâtre d'une histoire d'amour des plus étranges. Je vous emmène au milieu du 19e siècle. C'est à cette époque que vit le père Truitard, un vieil original que l'on dit même fou. Son activité principale est d'élever dans son moulin des arachnides. Il a pour ambition de posséder les plus belles araignées. Pour cela, il fait de curieuses expériences, enfermé dans la lugubre demeure. Et il parle à ses petites protégées.
7: « Oh toi, Lucette, ton ventre rebondit, me satisfait pleinement. Quant à toi, Joséphine, je n'aurais jamais cru parvenir à te greffer une 9e patte. Je suis très fière de moi, vraiment. »
6: Un beau jour de printemps, après de multiples expériences toutes plus étranges les unes que les autres, le père Truitard donna naissance à Barbara. Un monstre énorme. Une superbe araignée aux reflets irisés, aussi grande qu'un être humain. La première réaction du vieil ermite devant une telle création fut d'abord la peur. Mais très vite, Barbara fit comprendre au père Truitard qu'elle lui était dévouée corps et âme. Jamais elle ne le piquerait.
7: Oh, ma Barbara, tes toiles sont grandioses. Je t'admire tellement. Tu es la femme que je n'ai jamais eue et que je n'aurai jamais.
6: Très souvent, le père Truitard dépose des doux baisers sur les mandibules de l'araignée. Mais Barbara dépérit de jour en jour. Seule dans le moulin immense et froid, elle s'ennuie.
7: Bon. Ma chérie, sans doute aimerais-tu des amis. Je vais en créer pour toi.
6: Bientôt, trois énormes arachnides sortirent du laboratoire du père Truitard. Comme il était heureux! Barbara, ravie de n'être plus la seule dans la vie de son maître, retrouve sa fougue et redouble de caresses pour son créateur.
5: Mais l'arrivée de ces nouvelles araignées géantes ne présage rien de bon dans la vie du père Truitard.
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5: Aimez-vous les araignées ? En tout cas, j'espère qu'elles ne vous font pas peur, parce que dans notre histoire du jour, elles sont gigantesques. Voici la suite de la légende du père Truitard de Barbara. Un conte de Sandra Amani, édité chez l'Escargot Savant. Nous sommes dans un vieux moulin, près de Santenay, au 19e siècle. Le père Truitard était un vieil excentrique. Il avait créé trois araignées géantes. Sa préférée, c'est Barbara.
6: Imaginez quand même cet homme solitaire, vivant dans son moulin avec trois arachnides aussi grandes que lui. Il faut bien subvenir aux besoins de ces bêtes-là.
7: Mince, mes vivres s'épuisent. Je ne pourrai plus nourrir mes bébés. Mais comment faire? Je ne peux pas laisser mes amours seuls. S'il arrivait quelque chose à Barbara, je ne m'en remettrai jamais.
6: Mais le père Truitard, après plusieurs jours de diète, n'avait plus le choix. Il devait s'absenter pour faire des courses. D'autant que Barbara et ses deux comparses à mandibule commençaient à dépérir. C'est la mort dans l'âme que le savant fou décide d'enfermer ces trois monstres à double tour dans une des pièces de son moulin.
7: Ne vous inquiétez pas, mes petites, je reviens bientôt.
6: Avant de partir, le père Truitard adresse une dernière caresse à Barbara, son araignée d'amour. Confiant, il part sans se retourner. Le soir même, le père Truitard revient chez lui dans son moulin chargé de deux énormes paniers à provisions pleins à ras-bord. En entrant dans sa sombre demeure, il est d'abord surpris par le silence. D'habitude, ces araignées font un vacarme épouvantable. Il s'approche de la chambre et sort sa clé afin d'ouvrir la porte.
7: Mes chéris doivent sûrement dormir.
6: Barbara, Barbara, papa revient avec tout plein de bonnes choses pour toi. Pas de réponse. À peine un grattement, un léger frottement. Il tourne la clé de plus en plus inquiet.
7: Barbara, Barbara, où es-tu ?
6: Hélas, seules les deux compagnes de son araignée chérie se tiennent immobiles devant lui, penaudes. Barbara n'est plus là, et le pauvre homme sait qu'il est inutile de fouiller le moulin pour la retrouver. Truitard comprend l'horrible réalité. Le calme des deux autres en disent long. Elles viennent de dévorer Barbara.
7: Assassin, je vous tuerai.
6: Truitard s'effondre alors sur le sol. Son pauvre cœur vient de lâcher. Il est mort de chagrin.

Aujourd'hui encore, dans les alentours de Centenay, près du Vieux Moulin, certains promeneurs racontent qu'ils croisent le fantôme du vieil homme qui inlassablement hurle à tue-tête.

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1: Un début de conversation pour vous aider dans l'apprentissage de la langue bretonne aujourd'hui, et puis après un nom de famille qui permet de faire front.
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1: Alors, c'est pas évident d'apprendre la langue à la radio. J'essaie de vous donner quelques clés chaque jour, mais pour ça encore faut-il être à l'heure pour écouter les chroniques. Donc, pour ne pas rater l'heure, il y a une question que vous devez connaître. Une phrase. Pédeuré. Je suis sympa, c'est une phrase courte. Trois mots. Pédeuré. Et, ou éo, si vous voulez, c'est facile à traduire, c'est « quelle heure est-il ?» Ped, c'est un mot interrogatif qui signifie combien ? Ped, à retenir évidemment, ça sert dans plein d'utilisations. Pedeur, quelle heure ? Et à la fin, éo, c'est une des formes du verbe être en breton conjugué. Pedeur éo, pedeuré, quelle heure est-il ? Retenir cette phrase vous permettra de ne jamais rater vos rendez-vous de toutes sortes et surtout vos rendez-vous radiophoniques. Pedeur éo, quelle heure est-il ? Alors pour répondre s'il est midi par exemple, bah vous répondrez Chris Tays et où ? Midi il est. Et on n'oublie pas le verbe à la phrase, on ne dit pas juste Chris Tays, on dit Chris Tays et où ? Peder et où ? Quelle heure est-il ? Chris Tays et où ? Il est midi. Bon, dites pas ça une autre heure qu'à midi, ça marchera moins bien.
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1: Et un patronyme frontal aujourd'hui, ou un nom qui fait front comme je vous le disais, ou même plusieurs, Taldir ou Talourne. Deux mots commençant avec le préfixe tal, T-A-L. Et tal, qui n'est pas la chanteuse en breton, bah, a plusieurs sens. En premier, c'est le front humain, évidemment, tal, antal, le front, tal, antal et begarpen, le front en haut de la tête. C'est mieux s'il est là, d'ailleurs. Et donc, si votre nom de famille est Taldir ou Talouarne, eh bien, mieux vaut ne pas donner de coup de tête au risque de casser celle d'en face, car Taldir veut littéralement dire front d'acier, rien que ça. Et Talouarn, c'est pas en reste non plus, Talouarn, c'est le front de fer. Alors encore un nom ramenant une époque où les hommes se faisaient remarquer sur les champs de bataille ou dans les mêlées. Et les Taldir ou Talouarn n'étaient visiblement pas mauvais pour donner ou amortir les coups. C'est pas une raison pour faire pareil. Moi je vous dis à demain, même heure.
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3: Louis Hachette, fondateur de l'un des plus grands groupes d'édition au monde. Mais saviez-vous que tout a commencé à Rethel ?

0: Louis, dès son plus jeune âge, se tourne vers la lecture. Un amour, d'ailleurs, qu'il ne quittera jamais. À peine adolescent, il quitte sa ville natale avec sa famille pour Paris, où sa mère travaille comme lingère dans un grand lycée. Et c'est à la capitale qu'il va faire ses études, notamment en droit. Mais c'est un autre domaine qui va capter son attention, l'édition. À 26 ans seulement, il fonde sa propre maison d'édition. Très vite, elle prend une ampleur considérable et en quelques années, elle devient le premier groupe d'édition en France. Et qu'est-ce qui explique un tel succès ? Eh bien, c'est surtout son modèle commercial novateur. Louis Hachette comprend que pour toucher un large public, il faut adapter les livres aux besoins du public. Qu'il s'agisse de manuels scolaires, de dictionnaires ou d'ouvrages destinés aux jeunes lecteurs, son intuition est de créer des ouvrages pédagogiques, accessibles à tous à des prix raisonnables. Et le pari est réussi, car ses livres se retrouvent dans toutes les écoles et contribuent à l'émergence d'une véritable culture populaire. Loin de se cantonner à l'édition scolaire, il diversifie rapidement son catalogue en publiant des romans, des biographies, des récits de voyage ou des ouvrages scientifiques. Et c'est là toute la force de sa vision. Il parvient à offrir à la fois des livres éducatifs, mais aussi des œuvres littéraires qui font de sa maison un acteur incontournable du paysage éditorial français. Un autre point marquant du génie commercial de Louis Hachette, la distribution des livres. Il innove en installant des points de vente dans des gares, là où le public est nombreux. Des points de vente qui s'appellent aujourd'hui Relais. Louis Hachette s'éteint à 64 ans, mais son nom et son œuvre perdurent toujours à travers l'énorme empire qu'il a créé. Le 9 février 1953, Henri Philippe Acquy, des éditions Hachette, publie les premiers titres d'une collection appelée « Un grand avenir, le livre de poche », un format qui séduit un public jeune car le prix est plus raisonnable. Aujourd'hui, les éditions Hachette sont parmi les plus grandes maisons d'édition au monde, mais tout a commencé à Rethel, grâce à ce jeune homme passionné par les livres et déterminé à démocratiser la culture. Louis Hachette, véritable pionnier de l'édition, c'est l'un des trésors de Champagne-Ardenne.
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2: Peut-être que vous connaissez, vous, la place du village. Sur les réseaux sociaux, Jean-Noël et Philippe de Paris parcourent les Savoies avec leurs caméras et ils vous racontent leurs rencontres tous les jours au micro de votre radio. Ici, aujourd'hui, Jean-Noël, on s'arrête dans l'ouest du département de la Savoie. C'est ce qu'on appelle l'avant-pays.
3: Nous sommes à Nance, du côté du lac d'Aiguebelette. Et on va parler, on va rencontrer quelqu'un qui a un métier rare, un métier d'art. C'est celui de sellier, tapissier, décorateur. Et on va en parler avec Jean-Pierre Ancel, dans cette région bien paisible autour du lac d'Aiguebelette. Et Jean-Pierre commence par nous dire « J'ai choisi de m'installer à Nance parce que je voulais du calme. » Et là-bas, il est servi et il nous dit qu'il a longtemps vécu en ville et il nous explique que là-bas, au moins, à Nance, on peut se garer. On connaît Nance au nord du lac d'Aiguebelette, c'est vraiment la campagne, et il est heureux de travailler là-bas. Et il travaille dans un métier dont il dit qu'il est un peu l'héritier du bourrelier, puisqu'il lui-même est sellier garnisseur, des bourreliers qui ont quasiment disparu. Lui, il va utiliser beaucoup de cuir, beaucoup de crin animal, donc très naturel, la ouate qu'il préfère, le tissu et la mousse. Et tout ça sur des supports extrêmement variés, notamment les vieilles chaises. Il nous dit qu'il aime bien travailler sur les vieux objets, les vieilles chaises. Il faut les recoller, il faut faire les vernis, il faut les retinter. Mais il travaille aussi sur l'automobile. Il va notamment refaire une vieille De Dion Bouton de 1902 à l'ancienne avec justement du cuir et puis du crin animal. Donc il aime ce travail, il en est passionné et en particulier il va travailler d'une drôle de façon puisqu'effectivement il utilise des petits clous qu'on appelle des semences et ces petits clous, il les met dans la bouche pour une bonne raison, c'est que c'est plus facile pour travailler. Et là, c'est original. Et on le voit faire. Il met une poignée de clous dans la bouche, il y a des petits clous qui sont pas très longs quand même, et il a un marteau aimanté, s'il vous plaît. Donc, il prend avec la main droite le marteau et il va choper le clou dans la bouche. La main gauche est disponible. Et il nous dit, c'est comme si j'avais trois mains. Ça, c'est formidable. Et il nous explique qu'il a des clous dans la bouche très souvent et que il prend son clou et il tape dessus et paf, le clou. Incroyable. Il enfonce ça avec une dextérité énorme. C'était un bonheur de le rencontrer du côté de Nance.
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1: 10e étage au CHRU de Nancy, service médecine légale, unité médico-judiciaire. Ah bah elle est là.
2: Bonjour
1: Élodie. D'habitude, quand on voit un médecin, bon, ça peut être qui tout double, c'est pour se faire soigner ou pour avoir de mauvaises nouvelles. Mais comme vous êtes dans les coins, vous, c'est pas bon.
2: Alors généralement, non, c'est assez mauvais signe de venir chez le médecin légiste. Ah, mais il y a des gens qui pensent qu'ils ne viennent chez le médecin légiste qu'une fois décédé,
1: oui.
2: Ce qui n'est pas vrai. Puisque là, actuellement, vous êtes dans le service de l'unité médico-judiciaire où on prend en charge les victimes vivantes.
1: On vous connaît plus en tant que médecin légiste quand vous intervenez dans les feuilletons sur les scènes de crime, par exemple.
2: On va dire du point de vue du grand public, on nous voit à travers les séries télé, dans sa salle d'autopsie, parfois un petit peu lugubre pour rajouter, mais on intervient finalement beaucoup plus en fait auprès des victimes vivantes.
1: D'accord. Les victimes vivantes représentent plus de votre temps de travail.
2: Oui, alors sur Nancy par exemple, on voit à peu près 5000 victimes par an et on va faire 500 autopsies par an.
1: C'est qui une victime ?
2: Alors une victime, c'est une personne qui a été victime mais de violence. Alors on pense aux violences volontaires bien sûr, aux agressions dans la rue, malheureusement aussi des faits de violence sexuelle ou des maltraitances à enfants, mais aussi les personnes qui ont été victimes de violences dites involontaires, accidents de voie publique, accidents du travail, même un accident domestique.
1: Toutes les victimes passent par chez vous ?
2: Alors oui, sur Nancy, en fait, à partir du moment où elles souhaitent déposer plainte, elles vont au commissariat ou à la gendarmerie, et ensuite l'enquêteur va prendre contact avec notre service pour prévoir un rendez-vous sur cette unité.
1: Et c'est vous qui les recevez ?
2: Et c'est les médecins légistes qui les reçoivent pour pouvoir les examiner.
1: Vous, c'est une vocation ?
2: Oui, j'ai fait médecine pour faire médecine légale. Bon, je suis de l'ancienne génération où j'avais quand même une spécialité. Je suis médecin du travail de formation, mais je n'ai exercé que dans le cadre de la médecine légale.
1: Pourquoi ?
2: C'est une excellente question, souvent posée. Pourquoi on en arrive à la médecine légale ? Donc déjà, pas du tout par rapport aux séries télé ou autres.
1: Est-ce que vous avez quel âge ?
2: Alors moi, j'ai 38 ans.
1: Donc votre génération, elle a regardé quoi comme séries télé médicales ?
2: À l'époque, c'était Urgence. Moi, j'ai connu aussi les débuts de Bones à l'époque. Et je fais, d'ailleurs, on pourra en parler, de l'anthropologie médico-légale dans mon activité.
1: Qu'est-ce que c'est, ça ?
2: Alors ça, c'est l'examen des ossements qui sont découverts, soit par exemple à l'extérieur, soit dans une habitation, dans la nature, mais ça peut être aussi l'examen d'ossements au décours d'une autopsie d'un corps qui a pu être très altéré, justement pour rechercher des lésions et aussi pour établir ce qu'on appelle le profil biologique pour essayer de comparer aux personnes disparues.
1: Oui, là on rigole, mais c'est pas drôle en fait.
2: Non, c'est pas drôle, mais c'est assez satisfaisant parce que ça permet aussi de pouvoir identifier des ossements, et ça c'est toujours satisfaisant de pouvoir rendre, on va dire, un défunt à sa famille.
1: Bon, on revient au pourquoi du comment. Pas du tout inspiré par les séries, votre vocation ?
2: Non. Alors moi, de base, je pense que mon inspiration vient surtout de mon père, qui était paléontologue. Donc depuis toute petite, j'étais bercée dans les ossements, plutôt australopithèque, on était plutôt sur l'ancien humain, et sur l'archéologie, anthropologie, et je voulais être égyptologue quand j'étais petite, mais pour découvrir des momies. Donc maintenant, je fais des momies, mais dans un cadre plus récent que de l'Antiquité. Et je pense que c'est ce qui m'a donné en fait ce plaisir, cette curiosité vis-à-vis de l'humain, de l'humanité. Et puis après, d'autres m'ont fait découvrir en fait ce qu'était la médecine légale par le biais d'amis de mes parents qui étaient médecins légistes et médecins généralistes. Et quand j'ai assisté à ma première autopsie, quand j'étais en troisième année de médecine, j'ai su que ma place était là.
1: On peut aller visiter un peu le service ?
2: Oui.
1: Il y a des victimes à toute heure et tous les jours qui viennent ici.
2: Alors en fait, l'unité médico-judiciaire, c'est un service de consultation. Donc on est ouvert de manière fonctionnelle du lundi au vendredi, aux horaires classiques de consultation, mais on a aussi une permanence de médecine légale, c'est-à-dire que les nuits et les week-ends, un médecin légiste peut être contacté pour justement soit voir des victimes en urgence, soit aller faire des levées de corps, donc examiner des défunts sur des lieux de découverte.
1: Oui, c'est ça. De toute façon, si quelqu'un décède, on fait appel à vous. Vous vous déplacez, vous venez forcément.
2: Non. Alors, non. Si quelqu'un décède, c'est un médecin qui va faire le constat de décès. S'il y a quelque chose de suspect, si on est dans le cadre de mort violente, à ce moment-là, la justice sera informée par un obstacle médico-légal sur le certificat de décès et demandera à ce moment-là au médecin légiste de se déplacer éventuellement sur place ou décidera directement de faire amener le corps à l'Institut de médecine légale pour les autopsies.
1: Donc les autopsies, elles ont lieu ici au 10e étage ?
2: Non, c'est pas dans ce bâtiment. C'est un bâtiment qui est excentré au fond du CHU, à côté d'une, d'une petite chapelle, en continuité de la chambre mortuaire.
1: Bon, là, le service, bah, c'est quoi? C'est un couloir, des portes et des bureaux?
2: Exactement.
1: Il n'y a rien à voir.
2: Donc, effectivement, ça, c'est un service de consultation. Donc, il y a des consultations classiques de bureaux. Et en fait, à l'unité médico-judiciaire de Nancy, comme dans maintenant une grande majorité de centres hospitaliers universitaires, il y a en fait un dispositif qu'on appelle audition Mélanie. Donc ça, c'est, là, c'est cette salle où l'enfant va être en présence d'un enquêteur qui est formé à recueillir la parole d'un enfant victime de violence. Et pendant ce temps-là, donc, il va être à la fois filmé et puis enregistré à l'aide d'un, d'un micro. Et donc, il y a une vitre sans teint qui sépare d'une salle qu'on appelle la salle de régie, où va se faire l'enregistrement et où un autre enquêteur sera également présent derrière la vitre pour voir un petit peu ce qui se passe et poser éventuellement des questions complémentaires par la suite.
1: Bon, quand vous avez choisi cette voie, vous saviez qu'il y avait cette partie-là?
2: Oui. Oui. Quand j'ai fait médecine, je voulais faire médecine légale. Et quand j'ai fait mes stages, en fait, en tant que, qu'étudiant en médecine, j'ai découvert ce que je n'avais pas eu l'occasion d'appréhender, le côté victime vivante. Donc oui, j'ai choisi la voie en sachant quelle était la globalité du travail.
1: C'est un quotidien très intense, j'entends, hein?
2: Alors, très intense et très varié surtout. Et c'est ça qui est très agréable aussi, nous, dans notre travail, je pense, pour justement, même si ce sont pas des choses joyeuses dans tout ce qui se passe, mais voilà, on va être le matin auprès des victimes vivantes, on peut être l'après-midi au niveau de l'Institut de médecine légale. Ça nous arrive d'être appelés pour faire ce qu'on appelle les reconstitutions. Donc quand on a fait des autopsies ou des examens de victimes, un juge d'instruction peut demander à ce qu'on soit présent quand il va essayer de refaire ce qui s'est passé pour demander notre avis par rapport à ce qu'on avait constaté, aux déclarations de la personne qui est entendue. Et puis après, comme ça arrive, je l'ai fait ce matin, aller aux assises également, enfin devant des cours criminels pour pouvoir être entendu par rapport à nos constatations faites et donc pouvoir apporter, en fait, suivre le dossier jusqu'au bout.
1: Ouais, c'est ça. Vous avez une vie comme dans une série quand même, j'ai l'impression. Hein.
2: Oui, on a quand même des éléments qui sont repris dans les séries télé.
1: Bon, on va refermer cette porte. Bon, souvent un médecin soigne. Il peut être porteur de mauvaises nouvelles, mais aussi de guérison. Vous êtes plutôt dans un aspect morbide, sordide, plus difficile. Comment vous le vivez finalement au quotidien?
2: Alors moi, je ne le vois pas en tant que morbide. Je suis un médecin de constat, d'expertise, pour apporter des choses objectives à la justice. On a quand même une pierre à apporter justement aux victimes pour faire reconnaître les préjudices qu'elles subissent et apporter un éclairage factuel à la justice.
1: Bon, bah merci de nous avoir accordé un petit peu de temps entre deux autopsies. Je rigole, mais
2: c'est pas tout à fait faux.
1: Merci bien, bonne fin de journée.
2: Merci, vous aussi.
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4: Ai-je encore besoin de le présenter? Arnaud Fromage est avec nous. Bonjour Arnaud.
5: Bonjour, bonjour.
4: Pour votre nécessaire minute comtoise, Arnaud, il y a quelque temps, vous nous avez expliqué pourquoi l'emblème de la Franche-Comté était un lion.
5: Mais je ne suis pas allé au bout du raisonnement. Pour rappel, la Franche-Comté adopte le lion vers 1278-79 quand le comte de Bourgogne, Othon IV, décide de se rapprocher du royaume de France. Il décide pour cela d'adopter le lion, le roi des animaux et symbole de la monarchie française. La Franche-Comté n'est d'ailleurs pas la seule région à arborer cet animal, que l'on retrouve aussi sur les armoiries de la Normandie ou en Aquitaine, et qui est tout autant le symbole de Belfort que de la ville de Lyon, parce que oui, il y a une logique là-dedans. Mais voilà, maintenant qu'on a dit ça, reste une question. Pourquoi le lion, qui n'est pas le plus imposant des animaux, et qui, soit dit en passant, est une sacrée grosse feignasse, a-t-il pu devenir le roi des animaux, et pas la baleine bleue ou le chinchilla?
4: Bon, déjà, ce n'est pas le cas partout, hein.
5: C'est vrai. En Asie, c'est plus souvent l'éléphant ou le tigre qui sont considérés comme les rois des animaux. En Amérique, c'est l'aigle qui règne aux côtés de l'ours, du jaguar ou du puma. En Afrique, le rhinocéros et le léopard sont aussi dans la place aux côtés, c'est vrai, du roi lion. et en Europe, eh bien avant le lion, c'était l'ours qui était considéré comme le roi des animaux, mais tout va changer au Moyen-Âge. En gros, ce sont des histoires de symboles. Au Moyen-Âge, on se passionne pour la mythologie grecque, dans laquelle Hercule, qui était méga fort, a tué le lion de Némée, dont la peau était pourtant censée être impénétrable. Et puis, la crinière du lion est vue comme une sorte de couronne, ce qui fait bien plaisir aux souverains du continent, d'autant que bon, l'Afrique c'est méga loin et que personne n'ira vérifier.
4: Mais bon, un roi c'est très humain, alors comment un animal peut-il être le roi de quoi que ce soit quelque part, Arnaud ?
5: Là encore, vous marquez un point, mais ce qualificatif de roi des animaux, depuis qu'il s'est débarrassé de sa symbolique royale, est plutôt là pour qualifier ce qu'en zoologie on appelle les super-prédateurs. Ces animaux qui sont tout en haut de la chaîne alimentaire et qui sont relativement imprenables à la baston contre les autres espèces du coin. Et même dans ces cas-là, on devrait dire que ce sont les lionnes qui sont les reines, parce que ce sont elles qui chassent, mais seulement les reines de la savane. Bah oui, si on va par là, chaque type de terrain a son roi. Celui de la jungle amazonienne, ce serait plutôt le jaguar, et celui de nos forêts à nous, eh ben ce serait plutôt le cerf. Mais au fond, une grosse feignasse qui laisse les autres combattre à sa place, qui se fait nourrir et qui prend la lumière, est-ce que ce serait pas ça, la définition d'un roi ? Bon bah, je retire tout ce que j'ai dit, alors.
4: Retirez tout. Merci beaucoup, Arnaud.
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6: Avant d'accueillir le centre des congrès, l'Ancan, c'était une atmosphère à part. Un lieu avec du bruit, des odeurs aussi, et de l'effervescence. Ici, on criait les enchères, on vidait les caisses de poissons, et toute une ville vivait au rythme de la mer. Entre 1956 et 1994, la criée de l'Ancan est l'épicentre du port de pêche Rochelet. Chaque jour, les bateaux rentrent au bassin des chalutiers, chargés de merlus, de barres, de dorades. Les caisses sont déchargées directement sur les tables de tri et les mareyeurs enchérissent à la voie. On imagine facilement une ambiance intense, rythmée, quasi théâtrale.
7: Il est tout frais, mon poisson. Il frétille. Il est tout frais.
8: Ça sent le poisson d'en face.
6: À son apogée, au milieu des années 1960, jusqu'à 25 000 tonnes de poissons transitent ici chaque année. La Rochelle figure alors parmi les ports de pêche les plus actifs de France. Et si on s'attarde sur le bâtiment en tant que tel de l'Ancan, eh bien, nous sommes face à une construction longue de près de 300 mètres là, après son agrandissement. C'est un véritable outil moderne. Quai de déchargement, atelier de mareyage, liaison ferroviaire, chambre froide. En fait, tout est pensé pour rationaliser et accélérer le commerce du poisson.
9: Bah, qu'est-ce que c'est que ça ?
7: Un bon poisson. C'est tout frais et bien goulu.
9: Ça pue et ça bouffe maintenant que tu l'as posé sur le capot.
6: Dès le XIIIe siècle, le marché aux poissons occupe différents sites dans La Rochelle. Il s'installe dans le centre-ville, rue du Port, puis rue Amelot, avant de migrer dans l'ancien couvent des Carmes. C'est la Coursive aujourd'hui. Pour finalement se fixer au bord du bassin des Chalutiers. À la fin du XIXe siècle, l'arrivée des bateaux à vapeur transforme profondément la pêche. Les sociétés d'armement se multiplient à partir du début du XXe siècle, puis vient l'âge d'or des Trente Glorieuses, avant le déclin, lié au choc pétrolier notamment, mais aussi à l'éloignement des zones de pêche et aux crises successives. En 1994, la criée quitte l'Ancan pour rejoindre Chef de Baie. Une page se tourne alors. Mais le bâtiment, lui, eh bien, il reste debout. Transformé en centre des congrès, il a réussi à conserver son esprit d'origine, avec ses grandes baies ouvertes sur le bassin, ses quais, et puis ses volumes impressionnants. Et avec la seconde édition de l'événement, la criée de l'Ancan, eh bien, le lieu renoue avec son histoire et reprend, le temps d'une journée, son accent maritime.
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1: Vous êtes dans un club de quelque chose, vous ? Genre, vous faites du foot le dimanche matin ou du tennis le mardi soir ? À moins que vous attendiez impatiemment le mercredi après-midi pour aller vous éclater au club des cheveux d'argent. Cathy, elle, son club à Bois-Guillaume, il s'appelle Invigno Meritas. Bon, je vous le dis, Cathy, dans son club, on cultive du raisin. Par contre, j'ai du mal à la trouver.
2: Ah, si on se carre pas au même endroit aussi, hein ?
1: Bah oui.
2: Comment tu vas ?
3: Bien, et toi ?
2: T'as vu le soleil ?
3: Bah écoute, regarde, l'exposition, il est
2: magnifique, hein ?
1: On est au pied du conservatoire de musique de Bois-Guillaume.
3: Oui !
1: Et ici, Cathy et ses copains ont planté des vignes pour faire du vin.
3: Bah oui, le vin de Invigno Meritas.
2: Tu me les montres de plus près, là ?
3: Allez, on y va.
1: Il y en a pas mal des vignes dans l'agglo rouennaise.
3: Il y en a à Bois-Guillaume, il y en a à Biorel, il y en a à Mont-Saint-Aignan.
1: Et les copains d'Invigno Meritas n'en ont pas qu'au conservatoire de Bois-Guillaume.
3: Deux arts sur le Mont-Fortin, avec 1431 pieds. Et tu peux voir les vignes de Rouen. Quand tu es en bas de la rue Jeanne d'Arc, tu lèves le nez au-dessus de la gare, tu vois les vignes.
2: Alors qu'est-ce qui vous a appris de monter cette association-là de,
3: oh, c'est une idée,
2: de viticulteurs
3: une idée
2: amateurs
3: folle de Philippe Rivals, qui est d'une famille de vignerons dans le Tarn. Ouais. Et il habite à Bois-Guillaume, en face d'un terrain, et il disait ça serait bien de mettre des vignes sur ce terrain. Et avec le propriétaire du terrain, M. Humann, il nous a mis à disposition gracieusement son terrain. Et puis, courageusement, les vignerons de Bois-Guillaume ont planté différents cépages. Ça fait 10 ans.
1: Elle n'est pas toute jeune, l'association.
3: Ça fait 10 ans que l'association existe. On apprend sur le tas.
2: Tu connaissais rien avant, toi ?
3: Rien du tout.
1: Rien du tout.
3: Rien du tout.
2: Et là, t'es venu avec ton sécateur et tout.
3: Ouais, moi, je peux te montrer comment on taille une vigne maintenant.
2: Mais c'est la période, en fait.
3: Hein ? Ah, on va le faire, là, ça y est, on commence. Ouais. On attend un petit peu parce qu'on ne voudrait pas se taper des petites gelées le mois prochain.
2: Quand t'étais gamine, tu gaulais les pommiers ?
3: Oui, plutôt les pommiers que les vignes.
2: Aujourd'hui, tu tailles les vignes.
3: C'est ça.
2: Il a fallu prendre des cours ou quoi, alors ? Comment vous avez appris ?
3: On fait des cours ouverts à tout public. On a eu la semaine dernière une session de taille.
2: Ah, vous en donnez en
3: à
2: plus ?
3: À Bois-Guillaume, ouais, les gens viennent.
1: Il y avait du monde à la dernière session de taille.
3: On était une quinzaine de personnes quand
2: c'était
3: même.
2: C'était une session de taille.
3: Tu veux essayer ?
2: Vas-y, mais il ne faut pas trop couper alors. Mars, c'est pas encore trop le moment. Là.
3: On peut commencer là. Sur le dessus, tu vois, t'as des départs comme ça. Ouais. Et à partir de là, tu comptes 1, 2 bourgeons et tu coupes.
2: Tout simplement.
3: Voilà.
2: Tu mets tout par terre.
3: Tout ce qui est mort, hop, tu coupes.
2: Combien il y a de pieds en tout à...
1: Elle te l'a dit tout à l'heure.
3: 1431. Et tu sais pourquoi ?
2: 1431.
3: Ça te rappelle pas une date ?
2: Bah c'est... C'est pas Waterloo.
3: Non.
2: C'est pas...
3: C'est chez nous quand même, hein. Rouen.
2: Ah, Jeanne d'Arc.
3: Eh ben oui.
1: C'est en 1431.
2: Quelle était... est-ce que vous avez une cuvée Jeanne d'Arc au moins ?
3: Pas encore.
1: Mais c'est une idée.
3: Bien vu, Fred.
1: Et il est comment ce vin ?
3: Il est bon.
1: Il est bon.
3: Très très bon.
1: Il leur reste des bouteilles des premières cuvées.
3: Oui, plein. Ouais.
1: Il était pas aussi bon.
2: Il est gardé pour la postérité, quoi.
3: Exactement.
2: Pour la collection.
3: Pour les gens qu'on n'aime pas.
2: Ouais, tiens.
1: Vous savez ce qu'ils font avec les feuilles de vigne ?
3: On fait des feuilles de vigne farcies.
1: Rien ne se perd.
3: C'est très très bon.
1: Tapez une vigne au Meritas sur un moteur de recherche, vous aurez toutes les infos.

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1: Observer, analyser, décortiquer, reproduire, quatre verbes qui résument le mode de fonctionnement et une bonne partie de l'enfance de Jacques de Vaucanson. Né le 24 février 1709 à Grenoble et dixième enfant d'une famille de gantiers, quand la mère de Jacques, très pratiquante, va voir son confesseur, il passe ses dimanches dans une pièce quasi vide où trône seulement une vieille et immense horloge.
2: Il est 8 ans.
1: C'est comme ça que le petit Jacques va comprendre son fonctionnement jusqu'à en reproduire une avec un couteau et quelques bouts de bois.
3: Alors il faudrait pas dire le bout de bois mais les deux bouts d'un bois.
1: C'est le début d'un long voyage dans l'ingénierie qui mettra pourtant un moment avant de prendre son rythme de croisière. Influencé par sa famille, Jacques est pendant longtemps tiraillé entre la vie religieuse et les recherches scientifiques. Mais à l'âge adulte, l'attrait de la technologie est le plus fort.
4: J'ai fait mon choix.
5: Ouais.
4: Il est quand même trop tôt pour le faire.
1: Après plusieurs années d'études et la perte de ses économies, l'un de ses cousins l'envoie en Normandie pour lui faire passer l'envie de continuer dans ce domaine. Mais c'est là que Jacques va faire une rencontre qui va annihiler les espoirs de sa famille.
6: Les calculs sont pas bons, Kevin.
1: Celle du chirurgien médecin Claude-Nicolas Leca, superstar de la médecine à l'époque. C'est comme ça que va se confirmer l'une des ambitions de Vaucanson, recréer avec un automate les fonctions vitales humaines, comme la circulation du sang, la respiration ou encore la digestion.
7: On commence toujours par un petit jus pour bien se purifier de l'intérieur.
1: Il lui faudra une petite dizaine d'années pour présenter ce qui fera sa renommée. Nous sommes en 1738 et malgré un coût exorbitant, le tout Paris se presse pour observer le joueur de flûte traversière, l'automate de Jacques de Vaucanson.
8: Son histoire parle d'humanité et de son voyage pour trouver sa place parmi les hommes.
1: Jacques conçoit un ingénieux système stocké dans le socle, un cylindre en bois garni de picots qui entraîne des leviers, des chaînes et des câbles. Un mécanisme qui pouvait modifier le débit d'air, la forme des lèvres, le mouvement des doigts. Même l'Académie des sciences est bluffée. L'année d'après, Jacques de Vaucanson récidive non pas avec un, mais deux automates.
9: Oui, les tomates, elles restent parallèles, il n'y a aucun problème.
1: Un nouveau musicien, le joueur de tambourin, et surtout ce qui deviendra son chef-d'œuvre, le canard digérateur. Une réplique de l'animal capable de cancaner, simuler la nage, manger et digérer. Le mécanisme de la digestion était d'ailleurs laissé visible pour que chacun se rende compte de la complexité de l'œuvre. Même si l'existence d'une vraie digestion est contestée par certaines sources, elles s'accordent toutes sur la perfection technique de l'animal. C'est la consécration pour Jacques.
10: Tu vois cet homme-là ? Il est très connu. Par contre, avant ça, c'était un parfait inconnu.
1: Il se retrouve nommé par l'État français inspecteur général des manufactures de soie. La soie, à cette époque, c'est une industrie florissante mais qui a besoin d'être modernisée. Ce à quoi Vaucanson travaillera jusqu'à la fin de sa vie en développant notamment un prototype de métier à tisser.
8: Si mes calculs sont exacts, attends-toi à voir quelque chose qui décoiffe.
1: La machine, basée sur ces automates, est trop complexe et trop en avance sur son temps. Mais notons qu'elle sera reprise plus tard par un certain Jacques-Joseph Jacquard, dont le métier à tisser révolutionnera le monde. À sa mort en 1782, Jacques de Vaucanson lègue tous ses travaux et ses machines. Ce legs permettra la création du toujours actuel Conservatoire des Arts et Métiers. Voltaire disait de lui « Le hardi Vaucanson, rival de Prométhée ». L'un des plus grands génies du XVIIIe siècle était un Isérois, illustre Isérois.
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11: Jolie bouteille, sacrée bouteille, veux-tu me laisser tranquille?
12: Je veux une petite révolution est en train de se jouer et elle ne pèse pas bien lourd, juste 55 grammes. 55 grammes en moins par bouteille, autant dire même pas le poids du cassis que l'on met dans un kir royal.
13: Tu bois des kirs, toi ?
12: Bah oui, je bois des kirs, avec modération, bien sûr. Mais revenons à notre bouteille. 55 grammes en moins, je disais.
14: Elle est légère, légère !
12: Ce régime minceur pourrait bien alléger sérieusement le bilan carbone de toute la filière, racontent nos confrères de Lyon Républicaine. Testé par les caves de Bailly-la-Pierre à Saint-Brie et conçu par Veralia, le géant européen du verre, cette nouvelle bouteille passe de 775 à 720 grammes. Visuellement, rien ne change. À l'œil nu ou en main, on n'y voit que du feu. Mais derrière cet allègement invisible se cache un vrai coup de pouce pour la planète.
15: Eh bien, c'est une merveilleuse invention,
16: merveilleuse invention.
12: Car aujourd'hui, le gros problème environnemental du vin, c'est la bouteille. Produire du verre, ça chauffe fort, des fours à 1800 degrés et beaucoup d'énergie. Alors forcément, chaque gramme économisé, c'est du CO2 en moins dans l'air. À grande échelle, le calcul est vite fait. 1 million de bouteilles allégées, c'est 18 tonnes de CO2 économisées.
5: Tu sens l'impact là ? Ah oui, je sens l'impact.
12: Un gros impact, hein, mais il a fallu 2 ans de tests, de modélisation et d'essais en conditions réelles. Eh oui, encore raté. La bouteille devait tenir le choc, supporter la pression, le transport, le vieillissement en cave. Et les gens qui font de la musique avec. Maintenant, la transition va se faire en douceur. Chez Bailly-Lapierre, cette démarche s'inscrit naturellement dans une philosophie déjà bien ancrée, stocker, produire et avancer pas à pas vers un crément plus éco-responsable.
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6: Patrice, 69 ans, vous en.
13: Vous avez créé des meringues tatin, la confiture tatin et même un torchon qui raconte l'histoire de la tatin.
6: Ah oui, c'est une vraie passion la tarte tatin. Dans ma jeunesse, j'ai toujours été passionné de cuisine, notamment de pâtisserie.
13: Quand on est seul oignon, on en mange combien des tartes tatin à la semaine ?
6: Oh bah de temps en temps, non, c'est pas régulier, mais seulement quand on a du monde, des invités, oui, on fait une tarte tatin, c'est obligé.
13: Vous faites partie des ambassadeurs de la tarte tatin de la mode Beuvron. Oui. Vous avez un record mondial.
6: En 2019, oui, on a réalisé la plus grande tatin du monde qui faisait 308 kilos et 3 mètres de diamètre. On a épluché, donc avec les bénévoles, plus de 500 kilos de pommes.
13: Et au niveau de la pâte, ça devait être une dinguerie.
6: Alors la pâte nous a été offerte par le Festival des Pins. Oui, il y avait quelques kilos de pâte, oui. 40 kilos de pâte de mémoire.
13: Ça représente quoi pour vous, la pâtisserie ou la cuisine ?
6: Moi, je me lève le matin, je pense qu'à une chose, c'est cuisiner.
13: Et je reviens sur la meringue tatin. Vous rajoutez du caramel dans les blancs d'œufs ?
6: Je ne rajoute pas du caramel, je rajoute de la pomme confite.
13: Elle est venue comment, cette idée ?
6: Genre, en réfléchissant, il fallait que je trouve quelque chose.
13: Pour vous occuper ?
6: C'est ça, j'avais rien à faire, donc j'ai dit, je vais faire des meringues. Et par contre, ça a beaucoup de succès. Depuis la création des ambassadeurs, en pot de confiture, on en a fait plus de 1500. On est présent, par exemple, à Musée du Braconnage à Chon. On est à la Maison des Étangs aussi à Saint-Viat.
13: Il y en a combien des ambassadeurs de la tarte tatin du côté de la mode Beuvron ?
6: Alors, au niveau du bureau, nous sommes 8 et nous avons une trentaine d'adhérents.
13: Okay. Ça va être quoi votre prochain défi culinaire, hein, Patrice ? Maintenant que vous êtes recordman du monde de tatin.
6: Ah, ben on attend que quelqu'un nous pique la vedette pour recommencer, on attend que ça.
13: Ah ouais, et c'est quoi le record à battre déjà ?
6: Alors c'est 308 kilos.
13: Et vous pensez que vous pouvez aller jusqu'à combien au maximum ?
6: Oh ben là, je pense qu'on peut aller à 400, ça c'est sûr.
13: Il va y avoir assez de pommes en Sologne ?
6: Ah oui, il y a ce qu'il faut. Non, on a des mains, on a tout ce qu'il faut. Non, là, il n'y a aucun problème, on est prêt à relever le défi sans souci. Par contre, il va falloir qu'ils se dépêchent parce que la pendule tourne. Alors, l'origine de la tarte tatin, donc, c'est bien la mode Beuvron. Et d'ailleurs, les sœurs tatins sont enterrées au cimetière de la mode Beuvron.
13: Ah oui, donc, parce qu'il y a les Normands qui ont essayé de vous prendre.
6: Les Normands, bah, disons qu'ils ont le beurre et les pommes, donc ils se sont un peu appropriés la tarte tatin.
13: Le mot tarte tatin, il n'est pas déposé.
6: Alors, le mot de tatin n'est pas déposé, donc aujourd'hui tout le monde peut se l'approprier. Et c'est vrai qu'aujourd'hui on trouve des tartes tatin aux pommes et maintenant des sucrés, des salés, aux poires, aux endives, aux aubergines.
13: Est-ce que ça vous révolte ?
6: Oh, après, il y a de la place pour tout le monde. Hein. On peut faire tout ce qu'on veut du moment qu'elle est retournée. C'est une tarte tatin.
13: Et après, on caramélise tout ça, les endives.
6: Vous mettez un peu de sucre. Ah oui, alors, tatin d'endives, c'est délicieux. Pour avoir essayé, c'est délicieux.
13: Ah ouais ?
6: Vous mettez du sucre dans le fond de les endives, ça demande un petit peu de sucre. Pareil, du beurre, hop, au four, une pâte par-dessus, on tourne, ça fait une super tatin d'endives.

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1: Vous écoutez Maya. 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

0: Maya, chanteuse originaire de Valence, est révélée par la Star Academy 2024. Maya avec Tout ira bien.
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0: Tout ira bien.
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0: Bienvenue, c'est Décibel, toute l'actualité musicale avec ce soir un artiste atypique et polymorphe, aussi à l'aise dans un concert de rap que sur le plateau de Danse avec les Stars et The Voice.
3: Ami, quand tu danses comme ça, je n'arrive plus à prendre sur moi, c'est dans ma gueule.
0: Il est aussi très à l'aise dans mes playlists, croyez-moi. Il vient de sortir Taïk son deuxième album, Joya. Il est le seul artiste en France à pouvoir, sur un même disque, inviter Lara Fabian et Aya Nakamura. Il chante, il danse, il brille à la télé. Il collectionne les disques d'or et de platine. Taïk est la définition du mot inclassable. Et vous allez adorer le rencontrer. Il est ce soir pour la première fois dans Décibel.
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0: Et en ce 18 juin dans Décibel, l'actualité musicale, c'est aussi l'anniversaire du grand Paul McCartney. On écoutera une de ses compositions pour les Beatles à la fin de l'émission, une des chansons où il chante. Oui, John Lennon avait piscine ce jour-là, mais la chanson est très jolie. Vous allez aimer. Le coup de cœur du jour, la découverte, c'est un duo entre Yoa et Marine, une nouvelle version de Princesse K.O. qui vient de sortir et qui, je pense, va vous séduire. On va aussi aller faire un tour en 1996 pour le Blind Test. Parce que c'est l'année de naissance de mon invité ce soir. Alors je me suis dit que 1996, c'était plutôt sympa. C'est pas mal comme année. Le Blind Test, vous révisez les tubes de cette année-là. Vous venez jouer avec nous. Le numéro 0810 055 056. C'est Yanis qui vous attend au standard. Et le cadeau du jour, eh bien, c'est le fameux Joya, nouvel album de Taïk. Salut. Bienvenue dans Décibel. On est
4: Merci.
0: Super content de vous accueillir.
4: Super content d'être là.
0: Alors, vous avez cartonné avec votre premier album en 2020, Fleurs froides, disque de diamant, ça veut dire plus de 500 000 exemplaires vendus.

0: Des petits moves de danse.
1: Ah, tu gères.
0: Que le haut du corps. Hein.
1: Tu gères, c'est bien, ça suffit, les épaules, c'est bon.
0: L'année suivante, en 2021, vous remportez Danse avec les stars, avec Faux Voto. Et puis, en 2024, un album en commun avec Dadju. Il s'appelle Héritage. Et là encore, magnifique disque de platine, plus de 100 000 exemplaires vendus. Des concerts à Bercy ou encore à Paris, La Défense Arena. Et puis cette année, Taïk, c'est aussi une grosse année télé avec The Voice. Vous êtes dans le jury aux côtés de Florent Pagny, Lara Fabian et Amel Bent. Ouais. Première question, ça va ? Bonne année 2026.
1: Franchement, elle est belle, elle commence bien. Enfin, ouais. Elle est dans une belle, dans un beau milieu. On est content, on reste focus et on veut encore plein d'autres belles choses.
0: Ouais, la détermination, ouais. Le focus, ouais. La concentration. Ça, je pense que c'est vraiment un mot-clé important quand on parle de votre parcours. Vous êtes né à Marseille en 1996.
1: Ouais.
0: Donc, c'est la même année que Kenji, Oshi et Oli de Big Flo et
1: Oli. Ouais, c'est vrai. Oli, je savais. Ouais. Kenji, je savais. Ouais.
0: Bon cru, non, franchement.
1: Pas mal.
0: Vous êtes arrivé à Paris à 16 ans, tout seul en pension, pour faire de la musique
1: ou pas forcément ? Ah non, pas du tout, pour essayer justement de me réinsercer un peu, parce que je m'étais fait virer, moi, de mon lycée.
0: Aïe.
1: Pas parce que j'étais un mauvais garçon, mais parce que je dansais à l'époque, et du coup, je séchais énormément les cours. J'étais danseur, donc répétition, concert, on avait déjà des prestations et tout, et l'école, c'était vraiment tertiaire pour moi.
0: Ouais, c'était pas la priorité.
1: C'était pas la priorité.
0: Le focus, le fameux.
1: Exactement. Ouais. J'étais focus, mais sur autre chose. Et je me suis fait virer de mon lycée à quelques semaines de la rentrée, donc impossible de trouver un autre bahut à Marseille qui fasse encore des inscriptions. Donc ma mère a fait des pieds et des mains et elle m'a trouvé un bahut à Paris. Et je suis parti à Paris.
0: Et alors finalement, c'est la fameuse expression, c'est un mal pour un bien.
1: Un mal pour un bien m'a sauvé la vie.
0: Ah, parce que donc, à Paris, tout seul, à 16 ans, au lieu de faire des conneries, vous trouvez votre voix.
1: Je trouve ma voix, ouais. Dès le premier jour où on arrive à l'internat, il y a une visite groupée. On est, une trentaine de petits jeunes qui visitons l'internat pour la première fois. Et on passe de salle en salle, salle de sport, truc, machin, baby-foot, patati patata, salle de cinéma et tout. Et après, il nous amène au studio, et là, moi, c'est une révélation.
0: Un studio de musique, hein.
1: Ouais. C'était juste incroyable à mes yeux. Je suis rentré dans une espèce de transe où j'avais plus personne autour de moi, et je crois que même la visite, je l'ai pas continué, moi. Moi, je suis resté, je crois, dans le studio, en disant aux autres, finissez, moi, je veux discuter avec ce monsieur qui s'appelait Vince Marshall, et qui est pareil, aussi un des gars qui a sauvé ma vie.
0: Un
1: ingé son beatmaker, producteur, ouais. Et je voulais juste le regarder travailler. J'aimais le voir travailler sur son piano. Il était pianiste aussi, tu vois, compositeur.
0: Ouais.
1: Et je m'asseyais pendant, je pense, 3-4 mois. Je m'asseyais juste dès que j'avais 30 minutes de pause, une heure, deux trous ou quoi. Ou même à la fin des cours, puisque je dormais sur place, moi, à l'internat. Avant de rentrer, je passais le voir et je restais une heure, deux heures avec lui, je le regardais.
0: C'est dingue. Ouais. Ça donne envie de se poser des questions sur le destin ou sur, je sais pas, la prédestination. En fait, il y a les cellules de votre corps, quand vous êtes rentré dans le studio, elles vous ont dit, t'es chez toi.
1: Exactement, qui sont dit,
0: c'est
1: t'es
0: fou,
1: chez toi.
0: C'est fou.
1: Ouais, c'est ça. Et je me sentais pas mieux ailleurs que là-bas.
0: Alors, il y a une année assez charnière dans votre carrière, Taïk, c'est 2017, donc c'est finalement 5 ans après votre arrivée à Paris, hein, donc voilà, ça va très très vite. C'est l'année où vous tentez Nouvelle Star. There's no need to wear these shades when I try. Avec votre petite voix de bébé. Avec Benjamin Biolay, Manu Kian, Elodie Frégé et Hélène Ségara dans le jury, il fallait pas avoir la trouille.
1: C'est ouf.
0: C'est un bon souvenir,
1: ouais. C'est une belle revanche, entre guillemets, puisque ça m'a pas empêché d'y croire, même si j'ai pas passé les qualifs, entre guillemets.
0: Et vous êtes allé au théâtre, hein, quand
1: je suis allé au théâtre quand même, c'est la manche d'après, donc ça va, c'est cool. Et malgré ça, j'ai continué. Pas une seule seconde, je me suis dit que ça m'abattrait, tu vois.
0: 2017, c'est aussi l'année où vous sortez vos premiers sons, notamment Baby Motion. Avec que je pourrais winner 100 fois. Encore une fois, les enfants, notez bien, 5 ans auparavant, il n'était jamais rentré dans un studio. C'est fou quand même. Non, mais c'est génial. Et puis, c'est l'année aussi où vous décrochez un prix assez dingue que peut-être vous n'attendiez pas. C'est la publicité la plus vue sur YouTube en 2017. C'est une pub que vous n'avez pas oubliée, évidemment, les amis.
1: Il faut pas.
0: Les Babybel se parlent entre eux.
1: Quand même.
0: Et Taïk, c'est genre le plus beau des Babybel.
2: Hey, vous êtes pas un peu remoulis de la coque, les gars? C'est moi, Mini Roulé.
0: Voilà. Et c'est une des premières fois que vous gagnez des sous.
1: Ouais, c'est vraiment.
0: En chantant, n'empêche.
1: Exactement, en faisant ce que j'aime. Bon, à l'époque, c'est pas de la musique, mais c'est déjà ça. Je suis en studio, j'ai un casque et j'entends ma voix et rien que ça, ça me fait plaisir. Et ouais, je prends une petite somme ridicule à l'époque.
0: Mais n'empêche,
1: je vis quand même de. J'arrive quand même à gagner ma petite vie avec ça. À m'acheter une petite paire de baskets ou deux. Et c'est déjà ça. Et en fait, le truc, c'est que je me suis dit, ok, je peux déjà commencer à gagner un peu de sous avec ce que j'aime faire.
0: Ouais.
1: Et ça aussi, pareil, ça a été un moteur de persévérance, j'ai envie de dire.
0: Et alors, le Taïk d'aujourd'hui, celui qui remplit les immenses salles de concert, celui qui va même aller jouer, on en parlera tout à l'heure, ouais, en Angleterre, aux Pays-Bas, en Allemagne, dans pas très longtemps, et les disques de diamant et de platine, et ce deuxième album, Joya, ce Taïk-là d'aujourd'hui, s'il pouvait aller taper sur l'épaule du Taïk en studio qui fait mini-rouler,
1: ouais,
0: qu'est-ce que vous lui diriez?
1: Lâche rien, gamin. Lâche rien entoure-toi bien. Non, fais ce que t'as fait. Tous tes échecs et toutes tes réussites ont fait ce que t'es aujourd'hui, donc... Lâche rien. Et je pense qu'il aurait rien de spécial à lui dire, puisque celui d'avant déjà aurait dit à celui d'actuel, t'inquiète pas, je gère. J'ai toujours été très très très confiant et prétentieux même sur le fait que ça va marcher, les gars. Je me donne pas d'autres plans. Faire confiance au plan A et surtout pas envisager un plan B, c'est tout miser sur le A.
0: Ah oui, c'est
1: donc,
0: ça.
1: Donc je préfère ça. Je préférais vraiment me mettre à 200% sur le A, sans me dire au cas où si ça marche pas, je ferais peut-être non. Il y a pas de je ferais peut-être autre chose.
0: Faut que ça marche.
1: Faut que ça marche, tu vois.
0: Et ça a marché.
1: Et ça a marchouillé.
0: Marchouillé, come on. On va écouter un premier extrait de ce nouvel album, Joya. Puis après, on se plongera dedans, parce que Joya, alors oui, vous êtes tous bilingues à la maison, vous dites, oh c'est bon, on sait, ça veut dire joie. Ça ne veut pas dire que ça.
1: Non,
0: vous allez apprendre plein de trucs. C'est un duo avec Lara Fabian, qui s'appelle Je te pardonne. Mmh. Et alors Lara, elle est comme ça. C'est comme Beetlejuice, on dit trois fois son nom, elle apparaît.
1: Elle apparaît.
0: Lara.
3: Salut mon Taïk, c'est Taïk. Je voulais te laisser ce petit message pour te dire à quel point j'ai eu de la joie et à quel point ça a été sucré, salé, épicé et franchement magique d'être à tes côtés sur ce fauteuil rouge que tu as rendu unique et vibrant. Ton arrivée a créé de véritables secousses et je crois qu'on a tous été bouleversés positivement par ta présence. Je te souhaite le meilleur à chaque étape. Tu es grand, inspirant, puissant, magnifiquement talentueux. Et ça a été une vraie joie et un vrai privilège de chanter à tes côtés dans cette chanson qu'on a écrite et qu'on a fait briller partout. Je t'embrasse et je t'adore.
0: Wow.
1: Incroyable. Elle est si belle quand elle parle, elle est si belle quand elle, dans tout ce qu'elle fait, c'est si poétique. Quel respect. C'est fou, ça, c'est un truc qui peut vraiment me toucher plus que n'importe quelle salle remplie. C'est de vraiment de susciter le respect de légende comme ça. Et je sais que ces mots, elle les pense, qu'elle a reçu aucun virement pour faire ce message vocal.
0: Ah non, nous, elle nous a envoyé balader. Je vais vous raconter la coulisse du truc, hein, Taïk. J'ai envoyé un email à 15h02.
1: Ouais.
0: À 15h08, j'avais le message dans ma boîte mail. Elle vous adore.
1: Ah non, ça adore vraiment beaucoup. C'était un vrai coup de foudre, mais comme elle le dit, ça a été sucré salé. C'est parce que moi, j'ai une énergie qui est pas forcément celle qu'elle connaît à la base. Je viens avec cette énergie-là dans l'émission.
0: Donc The Voice,
1: qu'on a fait ensemble. Et on cherche nos points de calibrage, on se calibre. Et il y a des endroits où ça s'effrite et tout, et on le voit dans l'émission.
0: Ouais.
1: Et en fait, ça a été vraiment comme un premier meilleur ami avec qui tu commences par une bagarre, en fait. Vous commencez par vous chamailler, ça finit par être ton âme sœur, ton ami de toujours. Et c'est un peu ça. Avec Lara, et ouais, elle est exceptionnelle. Ces mots me touchent réellement et venant d'une légende vivante comme elle. C'est fou à 30 ans de recevoir des éloges pareils d'elle. Donc vraiment merci. Et merci à elle m'avoir fait cet honneur surtout.
0: De chanter ensemble, de chanter avec moi, je te pardonne.
1: Ah oui, ça a même pas été une négociation. Elle l'a fait direct. Elle est venue jusqu'à chez moi. Tu vois, je te cache pas que j'étais à deux doigts de prendre une photo discrètement de Lara chez moi dans mon salon, histoire que mes enfants sachent que je suis pas n'importe qui. Mais je te jure, c'était non, quel respect, c'est une vraie queen, c'est ça que j'appelle une vraie reine, une vraie queen. C'est de se mettre des fois un peu au niveau d'un jeune comme moi, artiste, qui a encore plein de choses à prouver, et de lui dire, t'es inspirante, et c'était une vraie joie d'être à tes côtés. Rien que ça. C'est

0: Brandon.
1: Oh là là. Oh là là là là. Non, mais je sais, vous êtes dans un état pas possible à la maison, moi aussi. Alors, étrangement, Taïk est trop jeune pour avoir vécu cette période, mais je sais que vous avez les poils comme ça qui se sont dressés. Vous avez dit, ah, on est dans les années 90, il y a Toni Braxton et Babyface qui sont en train de faire un duo.
2: Ouais,
1: et en vogue, et ça refait remonter plein de trucs. Vous avez cette culture musicale-là?
2: Ouais, c'est fou parce que j'ai pas tellement de connaissances de cette époque, mais c'est comme si c'était un espèce de spectre des générations où je suis relié automatiquement à cette musique-là. Même le fait de faire des chansons de 4 minutes, je trouve ça, tu vois.
1: Bien sûr.
2: Je trouve ça honorable et je trouve que c'est un truc qui s'est perdu de nos jours et j'ai toujours été connecté à la différence et à la vraie bonne musique. Et c'est ce que j'ai voulu donner dans Joya et j'ai pris ce risque de prendre les gens un peu à contre-pied, de surprendre, de mettre vraiment de la musique, de pas chercher des hits, de pas chercher forcément des titres radio, des titres bankable, des titres mainstream, mais j'ai fait ce que mon cœur voulait à ce moment-là.
1: On prend le temps.
2: Ouais, j'ai pris le temps, j'ai fait ce que mon cœur voulait, ce que j'ai l'impression que

0: d'avoir eu comme un ancêtre qui m'a dit fais ça. Et c'est ce nom-là, c'est Joya, c'est va là-bas, chante vraiment avec ton cœur et ne fais pas les choses par stratégie ou pour qu'elles fonctionnent. Et c'est ce que j'ai mis dans ces 16 titres et dans ces 20 tracks.
1: Ouais.
0: Donc voilà.
1: Donc c'est un bel album qui prend le temps.
0: Ouais. Et qui, je pense, vieillira avec du temps. Ouais. Parce que je pense que c'est comme du vin, quoi. Je pense que cet album-là, il est rentré, voilà, avec des chiffres nobles, des chiffres modestes. La première semaine a été modeste, mais j'ai jamais été un très, très gros vendeur dans tous les cas. Donc ça m'a pas fait frissonner plus que ça. Mais j'ai tellement confiance en la longévité de cet album parce que ouais, c'est ce que j'y ai mis. C'est ce qu'on a mis dans Héritage. C'est ce que j'avais mis dans Fleurs Froides. Et aujourd'hui, les chiffres sont honorables. Donc je prends vraiment mon temps et je sais que le public me le rendra.
1: Oui, et puis de toute façon, là, vu votre succès, parce que vous, vous dites, oui, c'est modeste à votre échelle, donc c'est un énorme modeste, on va dire, mais il n'empêche que vous n'avez aucun intérêt à essayer de faire quelque chose à la mode, en fait. Vous essayez de tracer un sillon.
0: Ouais, j'essaie de tracer. Il y a toujours un avantage à faire de la mode, c'est-à-dire qu'aujourd'hui, il y a plein d'artistes aujourd'hui qui sont revenus dans une vraie mode parce qu'ils ont suivi la tendance.
1: Ouais.
0: Et je pense que la science du hit, c'est un truc aussi incontournable. Quand un titre marche. Mais c'est pas l'histoire que je vais raconter. Ouais. C'est pas ce qui me fait frissonner et c'est pas ce que j'avais envie de raconter dans ce premier chapitre de Joya.
1: Alors Joya, Joya, ça fait penser au mot joy, à la joie. Mmh. Ce qui déjà, avant même d'aller plus loin que ça, en 2026, dans une société qui est justement pas pleine de joie, ouais, c'est déjà un parti pris intéressant de dire je vais du côté de la joie, je vais du côté de la lumière.
0: Bien sûr, et surtout avec le message qu'il y a derrière, c'est que Joya, c'est quand même un message venant d'un esclave, du dernier esclave, donc qui a subi quand même et vécu peut-être l'une des pires horreurs du monde et qui, malgré ça, en tire une revanche intérieure de joie, quoi, de dire que ben, malgré tout ce qu'on m'a fait subir, j'ai gardé cette joie et ça, on peut pas y toucher.
1: Ça me fait penser à l'époux d'une des victimes des attentats du Bataclan, qui avait écrit un très beau texte qui disait « Vous n'aurez pas ma joie. »
0: Ouais, vous n'aurez pas ma tristesse, vous voulez dire.
1: Vous ne prendrez pas ma joie.
0: Je me rappelle.
1: Et en fait, c'est... Ben, on va écouter. Ouais. On va écouter votre voix. Donc, c'est le prologue. On est le 2 mai 1826, c'est sur l'album. Ah, je vous ai dit, on voyage même dans le temps. Et donc, on est avec ce personnage qui s'appelle Joya, alors qui est un personnage fictif, mais qui forcément existe.
0: Il relate une vérité.
1: Voilà, c'est le dernier esclave américain.
2: Je m'appelle Joya et j'ai fêté mes 43 ans le 2 mai 1826. J'ai vu ma femme mourir sous mes yeux et mes filles ont été déportées dans une autre plantation il y a 3 ans. Ils m'ont fait souffrir. Ils ont arraché mon cœur à plusieurs reprises et ils m'ont tout pris. Mais ils n'ont jamais ébranlé une seule seconde ma foi. Je m'adresse au nouveau monde. J'ai rampé jusqu'à ce que mes genoux saignent pour que vous puissiez marcher la tête haute aujourd'hui. Et j'ai pleuré chacune des larmes de mon corps pour vous voir rire aux éclats un jour. Alors priez, mes fils, régnez sur ce monde, mes filles, et ne perdez jamais, au grand jamais, ce trésor que Dieu a mis dans nos cœurs, la joie.
1: L'éloge de la joie par Joya. L'album, il est...
0: Très fier d'avoir fait cet album, quand même, quand je t'entends parler comme ça.
1: Ouais.
0: Je sens que c'est sincère en plus venant de toi.
1: Oui, vraiment, parce que c'est épatant de se dire, il va prendre le temps
0: d'aller là-bas,
1: d'aller dans cette histoire-là, raconter, faire des pauses dans l'album.
0: Ouais.
1: J'ai envie de comprendre comment c'est né tout ça.
0: Ben, c'est né d'une année 2024 où je perds un frère. Je perds mon frère de toujours, mon frère d'armes, qui décède noyé catastrophiquement comme ça un été le 3 août 2024.
1: Ouais.
0: Et lui, il me parlait souvent de ma musique. Il fonctionnait aux émotions beaucoup et il aimait cette musique émotionnelle que je mettais. Le taïk hit, le taïk tout droit, le temps n'y pense plus. Ça lui faisait rien, tu vois. Et il me disait, moi j'aime quand tu quand tu m'emmènes dans des histoires. J'aime quand tu fais comme quand on était petit et que tu t'inventes des trucs de ch'tarbé et trucs et qu'on s'y prête. Et il me parlait de ça à chaque fois. Et quand il s'en va, malheureusement, moi, je comprends plus rien à la vie. Pendant un long moment, j'ai plus envie de rien parce que ce rapport à la mort, il a toujours été assez intense chez moi. Et perdre un frère comme ça, que je n'aurais jamais imaginé, il n'était pas malade, c'est pas comme si c'était un long combat où on a pu peut-être éventualiser le fait
1: se faire à l'idée
0: que peut-être il partirait. C'est voilà, c'est du jour au lendemain, la veille on devait faire un barbecue,
1: hyper violent.
0: Très violent, donc c'est un truc dont tu t'y remets jamais, je pense. Et donc j'ai plus envie de rien, j'ai plus envie de musique, j'ai plus envie de chanter, j'ai plus envie de public, j'ai plus envie qu'on parle dans la rue, j'ai plus envie qu'on crie mon nom, j'ai plus envie de rien, j'ai plus envie de chanter. Et des fois, quand tu sais plus trop où tu vas, quand t'as plus envie de rien, faut des fois revenir de là où tu viens. Et j'ai passé quelques temps au Cameroun, en fait. J'ai passé un petit moment au Cameroun, chez moi, parce que je m'étais arrêté, donc j'ai arrêté un peu de faire de la musique pendant 8 mois. Et pendant ce temps-là, j'étais au Cameroun pendant un temps. Et c'est là-bas où on m'a raconté cette histoire, en fait, de ce Joya, tu vois, dans un village, tu vois.
1: Ouais.
0: On m'a raconté l'histoire de ce Joya et ça m'a bouleversé de se dire que même lui et même eux, à cette époque-là, qui ont vécu des choses horrible, bien pire que la mort, j'ai envie de te dire, ils ont décidé de quand même garder leur joie. Et je me suis senti tout nul, tout con, à me dire, en fait, toi, avec ta douleur qui est immense aussi, comment tu veux t'arrêter là? T'as 29 ans, tu veux t'arrêter, tu sais plus où aller, comment ça? Non, ça n'existe pas. Mais je voulais pas revenir avec un album comme ça. Et en plus, ce qu'il y a de fou, c'est qu'après Fleur Froide et après Héritage, je savais plus trop qu'est-ce que je voulais raconter. Héritage, c'était beau, c'était un album événement, c'était avec Dadju, donc on n'avait pas besoin d'en faire trop. Juste lui et moi sur scène, c'était déjà fort. Mais là, revenir solo, j'avais pas envie de revenir en lover, en crooner encore, qui raconte des histoires d'amour et tout. Bien sûr que je le ferai toujours, mais il y a quoi derrière? Et puis après, j'ai eu mes deux gosses aussi, j'ai eu deux garçons. Et ça aussi, je me disais, qu'est-ce que t'as envie que tes enfants disent si demain, toi aussi, subitement, tu t'en vas? Qu'est-ce que t'as envie que ton public se dise si subitement, tu t'en vas? Et qu'est-ce que t'as envie de laisser comme trace dans
1: ta carrière? Mais alors ça, c'est terrible, parce que c'est pas anodin. C'est se dire, je sors un disque et possiblement, c'est la dernière trace que je laisse sur Terre.
0: Ouais, de ouf. Et c'est le dernier... chaque nuit, je pense, il faudrait se dire ça. Il faudrait se dire, est-ce que j'ai bien dit à ma femme que
1: on
0: je suis désolé?
1: On ferait moins de conneries,
0: Est-ce que j'ai bien dit à ma mère que je l'aime? Parce qu'il y en a plein qui se réveillent pas. Et depuis le début de l'émission jusqu'à maintenant, il y en a beaucoup qui sont pas réveillés et qui viennent de nous quitter, tu vois. Donc, je veux pas être trop morose, mais c'est une vérité, tu vois, faut se le dire. Donc, je me suis dit, si tu racontes un nouveau truc sur un album, sois prêt à raconter quelque chose de noble. Et on s'en fout des hits, on s'en fout des chiffres. De toute façon, c'est pas un truc que tu as cultivé. Raconte quelque chose dont tu seras fier. Et quand je suis devant toi là tout de suite, franchement, je me dis que j'ai fait le meilleur choix de ma carrière parce que ça tombe quand même dans l'oreille de certaines personnes, ça tombe quand même dans des cœurs qui comprennent et qui ressentent. Et ça, c'est la plus belle des choses pour moi.
1: Alors, il faut écouter Joya, vous l'avez compris. On va écouter une chanson qui s'appelle Fanta Diallo.
0: Ouais.
1: Voilà, alors qu'il y a un clin d'œil évidemment énorme à Alpha Blondie et son sweet Fanta Diallo, mais puisque ce voyage au Cameroun était tellement important, là on fait un petit tour par la Côte d'Ivoire.
0: Exactement, on y va.
1: Voilà, c'est les cousins. Fanta Diallo, Taïk, c'est sur le nouvel album, Joya.

0: Est-ce que Alpha Blondie a entendu cette chanson? Ouais. Peut-être qu'il est en train de nous écouter.
1: Peut-être
0: bisous, Alpha.
1: Écoute, ouais. Ouais. Peut-être un remix avec lui, qui sait?
0: Ah, ce serait bien.
1: Ce serait pas mal.
0: Ce serait une grande idée née dans cette émission. Ce serait pas la première, mais ça me ferait plaisir. Vous avez envie de voir Taïk en concert, hein? Ok, j'ai des dates. Il y a les festivals d'été déjà, le Nancy Open Air le 1er juillet, le Son by Toulon le 17 juillet, le VNB Fest avec Moby et Superbus, ce plateau incroyable, le 23 août. Cet automne, Taïk s'occupe bien des autres pays de ce continent, car ils ont besoin de lui également en Angleterre, aux Pays-Bas et en Allemagne. Et puis après, en 2027... On est sur une énorme tournée, Taïk, ouais. Le Joya Tour, 1er, 2 et 3 juin à Paris, à l'Accor Arena. Ça vous fait pas peur, vous l'avez déjà fait. Et grande tournée des Zéniths à partir du 25 mars à Lille. Voilà, tous les grands Zéniths et Arena de France.
1: Yes.
0: Classe, non?
1: Pas mal.
0: Franchement.
1: Pas mal. Un beau marathon, c'est bien.
0: C'est sûr.
1: C'est bien.
0: Restez dans le coin, on n'en a pas fini avec Taïk. Il faut qu'on parle d'amour quand même. Non, parce qu'il en connaît un rayon, j'ai l'impression. Attendez, c'est des problèmes de couple. Restez à l'écoute, il va se passer des choses. À tout de suite.
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0: C'est fou parce que je le disais tout à l'heure à quel point Taïk, il y a un éclectisme qui permet dans votre disque d'être à la fois avec Aya Nakamura et Lara Fabian, d'être en feat avec des rappeurs, mais aussi d'être à la télé chez The Voice.
1: J'ai aimé ce que t'as dit inclassable. Je pense que tu viens de donner le titre de peut-être
0: le
1: un
0: bon
1: petit
0: classement.
1: EP ou un truc. Non, c'est vrai, c'est un vrai
0: inclassable.
1: Inclassable, c'est magnifique. Je trouve.
0: Mais en fait, on peut pas décider d'être inclassable. On l'est par la force des choses. Est-ce que ça a été
1: Pas du tout décidé. J'aime tellement de choses.
0: Ouais,
1: déjà dans ma playlist, moi, on se foutait de ma gueule petit parce que j'écoutais de tout. Il y avait du Lara Fabian vraiment dans les quartiers nord de Marseille. Donc je me cachais pour écouter. Mais et il y avait du Puissance Nord, et il y avait du Alonso, et il y avait du rappeur hardcore, et il y avait aussi la petite chanson à guitare voix de. Tu vois, donc j'ai toujours aimé trop de choses différentes et je suis aussi plein de choses différentes, c'est-à-dire je peux être là avec toi un peu calme, tu vois, un peu réservé, un peu comme ça, je peux être cinglé, je peux aimer, j'ai trop de personnages, j'ai trop
0: je
1: de
0: vous
1: trucs.
0: Ai entendu dans certains podcasts un peu fifou,
1: des fois je suis un peu guédin, tu vois, ça dépend de plein de choses, plein de paramètres, mais tu vois, j'aime trop de choses, je peux être gaulerie, je peux être dans Joya, tu vois, c'est très premier degré, c'est quand même très sérieux, et puis après tu passes dans Fuck My Ex, dans un titre qui est totalement gaulerie et tout, et c'est tout ce que je suis, et j'ai pas envie d'être dans une case, donc je pense que le mot inclassable, j'adore vraiment ce terme. Merci de l'avoir créé. Ce sera le titre d'un EP.
0: Ok, inclassable. Taïk. On va parler d'amour parce qu'il y a ce concept d'Afro Love.
1: Qui était,
0: voilà, la
1: colonne vertébrale.
0: C'est ça, de la musique sur le premier album. Et voilà, l'Afro Love est toujours là sur le deuxième. Il n'est pas tout seul, mais il se passe des choses.
1: Exactement.
0: Et alors, je le disais, c'est dingue parce qu'il y a plein de façons d'envisager évidemment les histoires d'amour. Il y a cette chanson. La même histoire. Écoutez, les amis, si vous êtes assis, allongez-vous immédiatement.

0: Une chanson extrêmement
1: langoureuse.
0: Sexy, lascive, langoureuse. Voilà. Mais l'amour, c'est aussi fuis-moi, je te suis, suis-moi, je te fuis. Aya Nakamura.

0: Alors, est-ce que les histoires d'amour compliquées, ça fait des meilleures chansons?
1: Je pense pas. Je sais pas, honnêtement. Mais moi, j'estime qu'aujourd'hui, le succès aussi de mes chansons, c'est qu'elles sont vraies, qu'elles sont pas juste toutes belles, toutes roses, et basées sur de l'idyllique. Je pense qu'il y a des fois où justement, on va loin, en fait. Là, tu me casses la tête et peut-être que je t'aimerai après. C'est, ça se dit pas, c'est pas gentil, mais c'est la vérité. C'est ce qu'on ouais. ressent des fois. Il y a Daevin aussi. Je pense que je te spoil un peu. Enfin, je te
0: ah
1: dérange
0: oui,
1: un peu.
0: Ah, je vais le passer, hein. Ouais.
1: Où là, c'est d'une sincérité qui.
0: En même temps, c'est génial. Daevin, c'est marqué sur la liste des chansons, ouais. entre parenthèses, interdit aux femmes.
1: Ouais.
0: Qu'est-ce que j'ai fait?
1: Non, c'est que
0: je suis allé l'écouter.
1: Ah oui, bah, okay, je pensais que tu disais qu'est-ce que j'ai fait. Bah oui, je savais. C'était aussi un clin d'œil pour dire interdit, mais qu'est-ce que vous allez faire? Vous allez vous ruer dessus, forcément.
0: Évidemment.
1: Bah oui, tu vois.
0: C'est, en vrai, c'est la première que j'ai écoutée.
1: C'est vrai? C'est dingue.
0: Après, je l'ai remis dans l'ordre. Donc voilà, interdit aux femmes, mesdames.

0: Ah, il s'apprête à faire une connerie.
1: Ouais,
0: c'est comme ça.
1: C'est ça, c'est la vie. c'est la vie.
0: Oui, alors c'est la vie. Et à la fois, j'ai bien aimé aussi, dans vos textes, l'idée que les femmes ne sont pas forcément celles qui attendent à la maison le mari qui, un peu lassé finalement, va se taper la voisine. On a aussi des filles qui cherchent des histoires sans lendemain.

0: que celle qui n'a jamais envoyé un petit texto à son candy boy me jette la première pierre. Donc c'est complexe, en fait, c'est complexe.
1: Bah oui, c'est riche. Ouais. C'est plein de choses, tu vois, justement. Oui, les femmes ne sont pas seulement là à attendre leur chéri, elles ont aussi leur entre guillemets, leurs vices, leurs envies, leurs trucs. C'est pas que les hommes qui sont les méchants, et c'est pas que les hommes aussi, des fois, qui peuvent avoir des envies un peu charnelles. Et ça, je trouve que c'est le bon équilibre dans l'amour et dans mes textes. C'est que personne n'est délaissé, il y a de la musique pour tout le monde. Et je suis toutes ces choses-là aussi. J'ai vécu des histoires très langoureuses, très romantiques, et j'ai vécu des histoires sales, entre guillemets. Et je les mets en chanson, honnêtement, je suis pas là pour mentir aux gens. Et Candy Boy, ouais, ça part d'une discussion avec mes danseuses de l'époque. et en fait, j'écoute, et tu sais, ma musique, elle vient de discussions comme ça, à la chicha, peu importe, comme ça, où on discute, et je me dis, mais en fait, c'est trop vrai. Et ça a le mérite d'exister sur une chanson, cette histoire, tu vois. Ouais. Donc voilà, ça donne joya. Et depuis que tu défiles les chansons, ça fait longtemps que j'avais pas réécouté cet album, depuis qu'il est sorti, je crois. Et je suis très, très, très content de ce qu'on a fait avec l'équipe. Je veux vraiment saluer tous les compositeurs et toutes les personnes qui m'ont aidé à faire cet album. On parle pas assez d'eux en interview, je pense. C'est très important de faire même une émission autour de ça, des compos, des mecs qui suivent un peu la folie des artistes, tu vois. Ouais. Quand j'arrive et que je dis à Black Doe, en l'occurrence, qui a fait ce titre, je veux raconter ça, il me dit, mais t'es un malade, allez, on y va. Clink, de king, de king. Tu vois, mais c'est ça, hein, suivre un artiste comme ça, fêlé comme moi en plus. Je salue ces gars-là et je leur dis merci et merci encore et de me lâcher jamais, les gars, parce que vraiment, on a fait un album de gueule.
0: Ouais. Il est hyper réussi, s'appelle Joya, il est disponible partout et la tournée de Zénith et d'Arena autour de cet album, le Joya Tour de Taïk, qui commencera le 25 mars 2027 au Zénith de Lille, tous les Zéniths de France, et ça se terminera à Paris les 1er, 2 et 3 juin à l'Accor Arena, comme disent les jeunes, ou Bercy. Comme disent les personnes comme vous. Taïk, bravo, je sens que vous êtes inspiré partout et je crois que c'est providentiel et qu'il faut continuer à avoir vos oreilles et vos capteurs grands ouverts et nous raconter plein de choses. Je vous souhaite une belle et bonne et longue route.
1: Très gentil.
0: Et on se quitte avec votre girlfriend.
1: Allez.
0: Allez. Je crois qu'elle est contente d'être là. Merci Taïk, à bientôt.
1: Merci à vous.

0: connaît tous un peu les girlfriends de Taïk, tellement on adore ce nouvel album qui s'appelle Joya. Taïk, c'est incroyable, hein. C'est plus d'un milliard de streams, 1,5 milliard de vues sur YouTube, et puis vous êtes des millions à le suivre sur les réseaux sociaux. Alors voilà, je vous encourage à écouter son nouveau disque, tellement surprenant, beau, profond, mais aussi dansant. Taïk était l'invité de Décibel.
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0: Jean Dujardin a enregistré une chanson, oui, un duo avec Jeanne Chéral. Tout commence avec cette chanson de Jeanne Chéral. Elle était venue la présenter dans Décibel. Vous vous souvenez, c'était Jean.

chante son amour pour un acteur qui s'appelle Jean. Et puis ils sont invités ensemble à l'émission C'est à vous sur France 5. Et Jeanne Chéral chante Jean en regardant dans les yeux Jean Dujardin. Tous les deux sont hyper troublés, heureux de partager ce moment. Et là, bim bam boum, ils se retrouvent en studio où ils chantent ensemble. Jeanne Chéral et Jean Dujardin. La chanson s'appelle Je pense à vous. Et franchement, c'est pas un gadget, ça a même un petit air de tube.

0: Et ils ont bien pensé à nous, tous les deux, en studio, Jeanne Chéral et Jean Dujardin, ça vient de sortir et c'est très réjouissant, je pense à vous.
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0: Un blind test autour des tubes de l'année 1996 à gagner ce soir. C'est l'album de Taïk qui, justement, est né en 1996. Donc, ça tombe très bien. Et pour jouer avec nous, il y a Malo. Bonsoir, Malo.
2: Bonsoir.
0: Bienvenue dans Décibel. Comment ça va?
2: Ça va, comme une fin de journée.
0: Oui, voilà, c'est vrai, j'avoue. Une fin de journée, une fin de saison, une fin du mois, mais on va y arriver. Malo, il y a aussi Thierry qui est avec nous. Salut Thierry.
3: Bonsoir Amélie, bonsoir Malo.
0: Bonsoir.
2: Bonsoir Thierry.
0: Alors, quels souvenirs avez-vous l'un et l'autre de cette année musicale 1996, il y a 30 ans donc?
2: Pas grand-chose. Moi, j'avais 6 ans.
0: Oh, Malo. Ok, oui, je comprends. Je comprends. Et Thierry, 1996, c'est une année musicale marquante ou pas?
3: Oui. Aïcha.
0: Ah oui, la chanson de Khaled écrite par Goldman. Mais oui, elle était magnifique.
3: Ouais.
0: Ben, j'ai oublié de la mettre dans le blind test, tiens, je suis en train de me dire. Bravo Thierry, je vais le noter pour le prochain blind test 1996, parce que quel tube. Oh là là, magnifique chanson, magnifique. Alors Thierry et Malo, j'ai choisi donc des chansons qui ne sont pas de Khaled, de 1996, des tubes, et il va falloir retrouver le plus rapidement possible le nom des interprètes de ces chansons qui ont cartonné cette année-là. Et à la fin, tout le monde gagne, évidemment, personne ne repart bredouille de Décibel. Donc vous aurez chacun un exemplaire de Joya, le nouvel album de Taïk. Malo et Thierry, petit point de règlement, quand on envoie la chanson et que vous vous dites « Ah, j'ai le nom de l'interprète », donnez bien votre prénom avant de donner la réponse pour prendre la main, en fait. Oui. Ok?
2: Très bien, ça marche.
0: Génial. Première chanson de l'année 1996. C'est marrant parce que comme ça fait, il y a pile 30 ans, en fait, on va pas arrêter de se prendre des petits coups de vieux, enfin, sauf Malo qui est jeune. Mais nous, on va se prendre des coups de vieux puisque voilà, c'était il y a 30 ans. Cette chanson-là, par exemple, Malo, Thierry, dites-moi, qui chante ça? Yo,
2: c'est
0: Malo!
2: C'est les Spice Girls.
0: Oui,

0: c'était les Spice Girls avec Wannabe, leur premier tube, il y a 30 ans. Oui, c'est terrible, je sais, je sais. C'est fou. Enfin, moi, j'ai beaucoup de mal avec l'idée de me dire que cette chanson a 30 ans, mais Malo le vit très bien et il a marqué son premier point.
1: C'est bah oui, c'est grâce à mes sœurs.
0: Ah, merci les sœurs. Oui, qui écoutaient ça à fond, évidemment. Évidemment. Allez, on continue. 1996, c'est aussi cette chanson-là. Assez sexy et mystérieuse.
2: Hélène Germain, Thierry Mélenchon.
0: Oui, bravo Thierry. Elle est géniale cette chanson. D'ailleurs, je trouve qu'elle passe pas assez à la radio. On passe beaucoup les chansons, évidemment, hein, Désenchantée, qui est quand même la chanson des années 90 de Mylène Farmer. Mais California, elle est magnifique. Et le clip aussi était très beau, comme souvent avec, avec Mylène Farmer. Un point pour Thierry, un point pour Malo. Vous êtes tous les deux bien calés en 1996. On en envoie une troisième juste pour l'amour du jeu, mais vraiment bravo messieurs.
2: Pascal, Thierry Pascal,
0: oui.

0: Thierry qui ont fait avec nous ce petit voyage en 1996. Merci beaucoup d'avoir joué avec nous, messieurs.
1: Merci beaucoup.
0: Merci beaucoup.
1: Bonne soirée.
0: Merci. Oh bah, vous connaissez le chemin. Vous revenez quand vous voulez pour jouer avec nous dans Décibels. Je vous envoie l'album de Taïk et je vous propose, tiens, de retrouver une chanson de 1996. C'est marrant, hein, quand même, ce phénomène de tube. C'est-à-dire que cette année-là, et sans doute l'année suivante, je pense qu'on a écouté cette chanson-là tous les jours. Et puis après, bah après, on a oublié qu'elle existait. Même que si je vous demandais le nom du groupe, vous me diriez, ah, mais si, mais oui, mais c'est le... Fool's Garden. On n'en avait pas tellement entendu parler depuis, mais on réécoute avec bonheur leur chanson Lemon Tree.

0: vous aviez oublié leur nom, mais certainement pas leur chanson Lemon Tree. C'était le groupe allemand, Fool's Garden. Eh ben oui, c'était des Allemands. Je précise parce que ça s'entend pas Zergout.
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0: Yoa, elle a été couronnée en 2025 aux 40e victoires de la musique. Révélation scène de l'année. La jeune Yoa qui a vraiment cartonné avec son premier album, La Favorite, et qui reprend des chansons de son album en duo régulièrement. On l'a ainsi entendu chanter récemment avec Ben Mazoué, Solane ou encore Stilto. Elle a invité Yoa Marine. Marine qui a gagné la Starac, Marine qui nous a fait un ici live formidable au Louvre-Lens il y a quelques semaines. Marine donc a partagé avec elle une de ses chansons signature, Princesse K.O. C'est Yoa et Marine et c'est notre coup de cœur du jour dans Décibel.

0: Marine, invitée de Yoa sur cette chanson Princesse K.O. Marine, qui après une belle série de festivals d'été, attaquera une grande tournée française à partir du 2 octobre, première date à Niort.
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0: C'est l'anniversaire de Dieu aujourd'hui. Oui, enfin Paul McCartney, mais pour moi, donc ce qui se trouve sur Terre de plus proche d'un dieu, de la musique notamment, c'est Paul McCartney. Il a 84 ans aujourd'hui et cette chanson merveilleuse qu'il a composée et chantée a 60 ans, elle.

0: 12 albums avec les Beatles, 7 avec les Wings et 19 en solo. Joyeux anniversaire, Dieu. Paul McCartney à 84 ans aujourd'hui. Merci les amis d'avoir écouté Décibel. Merci à l'équipe de l'émission. Il y avait Iris Guitoni, Florent Hanoun, Antoine Griffin, Elodie Bianca Maria, Yanis Kalem et Franck Moilier. Demain, notre invité sera Grand Corps Malade.
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0: Bonjour la France, j'espère que tu vas bien la France. J'espère que tu n'as pas trop chaud la France. Comment ça va Éric Bastien?
5: Ça va, on tente de respirer, ça va pas aller en s'arrangeant, on le sait, mais on s'y prépare.
0: Ah ouais, ok, le gars est négatif au possible, bonjour, on espère
5: bonjour,
0: que ça va
5: mais
0: aller.
5: Quand même, il fait chaud quand même, c'est dur.
0: Et c'est comme ça, va falloir. Eh oui, il faut s'habituer, mais ça ne va pas s'arranger.
5: Oh non.
0: Allez, je vous rappelle que c'est le dernier jour pour se qualifier pour la finale.
5: C'est vrai.
0: La personne a deux candidats, je n'ai qu'un candidat. Ah, autant vous dire que j'aimerais que mon candidat gagne aujourd'hui.
5: Ouais.
0: Je rappelle les prix pour demain. Premier prix, deux jours en famille ou entre amis au festival des Grandes Marées à Jullouville, au cœur de la baie du Mont Saint-Michel. C'est un séjour pour quatre personnes, hein, donc vous pourrez écouter plein d'artistes, dont Julien Clerc. Il y aura aussi évidemment Benabar.
6: On s'en fout, on n'y va pas.
0: Et la la la la la la la. Et papa, il y aura Zaz.
7: On ira écouter Harlem au coin de
0: Et il y aura aussi Christophe Maé, Kenji, les Cooks. Vous dormirez à l'hôtel du musée à Granville et vous aurez 100 euros de carburant pour y aller. Si vous ne gagnez pas ça, génial. Vous gagnez quoi?
5: Oh, vous parlez du Mont Saint-Michel, vous savez que la spécificité, bien sûr, c'est les galettes, mais c'est aussi l'omelette de la mère Poularde. Et quand on a mangé une bonne omelette de la mère Poularde et qu'on veut digérer, on prend un bon petit café. Un petit café Nespresso du Mont Saint-Michel, du Mont Saint Joe Malongo et ses 32 dosettes. Cyber Envers, la cafetière est à gagner demain vendredi.
0: Magnifique jingle, on accueille les candidats. Alors, on accueille Christophe. Alors, attention là, attends, c'est une compète 100% breton. Parce que Christophe, il joue avec ici Brazizel et Christine avec ici Armorique. Ça
5: exactement.
0: Va la Bretagne?
5: C'est le derby là.
8: Ça va.
5: Bonjour.
8: Bonjour.
5: Bonjour
8: Valérie, bonjour Éric.
5: Bonjour Christophe.
0: Et voilà. Et ben quoi qu'il arrive, c'est la Bretagne qui gagne, hein. Donc voilà.
5: Un peu son année alors.
8: C'est ça.
5: C'est réglé.
0: Alors j'espère quand même que c'est Christophe hein, qui va gagner, rapport que c'est lui qui joue avec moi. Bien. Voilà. Alors tu joues, comme je l'ai dit, avec ici Brazizel. Tu as 56 ans. Tu habites à Plounéour-Ménez.
8: C'est ça bien. C'est ça même.
0: C'est ça bien. Et comment on appelle les habitants de Plounéour-Ménez?
8: Des aînés ou rien.
0: Ah oui, alors rien à voir avec oui. La choucroute, quoi. Ok, d'accord.
8: Non. Alors, je te confirme.
0: Ah, ok, d'accord. Bon.
8: Avec le petit cafard, ça la rigueur, mais la ouais. Choucroute, absolument pas.
0: Rien du tout. Non, c'est vrai que là, on est sur le Queen Amman, on est sur le beurre, on est sur le sel.
5: Le léger,
0: tout ce qu'on
8: ça.
0: Aime.
8: C'est bien ça.
0: Alors, tu vis avec Marie-Noël, tu as deux enfants, Christopher et Benoît.
8: Oui.
0: Et tu ça, as. Un chat psychopathe qui s'appelle Dexter.
8: Dexter, que j'ai hérité de mon fils.
0: Oh my God. Et alors Dexter, tu toutes les souris et les choses nuisibles dans la région, comment ça se passe?
8: Non, il les ramène juste dans la maison, ce qui fait hurler ma femme.
0: Ah bah oui, tu m'étonnes.
8: Il les ramène vivantes, évidemment.
0: Bah oui, sinon c'est pas drôle.
8: Non. Évidemment. Et il est plutôt trouillard.
0: Ah.
8: Monsieur ne comprend pas que le jardin, c'est son territoire, donc il se laisse chasser par les autres chats.
0: Ah non, mais d'accord.
8: Et il rentre en courant dans la maison.
0: Oui, mais alors donc, ça...
8: Il a que le nom. Hein.
0: Oui, mais ça, c'est ce qu'il te laisse voir. Parce que tu sais, moi, j'ai fait la vie secrète des chats. Et je peux te dire qu'en fait, la nuit, il a peut-être une autre vie et tu ne la connais pas.
5: Ah oui, la vie cachée, il est danseur dans un cabaret.
8: C'est pas impossible parce que quand il peut fuguer la nuit, il se gêne pas.
0: Exactement, tu serais peut-être surpris de savoir ce qu'il fait la nuit.
5: Et chez Michou.
0: Non, la nuit, il se venge. T'inquiète qu'il doit y avoir des disparitions multiples. Alors, tu étais conducteur...
8: J'espère que personne n'écoute, près de chez moi.
0: Les voisins de Plounéours, Ménez, faites-vous connaître. Alors, tu étais conducteur routier, mais depuis quelque temps, tu es sur les quais et au bureau.
8: C'est ça même, et voilà.
0: Et ben voilà.
8: Là, je suis en formation.
0: Eh bien, très bien. Alors, on va tout de suite marquer un point. Je te rappelle que tu dois gagner. Tu es dans la team d'Amis d'Hollande. Oui. Tu dois gagner. Alors, écoute bien. Une nouvelle compétition cycliste, inspirée du Tour de France. Ouais, le petit klaxon. Une nouvelle compète cycliste inspirée du Tour de France doit voir le jour cette année en Chine. Petite différence, elle durerait 68 jours. Est-ce que c'est vrai ou faux que une compète cycliste en Chine va durer 68 jours et s'inspire du Tour de France? Top chrono, 5 secondes.
8: Allez, je veux dire oui.
0: Et non, c'est faux. Parce que déjà la Chine, ils ont déjà des courses cyclistes, ils ont le tour du Guangxi, le tour du lac Qinghai, le tour du lac Taiyu. Mais la course de 68 jours, comment te dire, non, c'est trop long. Bon.
5: Voilà, le Tour de France qui est à suivre cet été tout au long du mois de juillet sur votre radio ici et ici.fr avec des émissions spéciales et des reportages. Christine, donc le derby breton, Christine qui vit à Camors dans le Morbihan. Oui. Alors Céline Lebras qui est bretonne et qui réalise l'émission m'a dit Camors c'est dans la forêt, c'est dans la pampa.
9: C'est vrai.
5: Oui,
9: c'est à côté de la forêt.
5: C'est quoi la ville la plus proche?
9: La ville, on a Beau, Puvigné, Auray, peut-être. Auray vous dit quelque chose?
0: Ah oui, Auray, dit.
9: Auray, Vannes, Lorient, Pontivy.
5: Bah bien sûr, non mais on voit parfaitement, évidemment. Ah, voilà. Bah c'est sympa de vivre dans la forêt, enfin je veux dire.
9: Ah oui, on est bien.
5: Bah tu souffres peut-être un peu moins de la chaleur d'ailleurs, c'est quand même très ombragé.
9: Oui, là aujourd'hui, de toute façon, on a un peu de pluie, on a eu un peu de pluie ce matin, puis là c'est agréable. Hein.
5: Oui, on a tous envie d'aller vivre en Bretagne.
0: Non, il faut laisser les Bretons tranquilles, monsieur.
5: Oui. Tu es mariée avec qui, Christine?
9: Je suis mariée avec Jo.
5: Jo, ça fait longtemps que tu es avec Jo?
9: Ça fait longtemps, on s'est mariés en 82, donc regarde.
5: 82,
9: ça fait
5: 46 ans de mariage. Et puis des grands enfants que tu as eus plutôt jeunes. Laurent, 43 ans, Aurélie, 40 ans, et Delphine, la petite dernière, 32 ans.
9: Voilà, c'est ça, exactement.
5: Est-ce que tout le monde a bien travaillé? Tu as des petits-enfants ou pas?
9: Ah oui, j'ai 4 petits-enfants. Donc une grande fille qui a 18 ans.
5: D'accord.
9: J'ai après 2 petits garçons qui ont 12 ans et 11 ans.
5: Hugo et Julien.
9: Et mon dernier petit-fils qui vient de naître, là, qui a 3 mois.
5: Et Timothée. Timothée, c'est tout mignon. Mignon. Tu es à la retraite, Christine. Tu as fait 1000 métiers. Qu'est-ce que tu as fait dans ta vie?
9: La plus grande carrière que j'ai faite, c'est dans le nettoyage industriel.
5: Okay.
9: C'est travailler dans les abattoirs la nuit.
5: D'accord, pas facile.
9: Et autrement, j'ai fait de la garde d'enfants pendant 7 ans à domicile. J'allais au domicile des parents.
5: Ouais.
9: Et puis, entre-temps, j'ai fait des heures de ménage dans les entreprises. J'ai gardé une personne qui s'occupait de la maladie, qui avait la maladie d'Alzheimer. Enfin,
5: t'as fait plein de choses. Ah ouais, non, j'ai l'impression que t'as beaucoup donné aux autres.
9: Ah,
5: comme toutes les petites filles, tu voulais être maîtresse. Voilà, ça c'était ton petit rêve quand t'étais plus jeune.
9: C'est ça.
5: Christine, déjà bravo pour tout ce que tu as fait. On prendra le temps de faire davantage connaissance, mais on va t'offrir, je l'espère, un premier point. T'as compris que j'aimerais bien avoir 3 candidats à la fin de cette émission pour la finale de demain. Ce qui me mettrait quand même un peu pas
0: mal. T'entends, Christophe?
5: Bien sûr. Extrait. Petit souvenir avec Otawan et le mot OK, t'es bat, c'est l'expression ça, quelques années. Le mot OK est l'abréviation de Zero Killed, c'est-à-dire zéro mort, utilisé par l'armée américaine. top chrono, vrai ou faux. Le mot qui est, c'est l'abréviation de Zero Killed, c'est-à-dire aucun mort, utilisé par la même
9: américaine. Oui, moi je dis que c'est vrai.
5: Non, c'est faux, je suis désolé, oh. Christine. L'origine la plus probable de hockey remonte aux États-Unis des années 1830, où on s'amusait à écrire certains mots avec des fautes volontaires, et hockey viendrait ainsi de All Correct, une version humoristique de All Correct, qui signifie que tout est correct.
10: Voilà, All Correct, qu'ils auraient écrit O2L, correct avec un K, au lieu oui. de All A2L, correct avec un C. Voilà.
5: Motus.
10: Eh non, mais sinon, les gens ne comprennent pas. Ça vient de All Correct, c'était une version humoristique de All Correct. Donc, il faut expliquer, sinon les gens, ils sont perdus.
5: Oh, j'ai tiré la noire, je suis désolé.
10: C'est ça. Allez. Donc 0-0, et là tout de suite, l'aventurier contre tout ennemi. Ouais, allez, l'aventurier, Indochine, je vous aime, à tout de suite. Ah bah l'aventurier, c'est pas toi.
5: Oui, on va donc.

0: croit me connaître. Elle a dit que j'étais pas un aventurier.
1: Non, ça c'est vrai.
0: Alors qu'elle me connaît si mal.
1: Oui, monsieur. Allez, jingle, mon petit Kinan, vas-y.
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0: J'ai un aventurier de la danse, je vous l'ai prouvé il y a deux secondes.
1: Ouais, bien sûr. Alors, bah ça, c'est sûr.
0: Bah,
1: c'est...
0: T'as pas vu.
1: Ah là là, j'aimerais tellement que cette émission soit diffusée en direct sur des écrans géants pour que les gens
0: ah
1: se rendent compte.
0: Ah non, pas de vidéo.
1: Alors, je suis avec Christophe qui joue avec ici Brazizel contre Christine ici à Armorique, la Bretagne en force, hein, les gars. Ah eh bien, oui. Christophe, qui est donc qui habite Plounéou en Ménez, il paraît que t'es une pointure en bricolage décoration.
3: Ouais, si on veut.
1: Non mais attends, excuse-moi là.
3: Non, si, je me débrouille.
1: Arrête-toi, tu viens de monter un abri de jardin. Bah oui, tu sais faire. Oui.

0: dans un abri de jardin. Ça va, on va passer du temps, on va l'abîmer.
1: Donc, bah parce que là, c'est quoi ? C'est du bois ?
0: Oui, c'est du bois.
1: Et pourquoi tu veux mettre du carrelage ? J'ai pas compris. Qu'est-ce que ça change ?
0: Eh ben, pour le rehausser, pour éviter qu'il y ait des infiltrations d'eau, comme il y a chez beaucoup d'amis qui ont des abris de jardin. Voilà.
1: Alors, tu sais
0: pour
1: ce que
0: rehausser
1: tu...
0: le sol à l'intérieur.
1: Bah...
0: j'ai mis une petite ceinture de ciment, de béton plutôt.
1: En dessous, t'as fait une chape
0: tout.
1: Ouais.
0: Ah, il y a une chape déjà.
1: Et ben alors.
0: Et sur la chape, je l'ai rehaussée, ce qui fait que quand tu rentres dedans, il y a une petite marche. Et du coup, il y a un petit trou. Donc, où faudrait que je refasse un petit centimètre de ciment ou de ragréage. Mais moi, j'avais en projet de mettre du carrelage. Voilà.
1: Et tu peux mettre ce que tu veux. Tu n'es pas obligé de mettre du carrelage, genre un gros.
0: Oui. Non, mais je sais ce que je vais faire.
1: Ouais, tu vas faire quoi ?
0: Je sais ce que je vais faire. Il y a des dalles de gravillon lavé qu'on met dans les jardins, là, ça vaut pas cher.
1: Ah, bah voilà.
2: Excusez-moi. 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
2: Déco revient, je dis ça, je dis rien.
1: Bon, alors.
0: C'est vrai.
2: Mais oui, c'est vrai.
1: Mon chat, il y a 0-0. Cri-cri, il va falloir que tu marques le point là, tout de suite.
0: Ah, il serait temps que je me réveille.
1: Hein. Ouais, réveille-toi. Alors écoute bien, tiens, je te mets Julien Doré.
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1: Alors, on va parler des Seychelles, ces îles paradisiaques. Moi, j'affirme qu'il y en a 115. Alors, l'archipel des Seychelles compte 115 îles au total. Est-ce que c'est vrai ou faux ? Top chrono, 5 secondes.
2: Allô, allô ?
1: Allô ?
0: Allô ?
2: Ben bah, oui, Christophe.
1: T'as dit quoi ?
0: Ça me paraît beaucoup, donc je dis non.
1: Eh ben, dommage, parce que c'est vrai. Il y a 115 îles qui sont d'origine granitique ou corallienne. Voilà, bon. Et l'hôtel est mort de rire derrière. Hein,
2: c'est normal, elle est là en fourberie.
1: Hein, bien sûr. Alors, non seulement ils sont bretons tous les deux, mais ils s'appellent Cri-Cri tous les deux. Ben, ça suffit.
2: Bon, comme on a jusqu'à 15h, je vais vous citer donc les 115 îles. Alors, Moréa, Yawan. Ah oui, non, on n'a pas le temps du tout. Christine. Voilà. Oui. Ne sois pas totalement dans la moquerie, tu sais, ça pourrait nous retomber dessus.
4: Oui, je pense, oui.
2: Oui.
4: De toute façon, j'aurais pas su non plus. Je pense que j'aurais dit peut-être comme lui ou.
2: Ça m'arrange.
4: Je sais pas.
2: Ouais. On va voir ce que tu vas faire dans un instant. On continue de faire connaissance. On l'a dit, c'est le derby breton. Tu vis dans la forêt à Camors, ça c'est dans le Morbihan.
4: Voilà.
2: Tu prépares. Moi, j'aime bien parler de bonne cuisine à cette heure-ci. Voilà. Donc, je sais que tu prépares des pâtisseries, tes bretonnes.
1: Le gars est un ventre.
2: Bah oui, bien sûr. Parle-moi un peu de tes pâtisseries bretonnes, tes phares aux pruneaux.
4: Alors, le phare aux pruneaux, exactement. Oui. La tarte aux pommes, les flans, mais ça vous connaissez aussi toujours.
2: Oui.
4: Essentiellement le phare breton quand même que j'aime bien faire, ouais. Ou la tarte aux pommes, c'est une tarte je mets des pommes et puis c'est une tarte normande qu'on appelle ça, et avec je mets un petit peu de crème de, je fais une petite sauce à base de crème de, et je mets mes pommes et c'est drôlement bon.
2: Bah, bien sûr que c'est bon.
1: Alors je t'explique à tout le monde. Le gars non seulement est un ventre, mais pendant que tu racontes ta petite recette, ma Cri-Cri, il bave.
2: Oui, mais surtout je pensais aussi à son mari qui lui s'occupe du salé. Moi je suis plutôt salé, et ton mari fait du sauté de porc, du bœuf bourguignon.
4: Les bœuf bourguignon, civet de lapin, tout ce qui est, tu vois, les bons plats pour l'hiver, pour réchauffer.
2: Pour le summer body. Ouais. Ah oui, non, je vois parfaitement. Et en plus, tout ça au milieu de la forêt, ça doit être bien, avec un petit feu de bois.
4: Ça doit être bien,
2: ouais. Oh, Christine, j'ai envie d'aller vivre avec toi. Quitte Joël.
4: Il y a de la place.
2: Partons à l'aventure. Allez Christine, jouons.
1: Ouais, reprends-toi et pose ta question.
2: Oui, je vais m'en prendre
1: quand
2: même. Oui, c'est important. Ouais. Avec une chanson, vous vous souvenez d'Ine Villa ? Ah oui. Là, il y a quelques années, on se souvient encore, bien sûr,
1: tourner que c'est l'artiste. Tourner dans le vide.
2: Et alors, elle parlait de tourner dans le vide. Alors, on va un peu parler de ça, tu vas voir pourquoi je t'emmène là-dessus. Déjà, nous partons en Hongrie. Et en Hongrie, il existe un rond-point à plus d'un million d'euros qui ne mène nulle part. Ils auraient fait un rond-point à un million d'euros qui mène nulle part. Vrai ou faux, top chrono, 5
4: secondes. Ouais, moi, je dis que ça pourrait être vrai, oui.
2: Tu dis que c'est vrai ?
4: Oui.
2: Christine, t'as raison. C'est vrai, c'est un aménagement construit pour desservir une future zone industrielle. C'est devenu viral sur les réseaux sociaux. Le problème, c'est que pour l'instant, il n'y a aucune route. Alors que je l'ai dit, ça coûtait 1 million d'euros.

0: bel investissement qui tourne en rond. On attend la suite.
1: Comme le sketch de Desproges. Alors, non, pas de Desproges d'ailleurs, de notre autre ami. Alors, nous avons quoi? Ah oui.
0: Qu'est-ce qu'il y a?
1: Christophe a pas de points.
0: Ah oui, vous réalisez quand même, ça y est.
1: Christophe! Christophe?
0: Ben voilà, il a même fait forfait.
1: T'as pas de points, chérie. Hein. Donc là, on va écouter.
2: Quelque chose.
1: Voilà, donc après les frérots de la Vega et Sweet Darling, on va jouer, tu vas marquer. Allez, vous écoutez ici, on va onduler nos petits bodies. Frérots de la Vega, Sweet Darling.
0: Allons-y. Frérots de la Vega, on adore les frérots de la Vega.
1: À tout de suite.
0: On va siffler.

0: c'est issu de la famille. Frère de la Vega, ils sont pas deux, ils sont trois, mais ça personne le sait.
1: Vas-y Kina, n'hésite pas, tu sais, quand tu sens qu'il y a de la gênance.
2: Ici à midi, on est au taquet.
1: Je sais mon Kiki, tu n'as pas beaucoup travaillé avec nous, mais non, tu as bien vu que cette personne est gênante.
3: Oui.
1: Fais oui avec la tête si tu te sens menacé. Voilà. Donc dès que tu sens un grand moment de gênance comme ça, par exemple...
0: Tu enchaînes,
1: mon cher. N'hésite surtout pas.
0: Couper mon micro.
1: Je serai toujours de ton côté, Kiki. Alors, Cri-Cri.
4: Il est là, Cri-Cri. Il est là.
1: Ouais, il est là, Cri-Cri.
4: Cri-Cri au masculin, il est là.
1: Cri-Cri. Tu sais que là, il y a deux points. Il y a deux points à marquer. Hein. Alors, tu vas me les marquer, ces points, mon Cri-Cri.
4: Il serait peut-être temps.
1: Voilà.
0: Il a dit pareil il y a 5 minutes.
1: Oui, bah écoute. Tu aimes chanter. Tu aimes la chanson française. Tu aimes la chanson française.
4: Oui.
1: Oui.
4: Oui. Oui.
1: Avec Marie-Noël, vous chantez sous la douche.
4: Ça nous est arrivé, c'est vrai.
1: Eh ben
4: c'est
1: voilà. Vrai. Alors écoute-moi bien. Je vais te faire. Il y a deux artistes à trouver, mais tu ne vas pas entendre leur voix. Tu vas juste entendre l'intro de la chanson.
0: Et oui.
1: Et grâce à cette intro, tu vas me dire tout de suite le premier artiste. Qui c'est? Vas-y.
4: Alcide Cabrel.
1: Ah. Allez, vas-y, c'est Francis Cabrel, on l'écoute. Moi, je n'étais rien, et voilà qu'aujourd'hui.
0: Ah oui, c'est le deuxième, là. Allez.
1: Ah oui. C'est parti vite.
0: Allez-y, envoyez le deuxième.
1: Excusez-moi, remettez le deuxième, là, parce que là, c'est n'importe quoi.
0: Allez.
4: Lady Mitchell,
1: La dernière océane, bien sûr. Alors, qu'est-ce que c'était, les paroles, déjà? C'était.

0: Eh ben, ça te fait deux points, mon cri-cri, tu t'es réveillée, bravo.
1: Christine.
2: Oui.
1: Tu te rends compte à quel point les cinq dernières minutes sur cette bande FM, c'était un véritable brouillon.
0: Excuse-moi, tu n'as pas marqué que ta candidate a marqué un point.
1: C'était d'un brouillon ce qui s'est passé là, avec la team d'Amido, la bande FM ne s'en remet pas. C'était n'importe quoi. Donc, nous, on va faire ça correctement.
0: Oui, vas-y, parce que t'as plus beaucoup de temps.
1: C'est vrai que j'ai plus beaucoup de temps, mais je vais quand même prendre mon temps avec Christine pour lui dire que, attention ma Christine, on a deux points à prendre. C'est l'intro, c'est un chanteur, tout le monde le connaît. On écoute le tout premier. On y va.
2: Michel Delpech.
1: Eddie Michel Delpech, cette espèce de mix.
2: Ah non, c'est Michel Delpech.
1: Ah oui, Eddie Michel Delpech quand même.
2: Ouais, bah oui.
1: Oui, non, mais je te soutiens, ma cri-cri, bien sûr.
0: Vite dans le bois, mes chers, ces gens-là ne font pas de mal. Oh yeah.
1: Oh yeah. Ça, c'est bien. Ça, c'est un point de plus, Christine, qui collectionne les dés à coudre quand on a une cinquantaine à la maison. Voilà, c'est juste, j'avais envie de vous le dire. Voilà, on aime les dés à coudre. Oui, c'est important de le dire.
3: Oui, c'est bien. Bah, écoute, c'est super. Moi, par exemple, Cricri, il se brosse les dents et part jamais sans sa brosse à dents. Voilà, j'avais envie de vous le dire aussi.
1: Oui, alors attendez, elle fait 30 minutes de marche tous les matins sur prescription du médecin. Tout le monde ne peut pas faire en dire la même chose. Hein.
3: Oui, excusez-moi, il fait du vélo et de la course à pied. Alors, excusez-moi.
1: Pardon, elle a le vertige, donc pas d'activité à sensation.
3: Oui, que moi, il aime les trucs à sensation, attention. Il aime la vitesse, on en parlera tout à l'heure. Ouais,
1: évidemment. Allez, voici la deuxième.
2: Dave.
1: Pardon ?
2: Dave.
1: Mais oui, mais arrête de me faire dans la

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2: Alors, je vous rappelle qu'on joue avec Cricri et Cricri, Cricri à 2, Cricri à 3, et que voilà. Alors, je vous rappelle que demain, c'est la finale. Le premier prix, c'est 2 jours en famille ou entre amis, 2 jours pour 4, en fait. Au Festival des Grandes Marées à Julouville, au cœur de la baie du Mont-Saint-Michel, il y aura Kenji, Julien Clerc, Benabar, Zaz, Christophe Mahé. Vous aurez 2 jours sur place, une nuit avec petit-déj à l'hôtel du musée de Granville, 100 euros de carburant pour y aller. Si vous ne gagnez pas ce magnifique voyage, vous gagnez la magnifique machine à café Malongo, les 32 dosettes, les 6 verres en verre. On reprend la compète, c'est parti. Alors, comme ça, on aimerait déjeuner avec Jean, allez-y, mon cri-cri.
3: Ah oui, ça me plairait.
2: Ah oui,
3: étant fan de Formule 1, vu que c'est un personnage très généreux, qu'on voit rarement dans les médias, j'aimerais bien, si j'en avais la possibilité, déjeuner avec lui.
2: Ah bah oui, oui, bah oui, je comprends.
3: Ça ne me déplairait pas.
2: Je comprends.
3: J'ai fait partie de son fan club dans le passé.
2: Je savais même pas qu'il y avait un fan club de Jean, allez-y, dit.
3: Ah si, le nom du fan club c'était le Loup.
2: D'accord, alors tu as fait partie du fan club de Allez-y, mais tu as aussi fait partie d'un club de moto et d'une asso, tu fais partie d'ailleurs, qui sauvegarde le patrimoine breton. Comment s'appelle ce club et cet asso?
3: Ploun Patrimoine.
2: Ploun Patrimoine, ça veut dire quoi?
3: Ben c'est le patrimoine de Ploun et Ourménez. Voilà.
2: Ah d'accord.
3: Ploun, c'est l'abréviation de Ploun et Our.
2: Ok. Donc, par exemple, vous avez refait une très belle fontaine en pierre, en pleine campagne, en pierre de taille. Ça
3: oui.
2: C'est fait pour quoi? Vous sauvegardez les choses qui s'abîment, c'est ça?
3: Oui, on sauvegarde les choses qui s'abîment, on les refait. Et la fontaine avait totalement été détruite. Donc, elle n'existait plus. Il n'y avait plus que des peintures, des vieilles photos. Et on l'a refaite entièrement avec l'aide de tailleurs de pierre. Et pour poser les pierres, on s'est même servi en partie de ma chèvre qui sert à sortir les moteurs, une grue d'atelier.
2: Ah ouais, d'accord, carrément.
3: Pour okay. Les pierres les plus lourdes. Ouais, pour les pierres les plus lourdes.
2: Eh ben, d'accord. Alors, on va parler amour, on va parler de ta rencontre avec Marie-Noël. Vous aviez des amis communs, elle bossait avec la femme de ton futur patron. Vous faisiez plein de trucs ensemble, acquis des rassemblements de motos. C'était en 1985, tu avais 16 ans. Et puis bon, bah ça s'est pas fait tout de suite.
3: Ah non, du tout.
2: Vous êtes mis ensemble 4 ans plus tard.
3: C'est ça.
2: Et voilà. Et 37 ans que vous êtes ensemble. Mon
3: oui.
2: Dieu, magnifique.
3: Oui.
2: Marino.
3: Qu'est-ce que le temps file.
2: En bas, 37
3: ans. Que le temps passe vite.
2: C'est trop.
3: Ah là là.
2: Trop.
3: Ah là là. Oui, ça fait.
2: Alors, on va voir si tu vas marquer 3 points de plus grâce à la question au choix multiple. Je pose la question, je te propose des réponses à mon top chrono. Tu as 10 secondes pour me donner ton choix. Aujourd'hui, 18 juin, c'est la journée internationale de quoi? Alors, attention. La journée internationale du sommeil, du pique-nique, du selfie ou des chaussettes d'Éric Bastien. Alors, c'est quoi aujourd'hui la journée internationale? Sommeil, pique-nique, selfie, chaussettes d'Éric Bastien. Top chrono, 10 secondes.
3: Du sommeil.
2: Et non, c'est la journée du pique-nique. Voilà.
3: Ah, oh, le con.
2: Ouais, bon, c'est pas grave. Allez.
4: Et vraiment pas au top, hein, votre Christophe. Enfin, bon.
2: Après toi, je fermerai physiquement mon corps.
4: Ah, Christine, tu sais, à un moment donné, il a trouvé, je sais pas comment il a fait, il a réussi à trouver la Cabrel et Di Michel. Bon, à coup de bol, voilà. Quelqu'un qui l'a aidé à la maison, probablement.
2: Mais c'est ça, ouais.
4: Alors que nous, Christine, on est dans la continuité.
5: Bien sûr.
4: Évidemment, Christine, qui est avec ici Armory, qui habite à Camors, dans la forêt. Je l'ai dit rapidement, t'es rancunière. Ah, ça fait partie de tes petits défauts, quand même. Hein.
5: Un petit peu, oui.
4: Ouais.
5: Un petit peu.
4: Tu peux, c'est-à-dire
5: que oui, si on me fait une crasse, quand même, bon, je pardonne pas facilement non plus, quoi.
4: C'est le principe d'être rancunière, voilà. Effectivement.
5: Exactement.
4: Si t'étais un animal, parce qu'on aime bien savoir un peu nos candidats, voilà, tu serais quoi, toi?
5: Qu'est-ce que j'ai dit?
4: Des petits poissons.
5: Un poisson.
4: Bah, c'est marrant.
5: Exact, un poisson. Mais
4: je sais pas, toi qui vis dans la forêt, on est plutôt sur les lernards et les loups, là.
5: Oui, puis j'en ai un de poisson aussi, hein, j'en ai un à la maison. Ah. Et le matin, dès que je me lève, ben, je lui parle, enfin, je lui dis bonjour. Alors, il me regarde, puis bien sûr, il est content.
4: Bah, évidemment.
5: Ah, il est vieux, hein, il a 5 ans.
4: Ah, je ne sais pas combien de temps ça vit un poisson.
5: Bah, c'est un poisson rouge, hein, normalement la durée de vie, je crois que c'est pas si long, si vieux que ça.
4: Ah ouais, bah, donc, écoute, il est en forme.
5: Ah bah ouais, il a un aquarium assez grand, tu vois, et puis bah, il est arrivé assez gros, hein, je ne sais pas comment il fait. On pourrait bientôt faire des brochettes avec, mais pas encore.
4: C'est parce que, c'est horrible ce que tu viens de dire quand même. Tu veux faire des brochettes avec ton pauvre poisson.
5: Bah, non, mais je dis, il est gros, il est arrivé gros.
4: Oui. Non, mais c'est moi qui allais dire que tu lui donnais de l'amour et que c'était pour ça qu'il vivait aussi longtemps.
5: Ah oui,
4: et maintenant,
5: mais aussi, oui.
4: Le pauvre est au courant que tu vas le passer à la brochette. Passe-moi le poisson, non. On va lui annoncer.
5: Non, c'est une bêtise, hein. Ne crois pas.
4: Non,
5: ce que j'ai
4: mais
5: dit.
4: Bien sûr, je sais que tu plaisantes. Ouais. T'as un porte-bonheur, c'est un fer à cheval en bijoux.
5: Exactement.
4: Ça, c'est pas mal. Et t'as aussi un vrai fer à cheval, ce qui te fait.
5: C'est un vrai fer à cheval que j'emmène avec moi parce que chez nous, ici, dans notre région, ici, on a beaucoup de lotos. C'est-à-dire, c'est des lotos, c'est des gens, des associations qui organisent des lotos.
4: Mais t'en fais beaucoup, toi.
5: J'en ai fait dans le temps, ouais, j'ai gagné beaucoup de lots et maintenant j'en fais beaucoup moins, mais j'en fais encore.
4: Mais oui, t'as fait partie d'un club.
5: Des petits lotos de clubs, j'ai inscrit dans des clubs, maintenant que je suis à la retraite, et puis deux fois par mois, en début de mois, en fin de mois, je fais des petits lotos. Quoi.
4: T'es généreuse comme femme, et d'ailleurs t'as tendance à donner tout ce qu'elle a, tout ce que tu as, donc il faut vraiment qu'on se rencontre, hein, si tu es prêt à faire une donation,
5: ah
4: bon. Ça y a pas de problème.
2: Mais tu n'as pas honte.
5: Enfin, tout, il y a des limites aussi. Ouais. Mais bon,
4: mais j'adopterai ton poisson, je m'en occuperai.
2: Tu vas prendre une patate par jour, tu vas voir.
4: Mais pour du tout. Allez, voici ta question, c'est à choix multiple, avec une petite musique d'ambiance.
2: Aujourd'hui, c'est
4: l'appel du 18 juin. Et bien, dans trois jours, ce sera la fête de la musique. Le 21 juin, ce sera aussi l'été. Traditionnelle fête de la musique. Question, est-ce que tu sais dans combien de pays la fête de la musique est célébrée chaque année? Dans combien de pays la fête de la musique est célébrée? Voici les propositions. 25 pays, 60 pays, 120 pays.
2: Bah, qu'au Damidolande.
4: Un seul pays, le Damidolande, où la fête de la musique a lieu chaque jour.
5: Moi, je dirais 60 pays.
4: Pas du tout. Hein. Tous les jours au Damidolande.
2: Bah oui.
4: Enfin, voyons, c'était le Damidolande. Enfin, voyons. Cri-cri.
5: Non.
4: T'as dit combien? T'as dit 120?
2: Non, 60.
4: T'as dit 60? T'as dit 100. Moi, j'ai entendu 120.
5: Non, j'ai dit 120, ouais.
2: Non, ça suffit la triche, là.
4: Ouais, non, c'est 120, la bonne réponse. Ça a été créé en France en 1882. Effectivement, 120 pays à travers le monde. Parce que c'est un beau langage universel, la musique.
2: Bien sûr. Alors, ça fait 3 pour Christine, 2 pour Christophe. Attention, les gars, ça se resserre. Et là, tout de suite, vous écoutez ici. Et on va écouter Instant Karma avec John Lennon. À tout de suite.

0: Voilà, Instant Karma, John Lennon.
1: Bien sûr, John Lennon, Instant Karma.
0: Voilà, bien sûr, allez,
1: voilà,
0: jingle.
1: Bien sûr, allez.
2: Bon, bah, au taquet,
1: je vais tout comme
2: votre jeu de midi, c'est ici.
1: Moi, je suis sûr de faire bien.
0: Ici, on est avec Cricri, ici Brazizel, Cricri, ici Armorique, la Bretagne en force.
3: Il serait temps, pour le Finistère.
0: Alors, mon
3: petit, je passe pas honte au Finistère.
0: Ça serait bien, ouais, surtout que tu sois là demain avec moi, parce que sinon, ça veut dire que je vais avoir qu'un seul candidat et pas deux. Et alors,
3: quel dommage.
0: Ce serait surtout que l'autre, il a tellement d'ego. D'abord, ça va être compliqué. Il va falloir un treuil pour le faire rentrer dans Radio France.
1: Il n'y a que quand j'en ai eu quatre qu'on a utilisé le treuil. Après, vous êtes foutu de gagner en ayant qu'un.
3: Agrandir les portes.
0: Exactement. Il paraît que tu, comme dans la chanson de Laurie. Tu adores la vitesse.
3: Oui, c'est vrai.
0: Et t'adorais même les montagnes russes. Et puis, qu'est-ce qui s'est passé?
3: Eh ben, j'ai été malade. En faire trois fois de suite. La plus grande montagne russe d'Europe, Port Aventura, en dessous de Barcelone. J'en ai fait trois fois de suite avec mon super ami. Et en redescendant, je tenais plus debout. Et j'ai rendu, quoi.
0: Ah ouais, donc du coup, là, c'est terminé.
3: Donc, du coup, je m'arrête à un tour.
0: Ouais, voilà.
3: Voilà.
0: Il paraît que t'as voulu sauter en parachute, et puis...
3: Oui, j'aurais préféré qu'on n'en parle pas, parce que j'ai vraiment honte. J'ai emmerdé tout le monde.
0: Ouais.
3: C'était mon rêve depuis des années. De faire un saut en parachute. Donc, on était un week-end, on était au zoo de la Palmyre, puis après, en Charente, il y avait un meeting aérien. Et je suis fan d'avion, donc nous y sommes allés. Il y avait possibilité de faire des sauts en parachute. C'était 350€ les deux sauts. C'est pas une blague. J'ai cassé tout le monde, les pieds à tous les gens qui étaient avec moi pour y aller. Il fallait attendre, donc on a attendu. L'avion a décollé. La personne, il y en a plusieurs qui ont sauté. La personne qui était devant moi a hésité, n'a pas sauté. Et sérieux, je me suis retrouvé devant la porte. C'était en toute sécurité. Et je me suis dégonflé.
0: Ah, t'as eu peur de sauter.
3: J'ai
0: je comprends.
3: Peur, ouais.
0: Eh ben oui, ben je comprends
3: j'ai
0: le vide.
3: Peur. L'avion bougeait et tout. Oui. Et autant je ne veux surtout pas faire de saut à l'élastique, autant je voulais à tout prix sauter en parachute. Et c'est un mauvais souvenir. J'ai regretté après.
0: Mais
3: quand je repense vraiment, non, j'ai vraiment eu peur. Sincèrement.
0: Bon.
3: Est-ce que c'est pas la personne devant moi qui a eu.
0: Peut-être. Mais on ne saura jamais. Tu n'y retourneras pas.
3: Voilà. Non. Madame va pas être contente. C'est pas la peine que je lui en parle.
0: Okay.
3: Elle l'a en travers de la gorge.
0: Alors, tu vas marquer tout de suite les 5 points, ok? Immédiatement. Avec ma question de cash. Théodora, vas-y. Alors, on va parler de mode. Quelle enseigne de vêtements en ligne, fondée en Chine, est devenue l'un des symboles de la fast fashion caca? Quelle enseigne de vêtements en ligne, fondée en Chine, est devenue l'un des symboles de la fast fashion? Top chrono.
3: Shine.
0: Et c'est une bonne réponse, c'est Shine, voilà. Et d'ailleurs, adieu Shine au BHV, merci, au revoir.
1: Elle chante plus Shine? Elle chante plus au BHV?
0: Il était temps d'arrêter cette cochonnerie.
1: Comme ça n'a rien à voir avec la chanteuse. Excusez-moi, j'ai pas.
0: Oh là là là là, mais.
1: Je croyais qu'on parlait de Shine, excusez-moi. Je croyais qu'elle était dans le cabaret.
0: Mais tu sais que t'es pas drôle là, arrête, c'est gênant.
1: Je fais ce que je peux. C'est la fin de saison.
0: Oui.
1: Je recycle les dernières blagues.
0: Voilà, allez.
1: Bon, alors Christine,
4: oui.
1: On s'en fout, elle ne trouve pas drôle.
4: Oui.
1: Nous, l'intérêt, c'est qu'on est en avance, qu'on a des points.
0: Non, il a 7 là, il vient de prendre 5.
1: Mais elle a pas encore joué.
4: Pas encore joué.
1: Elle est capable de passer devant parce qu'avec 5 points de plus, elle aurait 8. Notre Christine. On va parler de la rencontre, allez, quand même, parce que là, avec Jo, on va parler un petit peu de Jo. Vous aviez le même groupe d'amis, il y a déjà longtemps, fin des années 70.
4: Très longtemps.
1: Vous sortiez souvent.
4: On allait en boîte, on allait dans les discothèques, on allait faire du bowling souvent avant de partir en boîte, et puis on s'est rencontrés comme ça, quoi.
1: Ouais. Vous alliez au Podium 2000, j'adore les noms.
4: C'est vrai.
1: Podium 2000, c'était où ça?
4: C'est à Pau.
1: Il existe toujours, en plus, on me dit.
4: Ah oui, il existe encore.
1: C'est génial.
4: Exactement.
1: Vous alliez danser à la Chimère aussi. C'est où, ça, la Chimère?
4: Ouais, c'était un message, ça n'existe plus, mais c'était une, l'après-midi, surtout le dimanche après-midi, quoi. Ouais. Il y avait des, des après-midi, c'était, voilà.
1: Ça a parlé à plein de gens de ta région. T'allais dans les bars, les bowling, les réveillons, et à un moment donné, Christine.
4: Voilà.
1: Christine se retrouve au chômage. C'est des choses qui sont malheureuses, des choses qui.
4: Ouais.
1: Et Joe, il avait un élevage de poulets et de vaches laitières.
4: Voilà.
1: Et qu'est-ce qu'il t'a proposé?
4: Bah, il m'a proposé de venir lui donner un coup de main, puisque comme il était tout seul.
0: Eh ben.
4: Et que j'ai accepté, bien sûr.
1: L'amour
4: bien
1: est dans
4: sûr.
1: Le pré.
4: Voilà.
1: Cette belle histoire au milieu des poules et des vaches, il t'a proposé de venir.
4: Ouais.
1: Et ça fait.
4: Et du coup, et ben voilà, puis on est restés ensemble, on a vécu ensemble pendant un an à peu près, mais bon, ça c'était à l'époque, c'était assez mal vu, par les parents. Hein.
1: Après, vous êtes mariés, c'est devenu officiel, tout ça. Noce de topaz, très belle histoire.
4: Ah,
1: bravo.
4: Je savais pas que c'était ça.
1: Ouais. Franchement, on est très heureux pour vous, Christine. Allez, on tente de prendre la main là et de prendre le dessus avec les 5 points qui arrivent tout de suite. Tiens, on reste un petit peu dans l'univers de la rencontre et des mariages. Quel sélectionneur est resté célèbre pour avoir demandé Estelle Denis en mariage juste après une élimination de l'équipe de France? Top chrono, 10 secondes. Célèbre sélectionneur d'équipe de France qui a demandé Estelle Denis en mariage. Alors
4: qui sait déjà? Qui sait?
1: L'équipe venait de perdre. Comment il s'appelle? Comment?
4: Domenech, bien sûr.
1: Raymond Domenech, il a demandé Estelle en mariage et je crois que voilà. Hein.
0: Voilà.
1: Elle a mal réagi.
0: Alors, Christophe 7, Christine 8, il restera le bingo pour vous départager. Mais avant ça, vous écoutez ici, on va écouter le petit pêcheur, Manon Lisa. A tout de suite.

0: 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Pas besoin d'un grand navire pour atteindre ce que t'as déjà.
1: Le petit pêcheur Manon Lisa, spéciale dédicace au poisson de Christine qu'elle veut mettre en brochette.
2: Arrêtez, ça me fait peine.
1: Elle l'a dit, hein.
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2: Nous sommes au taquet avec Christophe qui joue avec ici Braise, Isel qui a 7 et Christine qui joue avec ici Armorique et qui a 8. C'est vraiment un petit poil de cucu, hein. Voilà.
4: Ah oui. C'est le point qui fait toute la différence.
2: Voilà. Alors, je vais raconter une dernière anecdote sur notre petit Christophe. Il paraît qu'en 1989, donc il y a pléthore d'années, tu reviens des Landes en moto. Et qu'en roulant, ta poche se déchire et tu perds ton portefeuille, ta carte, le ticket d'autoroute. Ta femme a rien sur elle pour payer quoi que ce soit, on peut pas remettre d'essence. Qu'est-ce qui s'est passé? Comment t'as fait au final pour rentrer?
4: Eh ben, j'ai demandé à droite, à gauche, quand je me suis arrêté à la station pour ravitailler à du monde. J'ai demandé à des routiers, j'ai demandé à des motards, j'ai demandé à plein de gens, j'ai expliqué. Et
2: t'as fait la manche, duré... quoi. T'as fait la manche, quoi.
4: Voilà. C'est ça.
2: Et alors?
4: Jusqu'au moment où il y a un monsieur d'un certain âge qui avait un espace, à qui j'ai demandé juste de quoi à faire un plein, sortir de l'autoroute, payer le péage pour pouvoir sortir de l'autoroute, et puis pouvoir joindre des amis en région parisienne. Pour que quelqu'un vienne à mon secours, parce qu'il était près de minuit.
2: Ah oui, quand même.
4: Ouais, et il y a un monsieur charmant comme tout, de région parisienne, qui avait du liquide sur lui. Donc quand je lui ai demandé l'équivalent de 30 euros, il m'a dit, mais avec cet engin-là, vous n'allez même pas faire 200 km avec 30 euros.
2: Il t'a donné combien?
4: Il m'a sorti l'équivalent de près de 150 euros.
2: Ah ouais, sympa. Hein.
4: Il m'a donné.
2: Eh ben génial.
4: Et
2: tu l'as rendu parce que quand t'es rentré chez toi, tu lui as renvoyé non seulement l'argent, mais aussi des fleurs.
4: Oui, je l'ai fait envoyer par Interflora à l'époque. Ma femme qui s'en est occupée, un bouquet de fleurs pour son épouse.
2: Oh là là, donc, mais quelle gentillesse.
4: C'est normal. J'étais dans une mer de noir, moi.
2: Eh ben ouais, comme quoi il y a quand même des gens gentils, quand même.
4: Et c'est surtout quelle gentillesse, ce monsieur.
2: Bah oui, il est sympa.
4: Sans lui, je serais rentré, mais combien de temps ça m'aurait pris?
2: T'aurais galéré. Bon.
4: Quelle galère. Ah ouais. Je déprimais, j'étais fou. Ça faisait. J'avais tout paumé.
2: Ah là là. Bon, alors, tu vas pas tout paumer. Tu vas gagner. Et je vais t'encourager avec ça. Calmez-vous. Il est chonchon à côté de moi. Il tourne en rond, il râle. Il est insupportable. Oh là là.
1: J'ai envie de gagner.
2: Ouais. Allez, Christophe, écoute-moi bien. À mon top chrono, tu auras 10 secondes pour me donner un maximum de parfums qu'on trouve dans les yaourts. C'est quoi les parfums des yaourts? Combien il y a de parfums de yaourts? Enfin, tu me dis tout ce qu'il y a dans les yaourts comme parfum. Top chrono, 10 secondes.
4: Vanille, pêche abricot, orange, citron, caramel.
2: Ça fait 6.
4: Ouais,
2: voilà, il y avait mûre, cerise, coco. Voilà, c'est trop tard.
4: Orange.
2: C'est trop tard, chérie, tu m'en as donné 6.
1: Génial. Ouais. 6, Christine, va falloir faire pareil. Hein.
5: Oui.
1: Alors, t'es en tête, 8-7, mais on est sur le bingo, il a fait 6. Si tu fais 7, c'est gagné. T'es là demain, faut faire 7, quoi.
5: Voilà.
1: Ah oui, non, mais voilà, c'est très clair. Bon, juste un petit mot, t'avais ta petite dernière, on en a parlé tout à l'heure, qui s'appelle Delphine.
5: Oui.
1: Elle a marché un petit peu tard, hein, c'est-à-dire qu'à 2 ans, elle marchait pas.
5: Oui. Bon, voilà. Oh là là, non.
1: Non, mais.
5: Plus que 2 ans, elle a presque 3 ans, tu peux dire, oui.
1: Effectivement. Alors, c'est souvent les enfants qui décident, mais il faut les aider.
5: Juste pour
1: raconter que voilà, t'as tout essayé, les bonnes chaussures, mais ça le faisait pas.
5: Tout, et ça fonctionnait pas. Voilà. Et finalement, j'ai eu recours finalement à un guérisseur. Enfin, on y croyait, hein, c'était quelqu'un de déclaré. Hein. Et j'ai tenté, je me dis, c'est une personne qu'on connaissait bien. Je lui dis, moi, j'ai mon mari, il faut qu'on aille absolument la voir. Parce qu'on commençait quand même à déprimer. Et puis, donc, on est allé la voir. Et bon, elle a travaillé un petit peu sur elle avec son pendule. Et quand on est sorti de chez elle, elle avait une véranda à l'époque. On l'a vu tapoter sur l'épaule de notre fille. Donc, c'est resté comme ça. Et rentrer à la maison, parce que j'ai fait, parce que je mettais toujours en appui contre le frigo, mais elle voulait rien savoir, elle se laissait tomber.
1: Et là, elle est partie.
5: Je dis à mon mari, ben écoute, on va faire pareil. Ah, ben elle est partie, elle fait le tour de la table, et après, elle n'a jamais arrêté. Hein.
1: C'est top, ça. Comme quoi, voilà, il faut leur donner un petit coup de pouce.
5: Voilà.
1: Le coup de pouce, c'est surtout Florent Pagny que tu adores.
5: Ah oui, voilà.
1: Ouais, je sais, t'es fan. Ouais, et pourtant, tu l'as jamais vu en concert.
5: Non, je suis jamais allée parce que il n'est pas vraiment venu dans le coin non plus. Bah,
1: Florent, il faut aller à Camors, dans la forêt, dans le Morbihan.
5: Bah oui, il faut venir.
1: Bah bien sûr. Allez, voici ton bingo. Score à battre 6, tu as compris. Oui. Je te demande en 10 secondes un maximum de parfum de glace. Pas de sorbet, donc pas de fruits. Maximum de parfum de glace. Top chrono, 10 secondes.
5: Citron, pas de sorbet. Citron, fraise, abricot aussi.
1: Non.
5: Citron, fraise.
1: Et non, parce que tu me donnes des fruits. Les glaces, choco, vanille, pistache, café, rhum, caramel, stracciatella, il y en a plein. Et donc, c'est pas des fruits. Ouais. Oh non !
2: Eh bien, sur le gong, mon Christophe, demain, t'es avec moi. Oh là là. Bravo, mon Christophe. Je suis désolée pour toi, Christine.
1: Oh, Christine.
2: Mais je suis ravie quand même pour mon Christophe parce que voilà.
1: Il a été bon.
2: Demain, mon Christophe, tu tenteras de gagner un séjour pour 4 au Festival Grande Marée à Julouville, au cœur de la baie du Mont-Saint-Michel, avec une nuit avec petit-déj à l'hôtel du musée de Granville, 100 euros de carburant pour y aller, ou...
1: Eh ben, la machine à café, Malongo, c'est 32 doses, ATC 6 verres en verre.
2: Allez, à demain, merci à toute l'équipe, on vous embrasse tous, on se retrouve demain pour la finale, je vous aime, bisous. Il est 5h, Paris s'éveille et Yoann Guérin arrive.
1: Il est très en forme, Yoann Guérin, il vous accompagne jusqu'à 6h du matin, donc c'est dans les prochaines minutes, on vient quand nous, Valérie?
2: Oh bah nous, on revient à midi, mon chat.
1: Ah bah on va se faire une petite chaise quand même avant, hein.
2: Évidemment.
1: À tout à l'heure.

0: Eddie Mitchell, il ne rentre pas ce soir et il a bien raison de profiter d'un petit peu d'air à l'extérieur ce matin. Bon réveil.
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0: Bonjour, très bon réveil, petit point canicule, on espère que vous n'en souffrez pas trop, évidemment, on est tout cœur avec vous, votre radio ici reste à vos côtés, l'équipe des Leftos, Emeline Savaria, Mélodie Basile et Lucie Amadieu. Bonjour Lucie.
3: Bonjour Johan, bonjour tout le monde.
0: On va parler évidemment canicule dans le journal de 5h parce qu'on a encore battu des records de température hier.
3: Oui, journée la plus chaude avec en moyenne 30 degrés, alors pour trouver un peu de fraîcheur, on ira au cinéma et on est nombreux à avoir eu cette idée, Johan.
0: Ça, on valide, on adore. Tiens, regardons votre facture de gaz ce matin. La hausse est bien là et Valère Correa vous explique pourquoi et surtout, il vous donne des solutions pour limiter l'impact. Rendez-vous dans 5 minutes. 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
0: Jeudi 25 juin, excellent réveil. Heureux de vous accompagner, 5h. Le journal Lucie Amadieu.
3: Beaucoup de monde tentait de se rafraîchir sur la plage de Miramar hier soir à Biarritz quand un pan de falaise s'est effondré directement dans la mer au pied du phare. La photo est à voir sur ici.fr. Les secours sont arrivés vite parce que 3 personnes ont été emportées. Si l'une d'entre elles est choquée mais indemne physiquement, Paul Nicolai, 2 autres ont été ensevelis.
4: C'est alors que la nuit venait de tomber que le corps d'une jeune femme de 35 ans a été retrouvé par les secours, mis en œuvre très rapidement, sapeurs-pompiers et plongeurs en milieu périlleux notamment. L'autre victime, un homme âgé d'une trentaine d'années, n'a pas été retrouvé. Tous les deux ont été pris dans la chute brutale d'environ 2000 mètres cubes de roches tombées d'une hauteur de plusieurs dizaines de mètres. Le choc a été entendu sur toute la plage où se trouvaient Romy et plusieurs baigneurs.
5: J'ai surtout entendu un énorme bruit et après vu une énorme vague. Genre ça a fait comme une énorme détonation en fait. Et après j'ai vu des gens revenir de là-bas, courir, appeler. Et après les secours sont arrivés super vite. Genre en 10 minutes tout le monde était là. D'abord la police, ensuite les pompiers, puis les plongeurs, les bateaux, les jet skis, l'hélicoptère, etc.
6: Tout le banc de falaise en fait qui a glissé et qui s'est écroulé.
5: C'est triste, oui. C'est vraiment être là au mauvais endroit, au mauvais moment encore.
4: Le maire de Biarritz, Serge Blanco, s'est rendu sur place, ainsi que le sous-préfet de Bayonne, Mathieu Duhamel, afin de coordonner les secours et tenter de comprendre ce qui s'est passé.
7: Là, il est beaucoup trop tôt pour se prononcer sur des phénomènes qui sont parfois des phénomènes d'érosion de longue durée également. Des spécialistes devront se pencher sur la question des spécialistes géologues.
4: Depuis hier soir, l'ensemble du secteur concerné, proche de l'hôtel du Palais, est totalement bouclé. Interdiction d'y accéder.
3: Une expertise de stabilité de la falaise sera menée ce matin pour permettre la reprise des recherches de la troisième victime. L'autopsie du corps de la petite Liana n'a pas permis de déterminer avec certitude les causes de sa mort. La collégienne de 11 ans a été tuée dans le Gers il y a 3 semaines après avoir été violée. Le principal suspect, Jérôme Barella, est maintenant poursuivi pour meurtre et viol sur mineur.
0: À 5h02 sur votre radio ici, l'actualité c'est aussi cette canicule qui se poursuit.
3: Et qui est toujours plus intense, chaque jour plus chaud que le précédent. C'était à craindre à cause du réchauffement climatique, mais les records ne cessent de tomber, Guillaume Fariol.
8: D'abord celui de la journée la plus chaude jamais mesurée, jusqu'ici détenue par les canicules d'août 2003 et de juillet 2019. Record battu mardi, puis de nouveau hier. Pour la première fois depuis le début des relevés, la température moyenne en France sur une journée atteint 30 degrés. Autre seuil symbolique, celui des 40 degrés, atteint dans plus de 50 départements depuis le début de cette vague de chaleur du jamais vu, signe de l'étendue exceptionnelle de cette canicule. 72 départements en vigilance rouge aujourd'hui. Avant cet épisode historique, 20 départements au maximum avaient été placés simultanément en alerte maximale en juillet 2019. Reste un record qui résiste, la température la plus élevée jamais mesurée en France, 46 degrés à Vérargues dans l'Hérault à l'été 2019.
3: Face à cette situation, la menace sur le feu de végétation est de plus en plus forte, au point que la Haute-Garonne et les Deux-Sèvres basculent en danger très élevé de feux de forêt. Un tel niveau n'était jamais arrivé avant. Autre conséquence sur les transports cette fois, de nouveaux trains sont supprimés sur la POLT, la ligne Paris-Orléans-Limoges-Toulouse. 21 trains annulés jusqu'à samedi dans les deux sens. Les chaleurs extrêmes sont attendues encore jusqu'à la fin de semaine. La ministre de la Santé Stéphanie Rist a appelé hier soir sur France de tout le monde à se mobiliser pour les personnes qui sont isolées. L'une des solutions pour trouver un peu de frais, ce sont évidemment les lieux climatisés, comme par exemple les cinémas. Celui de Valenciennes voit des gens faire la queue dès l'ouverture des portes. Ces 6 salles climatisées sont devenues un véritable refuge pour ces nordistes.
2: On est venu trouver un petit peu de fraîcheur parce qu'il faisait chaud à la maison et qu'on n'a pas la clim, donc il fallait bien trouver un endroit climatisé et le cinéma pour aller voir Toy Story, c'était parfait. Il faut bien s'occuper et après on tourne en rond, donc le cinéma c'était bien.
9: On est venu au cinéma déjà pour la sortie du film Mignon et puis en fin de compte pour la fraîcheur surtout.
10: Ah non, on cherche la fraîcheur parce qu'il fait vraiment très très chaud.
11: Bon, il y a la piscine dans le jardin, mais voilà quoi, ça ne dure qu'un temps. Donc voilà, avant de passer une soirée tranquille à la maison, on a choisi de venir se mettre au frais au cinéma.
12: Comme j'ai déjà 65 ans et un appartement à 30, il fait 30 dans l'appart, là aujourd'hui j'ai trop de mal. Peut-être demain je reviendrai parce que c'est pas gérable.
13: C'est de passer un petit moment avec les enfants et qu'on soit au frais en même temps.
3: Des personnes en quête de fraîcheur au micro d'Ici Nord. Les cinémas vont continuer d'attirer parce que c'est la fête du cinéma à partir de dimanche jusqu'à mercredi. Les places sont au prix unique de 5 euros dans toutes les salles de cinéma.
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0: Et si votre nuit a été compliquée, ça s'explique, oui, parce que les minimales de cette nuit ne sont pas descendues en dessous des 23 voire 26 degrés de la Bretagne à l'Île-de-France jusqu'au nord de l'Aquitaine et Midi-Pyrénées. On va le rappeler, hein, 72 départements placés en vigilance rouge canicule ce jeudi. Chaleur exceptionnelle qui concerne les trois quarts du pays, affichant des valeurs la nuit comme le jour, donc remarquable. Alors après une matinée ensoleillée sur l'ensemble de nos régions, le ciel devient plus menaçant cet après-midi sur la façade atlantique avec des ondées qui peuvent se déclencher de la Aquitaine à la Bretagne, du Poitou au Cotentin. Des orages peuvent se produire d'ici la soirée, apportant localement un peu de grêle et de fortes rafales de vent. Un temps qui devient également instable l'après-midi en montagne, jusqu'à l'orage sur les Alpes et la montagne Corse. Et puis ailleurs, un temps qui va rester très ensoleillé et donc très chaud. Les températures en ce moment, à Chambéry, on a relevé 21 degrés, à Strasbourg et à Caen, 22, à Lille, Dijon, Metz et Guéret, 23, 24 à Rennes, 26 à Paris, Marseille, Toulouse et Tours, 27 degrés à Nantes et Bordeaux pour les maximales, compris généralement entre 34 et 39 degrés sur le pays, et puis le seuil des 40 degrés qui sera à nouveau atteint cet après-midi de l'intérieur de la Bretagne au bassin parisien en passant par le centre Val-de-Loire jusqu'à l'Aquitaine.
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0: 5h07, le réveil vient de sonner, premier réflexe de la journée, on ouvre les fenêtres et évidemment on écoute Ici des 5h qui vous accompagne avec la musique de Jeanne Masse et toute première fois, soyez les bienvenus.

0: Jeanne-Ma, Cécile, c'est la toute première fois que vous vous branchez sur Ici dès 5h. Soyez les bienvenus, on vous accompagne. Bon réveil.
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0: Bon, suivre les Bleus aux États-Unis pour le Mondial, c'est bien, on est d'accord, Lucie. Mais mener l'enquête en même temps, c'est mieux. Lundi dernier à Philadelphie, avant le match France-Irak, un groupe de supporters tricolores a volé la vedette aux joueurs. Pourquoi ? Leur arme, une banderole géante avec le visage de Xavier Dupont de Ligonnès, accompagné d'un message en anglais. Have you seen this man? Avez-vous vu cet homme? Une initiative plutôt loufoque qui surfe sur la folle rumeur du printemps avec un shérif texan qui avait lancé un appel à témoins, persuadé que le fugitif se cachait chez les cow-boys avec un labrador noir. Rappelons que la police française, elle, privilégie toujours la thèse du suicide depuis 15 ans, mais en attendant, eh bien, Xavier Dupont de Ligonnès est devenu la mascotte plutôt improbable de certains supporters de foot français. 5h12, Lucie, retour en France avec un mot d'ordre, interdiction d'allumer le four en ce moment.
3: Ah oui, vu ces températures, même faire cuire des pâtes, hein, c'est douloureux. Alors, on ne mange que des salades, des fruits et des glaces, et ça se voit dans les supermarchés. On ira dans la Sarthe, où certains rayons se vident.
0: On va en parler, évidemment, dans 5 minutes. Côté musique, on se fait plaisir de bon matin avec Marine et Status Quo. You're in the army. Des Arménins arrivent dans 5 minutes, mais avant, par ici, les économies.
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0: Bonjour Valère Coréard.
5: Bonjour Johan.
0: Chaque jour avec vous, un bon plan pour notre pouvoir d'achat. Aujourd'hui, vous vouliez nous parler du prix du gaz.
5: Oui, vous avez peut-être déjà lu dans la presse que nous attendons une augmentation du prix du gaz de 7,4% à partir du 1er juillet. Alors je vous propose de faire le point aujourd'hui à ce sujet pour comprendre de quoi on parle, y voir plus clair et savoir les solutions qui existent. Cette hausse du prix de référence a été annoncée par la commission de régulation du prix de l'énergie le 10 juin dernier. En fait, ça va concerner à peu près 60% des abonnés particuliers, donc 6 millions de ménages environ qui ont une offre indexée sur ce prix moyen du gaz. Mais quel sera le montant à payer en plus à la fin du mois ? 2,70 € en moyenne. Une augmentation donc certes, mais qui reste généralement très raisonnable, même si on préférerait tous parler davantage de baisse que de hausse des tarifs.
0: Ça c'est clair. Est-ce que vous avez quelques astuces pour éviter cette hausse ?
5: Alors vous avez deux leviers pour l'éviter, voire faire baisser votre facture. D'abord, changez un peu vos habitudes de consommation, baissez la température de votre chauffe-eau à 55 degrés, limitez l'utilisation de l'eau chaude, et quand la saison sera propice, régulez le chauffage. Comme le baisser fortement dans les pièces inoccupées en journée, par exemple, c'est efficace, et ça joue pas sur le confort. Ensuite, comme chaque fois, je vous le répète, faites jouer la concurrence, comparez les offres pour trouver la mieux-disante, celle qui vous correspond le mieux. Pour ça, évitez une recherche sur Google, clairement, moi je vous conseille toujours le site du comparateur d'offres de gaz du médiateur national de l'énergie, gratuit et indépendant. Si vous avez des astuces pour faire baisser la note de gaz, je suis preneur de vos bons plans. Mon mail, vous le connaissez, paricilieseconomies@radiofrance.com.
0: Merci beaucoup Valère et tous les bons plans. On se retrouve en détail sur ici.fr, page paricilieseconomies.
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0: Et ça se voit jusque dans les rayons de nos supermarchés. Certains produits sont en rupture de stock au Super U de Saint-James-sur-Sarthe. Yann Lastenet d'y s'y mène.
1: Le rayon fromage frais est bien clairsemé, il n'y a quasiment plus de mozzarella et de feta. Pareil pour les salades composées. Comme la plupart des clients, Jacques et Anne-Marie ont changé leurs habitudes de consommation.
2: Bon, on mange froid, il ne faut rien chauffer, c'est terminé.
3: Beaucoup plus de salades et j'ai aussi de la glace là qui est en train de fondre, excusez-moi.
1: Anne-Marie a de la chance de trouver des glaces. La semaine dernière, elles étaient en rupture de stock et ce n'est pas le seul produit à manquer, constate Camille Samel, le responsable du magasin.
4: Même dans le rayon conserve, hein, tout ce qui est macédoine, maïs, cœur de palmier, après tout ce qui est melon, pastèque, enfin les légumes avec une grosse teneur en eau, ça les gens ils sont à la recherche de ça.
1: Les packs d'eau aussi partent très vite, alors Sandrine Le Tendard, la responsable du rayon frais, attend avec impatience le ravitaillement.
5: La livraison de surgelé, elle arrive en retard. Au lieu d'arriver à 5h le matin, le chauffeur, il arrive à 9h30. Moi, mon collègue, on était dans le camion en train de prendre les palettes pour mettre au plus vite dans le magasin parce que les clients, dès l'ouverture, il y a une vingtaine, trentaine de clients qui sont déjà là à la porte.
1: Et à cause de la chaleur, certains clients passent plus de temps dans les rayons du supermarché. C'est le cas de Delphine et de ses deux enfants.
6: Bah oui, on sent la différence de fraîcheur. On prend notre temps pour faire les courses pour une fois. Parce que d'habitude, on s'est là vraiment à la course. Là, on prend le temps parce qu'il fait vraiment très chaud. Dehors et à la maison.
1: Le contraste de température est saisissant. On passe de 23 degrés dans les rayons à 41 sur le parking du supermarché.
0: Oui, la journée d'hier a été la plus chaude jamais enregistrée avec une moyenne à 30 degrés.
7: Vous aussi, vous changez vos habitudes de consommation, Lucie, en
0: ce moment? Ah oui, là, c'est pas possible de faire cuire quelque chose, c'est pas possible.
7: On est bien d'accord. Hier, je suis tombé sur une pastèque dans le magasin près de chez moi. J'étais comme hyper heureux, franchement. Ça a refait ma journée. 5h17, TF1 tient remis au goût du jour la série Zodiac, une nouvelle saison qui continue ce soir. Rencontre avec l'héroïne de la série, elle se confie dans les coulisses télé. Mais avant, In the Army Now, c'est Status Quo, parfait pour bien démarrer la journée avec votre radio ici. Bon réveil.

Status Quo in the Army Now, 5h20, l'éphéméride de ce 25 juin. C'est la Saint-Prosper aujourd'hui et c'est aussi l'anniversaire de Benson Boone, 24 ans. Beaucoup entendu ce titre sur l'antenne et on l'adore. Pensez également ce jeudi pour Philippe Lachaud, l'acteur qui a 46 ans, 58 ans pour PEF, et puis Robert Charlebois, 82 ans. Alors,

0: partons aussi côté cinéma, puisque le film Blade Runner sortait, lui, le 25 juin 1982. Chef-d'œuvre absolu de la science-fiction cyberpunk, réalisé par Ridley Scott avec Harrison Ford. Alors, c'est un échec commercial à sa sortie, mais c'est devenu, malgré tout, l'un des films les plus influents de l'histoire. Et puis, en musique, 25 juin 1995, Michael Jackson sortait History. Le double album du roi de la pop qui contenait des tubes comme You Are Not Alone. Et il était distribué en France donc le 25 juin 95. Il s'agit de l'un des albums les plus vendus de tous les temps.
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0: On retrouve Patrice Gascoigne avec ses coulisses télé. Aujourd'hui, Patrice, vous êtes reparti sur le tournage de la saga de l'été de TF1, Zodiac. La semaine dernière, vous étiez avec Francis Huster et aujourd'hui, vous êtes avec l'héroïne.
2: En ce moment, le jeudi soir sur TF1, les secrets ne meurent jamais.
3: C'est la fille de la procureure. Elle devait se marier aujourd'hui.
4: Tu te souviens de Mathias Rousseau, celui qu'on a surnommé le Zodiac?
5: Il est mort.
3: On n'a jamais retrouvé son corps. C'est le symbole qu'il utilisait pour ses meurtres.
2: La traque du tueur en série qui choisit ses victimes en fonction de leur signe continue ce soir sur TF1. Zodiac a fait son retour plus de 20 ans après sa première diffusion. Effectivement, jeudi dernier, les coulisses télé étaient avec Francis Huster, qui a repris son rôle de commissaire Keller. Mais l'enquête, elle est dirigée par une jeune capitaine de police, Nadia Roman, jouée par la non moins jeune Philippa Phoenix. Donc, cette semaine, c'est à elle que j'ai demandé si finalement, la mort du personnage joué par Claire Kem il y a 20 ans, Philippa Phoenix, ça vous permet de devenir la nouvelle enquêtrice de Zodiac, finalement.
6: Bah écoutez, je vois pas les choses tout à fait de la même manière, parce que la dynamique de relation entre les personnages d'Antoine Keller et Nadia Roman est complètement différente aujourd'hui. Donc, ce qui est à Clark Kent, mais au personnage de Clark Kent appartient à Clark Kent.
2: Vous êtes trop jeune pour avoir des souvenirs du premier Zodiac, non?
6: Détrompez-vous. J'avais regardé les premiers épisodes avec ma famille et tout ça, et ouais, on était au rendez-vous. Hein.
2: Vous jouez Nadia Roman, capitaine de police. Qu'est-ce qu'on ressent quand on joue à avoir une arme de flic dans la main?
6: Effectivement, moi qui aime bien justement construire mes personnages en partant du réel, je m'étais formée à savoir tenir une arme et tout ça. Et je pense que ça sert le personnage. C'est-à-dire que tout d'un coup, ça vous donne une autorité naturelle d'avoir une arme à la ceinture.
2: Je me souviens que face à Florent Père dans la série Commandant Saint-Barth, vous disiez que votre plus grand challenge, c'était de ne pas exploser de rire. Et donc face à Francis Huster, comment ça se passe?
6: Oui, vous avez bonne mémoire. On se connaissait pas avant, on s'était pas rencontrés. Et puis le premier jour où on tourne ensemble, la caméra s'allume, on tourne, la caméra s'éteint, et on se regarde, et il me dit « Oh, c'est formidable! J'ai l'impression qu'on se connaît depuis toujours !» Et j'ai dit « Mais tu sais quoi, moi aussi !» Et donc ça s'est très très bien passé avec Francis. Le défi n'était pas d'avoir peur d'exploser de rire, le défi était d'être carrément à la hauteur.
2: Philippa Phoenix, la révélation de ce nouveau Zodiac qui se poursuit ce soir sur TF1. À demain pour d'autres révélations dans les coulisses télé.
0: Merci beaucoup Patrice Gascoigne. 5h24, allons trouver un peu de fraîcheur dans une église ce matin, parce que on va parler du Concile de Tours qui, pour la première fois, a reconnu officiellement que la langue du peuple n'était plus le latin. Un bouleversement pour les croyants sur lequel revient ce matin Stéphane Bern. Mais avant, c'est Marine et son titre Escroc. Très bon jeudi avec nous.

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1: Marine et son titre Escroc, 5h27, un peu d'histoire avant l'actu. Stéphane Bern, ce matin, on voyage au temps où, à l'église, tout le monde faisait semblant de comprendre.
2: Imaginez une nef pleine à craquer. Le prêtre parle, personne ne saisit un mot. Et même pas de Google Translate pour traduire. Tours, automne 813. Dans la grande basilique Saint-Martin, les évêques de l'Empire se rassemblent à la demande de Charlemagne. Un brunch, un goûter d'anniversaire, que nenni, un bon vieux coup de pression, oui. L'empereur veut de l'ordre, de la clarté, de l'efficacité. Sur le parchemin, le latin est impeccable.
3: Mirabile dicto, n'ai-je pas raison ?
4: Tu parles latin ?
2: Mais dehors, dans les campagnes, on parle autrement. Le latin s'est transformé, il a glissé, évolué, perdu ses déclinaisons, gagné des sons nouveaux. Bref, il n'est plus le latin de Rome. Même les fidèles au premier rang lâchent des amen un peu au pif. Alors les évêques tranchent. Désormais, les prêtres devront prêcher en rustica romana lingua. En langue romane rustique, ou, selon les régions, en tudès, c'est-à-dire en germanique. C'est une décision pragmatique. Il faut que le message passe, que la peur de l'enfer soit intelligible par tous. Louper le paradis pour un problème de trad, ce serait ballot. Symboliquement, c'est immense. L'Église reconnaît que la parole doit être comprise pour être crue. Aller à la messe, c'est bien. Comprendre la messe, c'est mieux. Pour la première fois, on reconnaît officiellement que la langue du peuple n'est plus le latin.
5: Ô tempora, ô mores.
4: Quoi ?
5: C'est du latin, ça veut dire drôle d'époque. Et quand je dis drôle d'époque, je minimise.
2: 12 siècles plus tard, un simple courrier administratif peut parfois être incompréhensible. Et personnellement, j'en perds mon latin.
1: Merci beaucoup Stéphane Bern. 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Nous sommes le jeudi 25 juin, il est 5h30. Toute l'actualité en français et dans le monde, c'est le 90 secondes qui vous est tout de suite présenté par Lucie Amadieu.
6: La journée d'hier a été la plus chaude jamais enregistrée dans le pays. 30 degrés de moyenne. Le record de la veille, mardi, a été battu. Il était de 29,8 degrés. On a observé des records, par exemple, à Nantes, Le Mans, Tours, Lorient. C'est à retrouver sur ici.fr. Et pour aujourd'hui, les trois quarts de la France sont en vigilance rouge, canicule, du jamais vu. 72 départements sont concernés par cette alerte, soit 14 de plus qu'hier. C'est le quart nord-est qui bascule en rouge. Une légère amélioration est attendue en soirée sur la façade atlantique. Mais la canicule n'a pas fini de nous assommer. L'impact de la chaleur arrive 5 à 10 jours après le début de la canicule, a rappelé hier soir sur France 2 Stéphanie Rist, la ministre de la Santé. Face à ces températures, 48 départements sont aussi en vigilance orange au feu de forêt. Deux autres, la Haute-Garonne et les Deux-Sèvres, sont même en rouge. Danger très élevé. C'est la première fois cette année que ça arrive. 5 personnes sont placées à l'isolement parce que possible cas contact. Elles étaient dans l'avion qui revenait en France avec le médecin qui a contracté Ebola. Il revenait de République démocratique du Congo où il y a une épidémie de la maladie en ce moment. 2 séismes très puissants de plus de 7 de magnitude ont frappé le Venezuela cette nuit. Aucun bilan humain n'a été encore communiqué pour le moment. L'aéroport de la capitale est fermé parce qu'endommagé, l'état d'urgence est décrété. Au mondial de football, de nouveaux pays qualifiés. Brésil, Maroc, Canada, Suisse, Bosnie et Afrique du Sud font partie des nations qualifiées pour les 16e de finale de la compétition.
1: L'info du jour, on revient en France avec cette canicule intense.
6: Santé publique France constate un pic rarement, voire jamais observé de recours aux urgences. Ça se voit en Ille-et-Vilaine, plus 40% d'appels au SAMU, plus 15% de passages aux urgences. Théo Baucher s'est rendu à l'hôpital Pontchaillou à Rennes.
7: Camille et Nuno sortent des urgences où ils sont arrivés dimanche soir pour une complication post-opératoire et ils ont vu les admissions grimper.
8: Il y avait à peu près 60 patients en urgence dimanche soir. Et après, à partir de lundi, ouais, ça commence à être blindé. Il y a eu plus de 90 personnes.
9: Beaucoup de personnes âgées, peut-être aussi, qui avaient l'air d'avoir peut-être fait des malaises, des trucs comme ça.
10: Spécialement, ouais. Il y avait un peu
8: Il y a avait un peu de tout, honnêtement. Ouais.
0: Ils ont mis du temps à trouver une chambre pour m'hospitaliser.
7: Heureusement, Camille a fini dans une chambre où il faisait frais. Dans le bâtiment de radiologie, plus ancien, Jacques n'a pas trop ressenti la chaleur.
4: Il fait une température normale à l'étage où on était. Par contre, après avoir discuté avec des brancardiers, ils nous ont dit, le bâtiment a à peu près 20 ans, que la clim n'était pas installée dans les chambres. Donc les gens qui étaient au-dessus, c'était un four, voilà ce qu'il a dit.
7: Des dires confirmés par une soignante de l'hôpital de jour. Il fait jusqu'à 35 degrés dans certaines chambres. S'envoler aux fenêtres, c'est le système D pour se protéger du soleil. On voit d'ailleurs à l'extérieur des couvertures de survie scotchées ou des draps suspendus aux fenêtres. Même dans le tout nouveau centre chirurgical, il n'y a pas de climatisation partout, regrette un autre soignant.
9: Donc vous imaginez un peu un patient qui est alité, là, comment ça peut se passer pour lui.
7: Lionel Le Pagnol est secrétaire général CGT au CHU de Rennes.
9: Les professionnels n'ont pas le temps de leur donner forcément à boire comme il faudrait. Les patients alités, c'est une perte de chance également pour eux.
7: Et il est en colère face à ce que subissent ses collègues épuisés par la canicule.
9: On a déjà quelques remontées de collègues qui ont fait des malaises dans leur service. D'autant plus que maintenant, on a beaucoup de secteurs en 12 heures. Donc vous imaginez que 12 heures à plus de 35 degrés, ça a une incidence sur la santé.
7: Il demande des mesures d'urgence comme au moment du Covid et s'inquiète pour les prochaines heures avec la fatigue accumulée par 4 jours de canicule.
6: Théo Bauchet d'ici Armorique. Johan, 72 départements en vigilance rouge canicule aujourd'hui.
1: Oui, avec cette chaleur exceptionnelle qui concerne les trois quarts du pays qui vont afficher des valeurs la nuit comme le jour très remarquables. Après une matinée ensoleillée sur l'ensemble des régions, le ciel devient plus menaçant cet après-midi sur la façade atlantique avec des ondées qui peuvent se déclencher de l'Aquitaine à la Bretagne, du Poitou au Cotentin. Des orages qui peuvent se produire d'ici la soirée, apportant localement un peu de grêle et de fortes rafales de vent. Et un temps qui devient également instable cet après-midi en montagne, jusqu'à l'orage sur les Alpes et la montagne Corse. Ailleurs, c'est un temps qui va rester très ensoleillé et donc très chaud. Les températures, on a 21 en ce moment à Chambéry, à Strasbourg et à Caen, 22, à Dijon, Metz et Guéret, 23, 24 à Rennes, 26 à Paris, Marseille, Toulouse et Tours, 27 à Nantes ou encore à Bordeaux. Il y a aussi vos messages sur la page Facebook ici. 21 degrés relevé en Haute-Savoie par Tina, c'est à Rumilly. 21 degrés 3 à Mulhouse, on salue Kevin. On a 22 près de Lille, merci Marie-André. 23 Péronne, c'est dans la Somme. On salue Olivier. 23 Rion, Emmerich qui nous donne cette info. Et puis 23 degrés 8, ça c'est à Prades dans les Pyrénées orientales. On salue André. Pour les maximales, généralement comprises entre 34 et 39 degrés avec un seuil des 40 qui sera à nouveau atteint cet après-midi de l'intérieur de la Bretagne au bassin parisien, du centre-val de Loire jusqu'à l'Aquitaine.
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1: 5h35, bon réveil, les cloches sonnent, vous les entendez? C'est pour vous annoncer qu'il est l'heure de vous réveiller avec info, musique et bonne humeur. On pense fort à vous qui partez au travail avec ces chaleurs et pour vous donner un peu de courage, voici Renaud et Miss Maggie. Bon début de journée.

0: Renaud et Miss Maggie, 5h38, très beau réveil.
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0: Le matin, on est là pour vous éviter les pièges et les arnaques. C'est votre rendez-vous, c'est pas vrai?
3: On s'intéresse à une vidéo qui tourne beaucoup en ce moment. Un homme qui transforme son balcon en piscine en pleine canicule. Vrai ou faux? On en parle avec Aude Razzo dans 5 minutes.
0: Côté musique, je vois arriver notamment Coldplay. Feels like I'm falling in love. Coldplay, on l'écoute dans 5 minutes. Le temps d'accueillir Cyril qui est en Meurthe-et-Moselle à Nancy. Bonjour Cyril.
4: Bonjour Yoann, bonjour tout le monde.
0: Soyez le bienvenu. Comment ça va ce matin, 5h39?
4: Très bien, chaudement, mais on fait avec.
0: Ouais, chaudement, on est d'accord. Vous avez des petites techniques pour passer une bonne nuit, tenter de passer une bonne nuit ou pas?
4: Avec les ventilateurs à fond à la maison, puis c'est pas trop bon, mais c'est le seul moyen que j'ai trouvé.
0: On est dans la même situation, évidemment, avec toute l'équipe, Cyril. Je découvre que vous êtes, vous, conducteur de camion de poubelle. Ça veut dire que, avec les températures très chaudes, ça doit aussi vous impacter?
4: Beaucoup, surtout les personnes qui travaillent derrière le véhicule, ils ont très très très chaud.
0: Ah ouais, pour les reapers, c'est vrai que c'est ouais. Compliqué. Est-ce que vous adaptez peut-être les horaires? Est-ce que vous commencez plus tôt ou pas les tournées?
4: Ils nous font commencer à 3h du matin.
0: Ah ouais, donc là vous êtes en pleine tournée?
4: Ouais, tout à fait.
0: Ouais, franchement, vous avez bien du courage et on est nous ravis en tout cas de vous accompagner dans le camion, Cyril. Vous savez que, parce que je découvre que vous êtes un amoureux de foot, vous savez que demain il y a un match important en Coupe du Monde pour l'équipe de France?
4: Ouais, tout à fait, mais ça va être difficile contre la Norvège.
0: Ouais, on est bien d'accord. France-Norvège, vous allez le suivre?
4: Je suis plutôt l'Argentine que l'équipe de France.
0: Ah, vous faites une infidélité?
4: Tout à fait.
0: Mais pourquoi l'Argentine? Il y a un lien particulier?
4: Pas du tout, parce que j'aime bien certaines personnes de l'équipe nationale argentine, et puis voilà.
0: Comme par exemple Lionel Messi?
4: Ouais, tout à fait. Puis leur gardien Martinez, ouais. Je crois que c'est... J'aime bien les personnes là.
0: Bon, en tout cas, nous demain, ce sera face à la Norvège. Vous avez un petit prono ou pas à nous donner?
4: Un petit 1-1 France-Norvège.
0: Allez, 1-1, on le note et on verra si vous avez raison, Cyril. En tout cas, on vous envoie toutes nos meilleures pensées. On vous souhaite bon courage à vous et à toute l'équipe pour cette tournée donc avec le camion. Et nous, on vous offre un exemplaire du guide de voyage Michelin qui fête cette année ses 100 ans. Courage, Cyril, et bonne journée.
4: Je vous remercie de même, courage à vous.
0: À bientôt, merci.
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0: C'est pas vrai, le rendez-vous anti-arnaque. Aude Razzo, c'est une vidéo qui nous intéresse ce matin, celle d'un homme qui a transformé son balcon en piscine.
8: Oui, je suis sûre que beaucoup d'entre vous l'ont vu passer. Elle engrange des millions de vues sur les réseaux sociaux en ces jours de canicule. On voit un homme torse nu dans l'eau sur le balcon de son appartement. Il a calfeutré tout son balcon avec une grande bâche. Et oui, c'est fou. Il en a littéralement fait une piscine. On voit un tuyau d'arrosage qui sort de la fenêtre. Un habitant de Moulins dans l'Allier tente de se rafraîchir avec les moyens du bord. Voilà ce qu'on nous écrit.
0: Ouais, sauf que, Aude, ces images n'ont rien à voir avec la canicule qu'on est en train de vivre.
8: Et non, j'ai farfouillé et j'ai trouvé quasiment la même image, mais postée cette fois en 2017. Même immeuble, même balcon, même bâche, même tuyau d'arrosage. La différence, c'est que la personne dans la piscine est un enfant et que ce n'est pas une vidéo, c'est une photo. Elle a même eu droit à un article à l'époque dans un média espagnol, puisque l'image, en fait, oui, nous vient d'Espagne. La vidéo que nous, on voit circuler en ce moment, c'est un détournement, c'est un trucage, j'ai vérifié, c'est de l'intelligence artificielle. Alors, pourquoi un tel succès? Parce que la scène, forcément, suscite des débats passionnés. Est-ce que c'est pas ultra dangereux, quand même, de remplir un balcon comme ça avec de l'eau? Cette piscine de fortune pèse forcément plusieurs tonnes, dit un internaute. Chacun y va de son diagnostic pour savoir si le balcon risque ou pas de s'effondrer. Bref, c'est toujours pareil. Une image choquante, étonnante, c'est la garantit de cumuler des millions de vues en quelques heures. Et ça, certains l'ont bien compris.
0: Merci beaucoup, Aude Razo. La chronique, c'est pas vrai, à retrouver sur ici.fr. Et puis, pour nous alerter face à une arnaque, une fake news, on vous met une adresse à votre service, ici.arnaque avec un s@radiofrance.com. 5h43, voici Coldplay, Feels Like I'm Falling In Love.

0: Rien de mieux au réveil que Coldplay pour démarrer la journée. Feels like I'm falling in love. Un grand requin blanc filmé à 40 mètres de profondeur dans la Méditerranée il y a quelques jours. Vous allez comprendre que c'est un bon signe pour la planète. On en parle avec le magazine Science et Avenir. Rendez-vous dans moins de 2 minutes. Chaque matin sur votre radio ici, on parle de ce qui fait votre quotidien, l'actualité qui marque votre journée. 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Bonjour.
1: Bonjour Johan, bonjour à toutes et à tous. Et on se retrouve dans 12 minutes exactement dans votre matinale d'RCFM. On cherche, vous l'avez compris, la fraîcheur avec toujours ces alertes canicules qui planent au-dessus de nos têtes. Et vous l'avez dit, plus de 70 départements sur le continent en rouge pour la chaleur. Pourquoi pas planifier une séance ciné-toile, cinéma itinérant, vous l'avez compris, proposé par le musée de l'Alta Rocca à Lévis. C'est la fête du cinéma du 28 juin au 1er juillet. La séance est à 1 euro. Et par exemple, ce dimanche, on vous propose la projection à 13h15 de L'Objet du délit. C'est une comédie, ça dure 2h15. Et puis à 15h45 viendra L'être aimé. C'est un drame. Et puis, la bataille de Gaulle, l'âge de fer, pour 2h40 de drame historique, à 18h15, programmé ce dimanche, dans le cadre de la fête du cinéma. Sachez que si vous souhaitez en savoir un petit peu plus sur le Ciné-Étoile, vous appelez le complexe Galaxy ou cinétoilegalaxy@gmail.com pour l'adresse mail, et vous voyez si vous avez envie de vous y rendre. Et puis, pour les plus courageux, il y a toujours ces Spacidia, au CAUE, des promenades d'architectes qui vous conduiront le samedi 4 juillet à la découverte du territoire, de l'architecture, vous l'avez compris, de l'histoire et des paysages.
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0: 5h49, la une de la presse.
3: Requin, le mystère du grand blanc en Méditerranée. C'est l'article à lire dans le dernier numéro du magazine Science et Avenir.
0: Et on est avec son auteur, le journaliste Olivier Lascar. Bonjour Olivier.
4: Bonjour.
0: Merci d'être avec nous ce matin. C'est vrai, le grand requin blanc qui fait l'actualité parce qu'on l'a vu récemment en Méditerranée.
4: Oui, oui, très récemment. Hein. C'est vraiment les hasards de l'actualité. Il a été filmé sous l'eau par une campagne d'exploration faite par des ONG. Ils étaient en train de découper des filets accrochés à des épaves, qui sont des pièges à poissons, évidemment. Et ils ont eu la surprise de se retrouver nez à nez avec un grand requin blanc qui a été tout à fait tranquille, qui leur est passé à côté et qui a disparu. C'est la toute première fois qu'une caméra sous-marine filme sous l'eau le grand requin blanc. En Méditerranée, hein, évidemment en Méditerranée. Ça n'est pas la première fois qu'on le voit en Méditerranée et qu'on le filme en Méditerranée, mais les fois précédentes, c'était depuis la surface.
0: Mais c'est une bonne nouvelle parce que ce grand requin blanc, il est en danger critique d'extinction.
4: Absolument, c'est une très bonne nouvelle. L'Union internationale pour la conservation de la nature, l'UICN, a mis le grand requin blanc en Méditerranée sur la liste rouge des espèces en danger d'extinction. Donc, à chaque fois qu'on en voit un vivant en Méditerranée, c'est une très bonne nouvelle et une très bonne surprise. Alors, il ne faut pas que la bonne surprise nous fasse croire que la situation est gagnée, si je puis dire. Les experts savent qu'il y a très peu de spécimens de grand blanc en Méditerranée. Ils estiment même qu'il pourrait y en avoir simplement 80 dans l'entièreté de la Méditerranée. Ça n'est qu'une estimation à partir de statistiques passées, mais ça donne quand même un ordre de grandeur. En l'occurrence, grandeur est un terme mal choisi. Et ça montre bien qu'il y a très peu de spécimens en Méditerranée.
0: Mais qu'est-ce qui a amené justement ce requin blanc à disparaître petit à petit ?
4: La surpêche est une des causes principales de la disparition du grand blanc. En Méditerranée, non pas qu'il était visé lui personnellement, mais on a beaucoup pêché le thon rouge, notamment avec l'utilisation d'un dispositif qui s'appelle les madragues. Ce sont des systèmes de filets qui peuvent être accrochés au plancher de la Méditerranée, sous l'eau, et qui procèdent en des sortes de couloirs dans lesquels les thons vont s'infiltrer parce que ces couloirs de filet sont installés sur leur route de migration et les thons sont coincés dans ces sortes de labyrinthes. Le grand blanc qui les chasse parce qu'il se nourrit des thons se retrouve lui aussi coincé. Et ces madragues ont été un lieu où on a attrapé finalement de façon accidentelle énormément de grands blancs. Mais parfois, il a aussi été chassé exprès, notamment parce que c'était un prédateur des thons et que du coup, c'était une sorte de compétiteur des pêcheurs. À la fin du 19e siècle, du côté de la mer Adriatique, par exemple, il y a eu une pêcherie qui ciblait le grand blanc spécifiquement.
0: En tout cas, Olivier Lascar, merci pour ce voyage sous-marin ce matin. Article à retrouver dans Science et Avenir. C'est à la une des kiosques. 5h53. Vous avez sans doute remarqué dans les bars, les restaurants qu'on vous impose de laisser un pourboire avec des sommes déjà établies. Une tendance qui fait grincer des dents, comme l'a constaté Muriel Jordan. On en parle avant, mais c'est Voyage en Italie et c'est Lily Cube.

0: vent d'Italie qui souffle sur votre radio ici ce matin avec Lily Cube. 5h56, chaque jour, elle est notre radar des tendances. Muriel Jourdan, avec elle, on décrypte une tendance qui raconte notre monde, notre société. Et ce matin, on parle des pourboires.
1: Oui, pourboires qui, à Kansas City aux États-Unis, sont devenus obligatoires pour les touristes pendant la Coupe du Monde de football. Pour protéger les salaires, des restaurants imposent un pourboire automatique. Kansas, faut savoir que c'est la plus petite ville à accueillir des matchs du Mondial. Sa population double en ce mois de juin et doublera aussi en juillet. Comme en Amérique, les pourboires représentent l'essentiel de la paye du personnel de restauration. Les salariés craignent que les touristes ne leur donnent rien. Et en général, vous savez, ce pourboire s'élève entre 10 et 30% de la note au moment de l'addition. Tiens, et vous, que je croise dans la rue, est-ce que vous donnez des pourboires ?
2: J'en laisse très peu, sauf dans les pays où c'est la coutume, c'est-à-dire où, par exemple, vous allez au Maroc, il faut laisser des pourboires systématiquement. Ça fait partie de la coutume.
3: Aux États-Unis, je crois que c'est 12% ou 15%, mais c'est aussi, ils n'ont pas forcément le même salaire qu'en France.
1: Exactement, monsieur, vous avez tout compris. Et parfois, la question des pourboires crée des situations cocasses, comme le raconte ce couple de trentenaires.
4: Il y a juste à Londres un moment, en fait, on savait qu'il y avait un pourboire obligatoire. Donc en fait, on donnait à chaque fois un pourboire. En fait, c'était déjà dans la note. Donc,
5: en fait, chaque fois, forcément, ils étaient tous très contents.
4: Ouais, et on ne comprenait pas, on s'est dit, c'est obligatoire. Pourquoi ils sont super contents qu'on leur donne 5 pounds ou des trucs comme ça? Et en fait, on a vu que c'était dans la note à chaque fois.
5: En fait, on donnait 10 euros de pourboire sans s'en rendre compte, quoi. Donc en fait, c'était assez marrant.
1: Et c'est le portefeuille qui a tiré la tronche en rentrant.
6: Et Muriel, sur la question des pourboires, il paraît qu'il y a une pratique qui a tendance à nous exaspérer en France.
1: Oui, en France, on en a ras-le-bol de la sollicitation excessive de pourboires. Ça nous irrite. On ne veut pas se sentir forcé. Si on donne, c'est parce que le service nous a plu. Et on n'aime pas que le terminal de paiement nous demande d'appuyer sur oui ou non. Voulez-vous laisser un pourboire? Ou alors, vous savez, cette petite phrase. Laissez le montant de votre choix. Et l'option qui est précochée, c'est 4%. Donc là, on n'ose pas dire non et on se sent forcé. C'est le cas, par exemple, de cette quadragénaire.
7: Alors moi, j'ai souvent l'habitude de donner parce que j'ai travaillé dans la restauration et pour moi, c'est important. C'est un complément de salaire qui est quand même important pour les personnels de restauration. Par contre, ce que j'apprécie pas, c'est maintenant, il y a cette tendance avec les TPE qui vous proposent automatiquement un pourcentage de pourboire. Donc le serveur va venir et va vous dire vous souhaitez donner 5%, 10% et lorsque le service n'est pas forcément bien passé et que vous ne souhaitez pas donner, on se retrouve un peu devant le fait accompli. Ça vous impose un peu le pourboire en fait. Voilà, je trouve ça pas forcément plaisant.
1: Bref, le pourboire imposé, faudrait pas que ça devienne trop la tendance chez nous en France. Moi, je sais pas vous, mais je préfère le pourboire sans déboire.
0: Ça, c'est clair, on est bien d'accord. Merci beaucoup Muriel Jourdan. Je dois vous avouer que cette matinale a un goût un peu particulier ce matin parce que c'est ma dernière à vos côtés. J'ai passé deux formidables années avec vous, on s'est réveillés ensemble, on a partagé des rires, c'est vrai, des instants de vie, des moments d'actualité parfois denses. Je voulais très sincèrement vous remercier pour votre fidélité à Ici des 5 heures. Merci à vous chers auditeurs pour les messages aussi envoyés sur mes réseaux sociaux. Un bonheur de vous lire chaque jour. Une chaleureuse pensée évidemment pour Aude Razo que j'embrasse, avec qui ça a été un immense plaisir de travailler. Merci à Mélodie Scheib, notre attaché de production qui a porté aussi ce rendez-vous et qui a été d'un très grand soutien. Merci à l'ensemble des chroniqueurs, des équipes de la rédaction, de la technique. Merci à Savaria au standard. Je salue évidemment et bien évidemment les copains d'ici matin parce que le passage de relais a toujours été un vrai plaisir. On se retrouvera ici ou peut-être ailleurs. En tout cas, je vous garde avec moi et je vous embrasse.

0: Bonne fête à toutes les Éléonore qui sont derrière leur poste. On embrasse aussi Prosper et Salomon ce 25 juin. Excellente matinée placée sous le signe de la canicule. On y revient d'ailleurs dans notre journal puisque l'info démarre avec ça, Camille Parsi. Il est 6h, bonjour.
1: Bonjour Isabelle et bonjour à tous.
0: À la une toujours, notre alerte de vigilance.
1: Oui, une vigilance orange prolongée ce mercredi encore sur toute la Corse, quand 72 départements sont en rouge sur la France. Des tensions aussi sur le système de santé. Le plan Orsan de niveau 2 sur 4 a été activé par le Premier ministre afin d'organiser la réponse sanitaire à cette vague de chaleur. Et si la situation reste moins critique en Corse, Paolo Antone Squarcini, les effets de la chaleur sur les hôpitaux se font déjà ressentir.
2: Les passages aux urgences et les hospitalisations liées à la chaleur ont fortement augmenté ces derniers jours. Une hausse particulièrement marquée chez les personnes âgées de 75 ans et plus, pour lesquelles le taux d'hospitalisation après un passage aux urgences atteint 85%. C'est ce qu'indique le dernier bulletin de Santé publique France. Et face à cette situation, l'Agence régionale de santé axe ses actions sur la prévention. Concrètement, une régulation médicale renforcée est mise en place pour éviter un engorgement des urgences à travers une coordination entre les établissements de santé, la médecine de ville et les professionnels libéraux. Une attention particulière est portée aux publics les plus fragiles, personnes âgées, femmes enceintes, personnes en situation de handicap ou d'isolement. Et dans les EHPAD, la situation est intensifiée avec une hydratation régulière des résidents, l'aménagement des locaux et l'adaptation des activités aux heures les moins chaudes. Des mesures qui s'inscrivent dans le cadre du plan bleu, un dispositif de gestion de crise destiné à protéger les résidents lors des épisodes de forte chaleur.
1: Paolo Antone Squarcini pour ses précisions. Il n'y a pas que le système de santé qui souffre. Les agriculteurs aussi sont en première ligne. Écoutez Pierre Acquaviva, il est viticulteur au domaine d'Alziprat ou en Balagne.
3: C'est une grosse inquiétude pour nous, parce que l'agriculture, évidemment, elle est très liée au contexte météo. Les soucis que nous avons, c'est quoi? La vigne est un végétal relativement rustique, qui supporte des conditions difficiles. Mais là, on est susceptible d'arriver à des niveaux de stress pour la plante qui commencent à être problématiques. Globalement, moi, ce que je constate, c'est que tout le monde subit cette contrainte-là, et surtout qu'elle arrive très, très vite. En 20 ans, là, on a vu les conditions changer. Si les 20 ans qui arrivent voient une évolution aussi nette, on peut se faire réellement du souci. Très probablement, on va vers un été qui va être difficile pour nous, difficile pour la plante, parce que l'irrigation, ce n'est qu'une partie de la solution. Je veux pas être oiseau de mauvais augure, mais il y a quand même un certain nombre d'éléments objectifs qui laissent entendre que ça peut être un été difficile.
1: Une vigilance orange qui devrait se maintenir sur l'île dans les prochains jours. Le collectif d'agriculteurs et de riverains Piaggia di Golo, lui, toujours vent debout contre le futur centre de surtri de Monte. Il fait partie des deux usines de production de CSR qui doivent voir le jour en Corse. CSR, ce sont les combustibles solides de récupération. La mise en service du centre de Monte est prévue d'ici un an et parmi les membres du collectif, Jean-Dominique Venturini dénonce une catastrophe sanitaire et environnementale.
4: Quand on parle d'un incinérateur, il faut retenir l'idée d'un effet cocktail, si vous voulez, qui est extrêmement dangereux et extrêmement documenté sur la santé. Vous savez, nous, la logique de notre collectif et des associations, c'est de défendre la santé des générations futures, parce que ces pollutions, elles s'inscrivent sur le moyen et long terme, ce ne sont pas sur les 15 jours, ce n'est pas des effets immédiats. Mais par contre, les recommandations du CIRC, du Centre international de recherche contre le cancer, elles sont alarmantes sur les effets notamment des dioxines, des furanes, qui sont classés au niveau 1. C'est-à-dire extrêmement dangereux, extrêmement incident sur l'occurrence de cancer. Et parallèlement à ça, les retombées vont être aussi dans les cultures autour qui vont être aussi impactées.
1: Un sujet duquel on aura l'occasion de reparler puisque le tribunal administratif de Bastia examine demain le recours contre la construction du centre de Monte. Toujours au chapitre judiciaire, à Bastia, un homme blessé par balle hier soir. Une information de nos confrères de Corse Matin qui indique que les faits se sont déroulés aux alentours de 22h dans le quartier de Paese Novo. La victime est âgée d'une trentaine d'années. Une enquête a été ouverte par le parquet de Bastia pour violence volontaire avec arme. Fin des interrogatoires au procès en appel du double assassinat de l'aéroport de Bastia-Porrette. C'était en 2017. La cour d'appel d'Aix-en-Provence a interrogé les deux derniers accusés hier, Joseph Mancogni et François Marchionni. À partir d'aujourd'hui commencent les réquisitions des avocats généraux. Le verdict est attendu le 3 juillet.
0: Depuis hier, Camille, il est à nouveau possible d'emprunter le pont de Saint-Florent.
1: Oui, c'est un soulagement, on l'imagine, pour les habitants. Après 6 mois de travaux, la circulation a été rétablie avec 2 jours d'avance sur le calendrier. Un tout nouveau pont qui vient remplacer l'ancien effondré lors des intempéries de Noël dernier. Et plusieurs rebondissements inattendus étaient venus se greffer aux travaux. Des amiantages, construction de plusieurs piliers de stabilisation et un coût total de plus de 3 millions d'euros. Les finitions d'étanchéité et de l'enrobé des trottoirs sont prévus à l'automne prochain. Enfin, c'était ce mardi sur le port d'Ajaccio. 6 voiliers de l'association Rêve d'Enfance ont amarré sur le port. Dernière étape de leur séjour, une 20aine d'enfants en rémission de cancer ou d'une leucémie ont pu découvrir les côtes de l'extrême sud de l'île. Un projet qui existe depuis 2001, d'une collaboration entre l'association des élèves de HEC et la Ligue contre le cancer de Corse. 45 passagers qui ont pu profiter d'excursions dans les îles Lavezzi, de pique-niques en mer et du parc aquatique de Propriano, Julie Casalonga.
5: C'était extraordinaire, franchement ils étaient super sympas, ils nous ont fait faire des choses qu'on pensait pas faire, c'était super.
6: On a déjà fait un groupe sur Snapchat où on pourra communiquer.
7: Ils sont en rémission. Lucas et Hugo, 17 ans, vivent ce voyage comme une parenthèse dans leur combat. Skipper et médecin les encadrent afin de garantir leur sécurité tout au long du séjour.
8: On a un peu le B.A.B.A., premier secours et puis petit bobo. Après, s'il y a un souci ou quoi que ce soit, on a les dossiers médicaux des enfants, on sait appeler, les référents sont très joignables même le dimanche à toute heure. Et puis c'est surtout de la médecine générale et on les accompagne en fait.
9: Bon, on a aussi un peu plus de matériel pour des défibrillateurs, ouais, pour des complications, mais ça c'est encore jamais vu. On croise les doigts et il n'y a aucune raison que ça se passe mal parce que les conditions sont très bonnes.
7: Mobiliser aussi les étudiants d'HEC qui encadrent les enfants, Arthur a aimé cette expérience basée sur la solidarité.
10: Nous c'est une seule fois, on est étudiant et on peut faire ça qu'une fois dans notre scolarité. Toute l'année on a fait des visites, des activités et là finir avec une croisière en Corse avec des enfants super sympas pendant une semaine et demie, c'est quand même le top. Plus on leur apprend plein de choses, voilà. En même temps, donc c'est bénéfique, c'est cool.
7: Avant de conclure ce séjour en mer, les enfants passeront leur dernier jour à Ajaccio et iront surtout découvrir le parc des tortues à Coupoulate.
1: Un voyage qui se conclut aujourd'hui puisque les voiliers reprendront la mer ce matin.
0: Merci beaucoup pour toutes ces infos Camille. À tout à l'heure.
1: À tout à l'heure.
0: On parlera sport à 7h moins le quart.
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0: En attendant, nous restons en orange pour le phénomène de la canicule aujourd'hui et en jaune pour les orages, que ce soit en Haute-Corse ou en Corse du Sud, avec des températures qui restent très élevées jusqu'à la fin du mois de juin, dixit Jean-Pierre Dussol. Ce n'est qu'au début du mois de juillet que ce sera moins le cas. On entreverra une baisse des températures pour qu'elles soient plus conformes à la saison. Sinon, aujourd'hui, effectivement, nous avons encore et toujours des passages nuageux ce matin en Corse du Sud. Des nuages qui bourgeonnent cet après-midi en montagne, avec le retour des averses accompagnées parfois d'orages. Mais vous avez vu qu'elles ne suffisaient pas à rafraîchir l'atmosphère, hein, seulement à procurer cette impression de lourdeur, cette sensation de ciel chargé et lourd. Des brises en journée et des températures encore très élevées qui passent allègrement la barre des 35 degrés sur le littoral et dans l'intérieur. Comptez 28 à 31 dans les villages de montagne. Les premiers orages arrivaient sur les reliefs il y a 16h exactement, avec les cartes que propose Jean-Pierre Dussol également sur notre page Facebook. N'hésitez pas à aller les consulter. Demain, ce sera une journée qui démarrera sous le soleil et puis des orages se formeront ici ou là, je pense, aux Deux-Sèvres, au Sartenay ou aux montagnes de la Castaniche.
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0: Je vous propose d'écouter Abba.

0: Waterloo avec ABBA à 6h11. La naissance à Bastia de Tchèque Jacques Le Porati en 71, un 25 juin.
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0: Dans les dates anniversaires marquantes des 25 juin en Corse, le 18e siècle avec l'année 1746, date à laquelle Rivarol, Gafori et Madre mettaient les Bastiais au ban de la nation. Quelques deux ans plus tard, les troupes du maquis de Cursay s'emparaient du fort de Padoulé. Et puis la fermeture de l'université de Corté intervenait un 25 juin 1769. Toujours au 18e, tous les Français présents à Ajaccio étaient arrêté, emprisonné, puis expulsé en 1790. La pose de la première pierre du pont du V qui remonte, elle, à l'année 1825. Antoine Bellagauche se rendait à la justice après 44 ans dans le maquis le 25 juin 1892. Enfin, 47 patriotes étaient arrêtés à Petré-Tobie-Kizane. Non, ce Beignet était arrêté à lui à Corté en 1943, toujours un 25 juin. Et puis, deux dates qui ont marqué l'histoire de la lutte armée. Armada Gours, qui annonçait sa création lors d'une conférence de presse clandestine en 99, et le FLNC qui annonçait la fin de la lutte armée en 2014.
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0: 6h13.
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0: Et vous savez que Gérald Kierzek aime bien suivre le cours des journées mondiales et surtout prendre soin de votre santé. C'est l'heure de ses conseils. On parle vitiligo et soleil. Doc, bonjour.
5: Bonjour à toutes et à tous. Cette semaine a lieu la journée mondiale du vitiligo. Et alors que l'été arrive à grands pas, vous le sentez, vous êtes nombreux à vous préparer à profiter du soleil. Mais pour près d'un Français sur 100, c'est 1% des Français, cette période est souvent une inquiétude. Je parle du vitiligo et des patients qui sont atteints de cette maladie de peau qui se manifeste par l'apparition de taches blanches un peu décolorées. Alors c'est à la fois bénin et en même temps très lourd de conséquences. La maladie qui peut toucher tout le monde débute souvent avant 30 ans et dans un tiers des cas, c'est même avant 12 ans. Et les zones dépigmentées, on imagine bien qu'elles sont plus vulnérables au coup de soleil. Elles sont privées de mélanine, c'est pour ça qu'elles sont blanches, qu'elles sont dépigmentées. Et la mélanine, c'est le pigment qui nous protège naturellement. Un coup de soleil sévère va aggraver le vitiligo. Un traumatisme cutané va entraîner l'apparition de nouvelles taches. Bref, on voit bien que c'est un cercle vicieux. Il faut donc se protéger rigoureusement. Mais attention, cela ne signifie pas fuir le soleil. La photothérapie qui utilise les UVB, c'est même l'un des traitements de référence pour stimuler la repigmentation. En revanche, la clé, c'est vraiment l'équilibre entre une bonne exposition et trop d'exposition. On va utiliser une crème à très haute protection, on évite les heures les plus chaudes et on porte des vêtements couvrants. Et contrairement à ce que l'on pourrait craindre, le risque de cancer

0: avec des résultats qui sont spectaculaires, notamment sur le visage. Et puis, il y a des astuces cosmétiques, des auto-bronzants spécifiques qui peuvent masquer les taches. L'important, c'est de ne pas rester seul. Et si vous, votre enfant, votre entourage est concerné, parlez-en vraiment à un dermatologue. Allez, d'ici là, portez-vous bien.
1: Merci, docteur. La semaine prochaine, vous le savez, on bascule dans nos horaires d'été. La matinale sera toujours là pour vous accompagner et la santé en fera partie. Mais voilà, sur des thèmes peut-être un petit peu plus légers, par exemple lundi, un barbecue sain et malin. On parlera des méduses mardi, hélas d'actualité. Un été en pleine forme avec la sieste stratégique qui doit faire partie de cette saison. Et puis la crème solaire, évidemment, on va tenter de la choisir correctement en fonction de son type de peau. Enfin, vendredi, on refermera la semaine avec un été en pleine forme en évoquant les allergies au pollen de l'été. Voilà pour le menu de la semaine prochaine côté santé. Dans un court instant, notre balade Écampacuit nous emmène à Bocognano.

0: Le groupe L'Arcouge est sur RCFM à 6h20.
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0: Un peu de fraîcheur peut-être du côté de Bocognano, c'est ce que l'on espère et que l'on souhaite à Christophe Zagaglia et Marc-Antoine Mogellin. Ils sont chefs de centre puisqu'il est au centre de secours des sapeurs-pompiers.
2: Marc-Antoine Mogellin est bocognanais, sapeur-pompier volontaire depuis 2011 dans son village. Chef du centre de secours, mais aussi menuisier de profession dans la région ajaccienne, il fait partie de ces jeunes du village qui ont décidé de s'engager au service de la population.
3: On a un petit centre de secours de village, donc très proche de ses habitants, puisque pour une dizaine de personnels, donc c'est...

0: leur lieu de vie et voir leurs racines. Donc on reste quand même très proche de la mairie et de ses habitants, donc avec des échanges, que ce soit le matin au café, des gens qui peuvent venir nous voir à la caserne ou qui ont besoin de nos services, bien entendu. Même si le secteur donc se cantonne à deux communes, qui sont celles de Bocognan et celles de Tavir, donc on va partir du col de Vitsavone jusqu'au-dessus, partie nord du pont d'Ouchan. Donc ce qui nous donne quand même la spécificité, malgré le petit secteur, d'avoir quand même un panel d'intervention assez large, avec la territoriale 20 donc, qui traverse notre secteur, les villages, beaucoup de maquis, beaucoup de reliefs, quand même un délai d'intervention grâce à notre caserne, à notre centre de secours, qui est assez court, assez écourté, comparé à une intervention qui viendrait de plus loin, des casernes voisines.
1: La caserne de Bocognano est ouverte 7 jours sur 7 et 24 heures sur 24.
0: En termes d'intervention, si on regarde des chiffres, bien sûr qu'on tourne entre, selon les années, 270 à 300 interventions, donc ce qui n'est pas non plus un centre énorme. Hormis donc bien sûr ça, la qualité d'intervention et la proximité avec les gens est très importante, puisque ça va partir d'un relevage chez l'habitant, donc quelqu'un qui a juste fait une chute, comme des interventions un peu plus importantes, que ce soit en secours ou en incendie pur et simple, et ce qui permet donc un grand maillage au niveau du service incendie et une proximité des secours dans toute la Corse. Donc on y participe et on est fiers de défendre cette région, tout simplement.
1: Comme Marc-Antoine Mocellini, ils sont entre 25 et 30 sapeurs-pompiers à se relayer toute l'année au centre de secours de Bocognan.
2: C'est effectivement là que se trouvait pour l'avant-dernière fois de la semaine Christophe Zagal. Il y a demain, dernière étape bocognanaise avec Antoine Marcadji et son fils Jean-Baptiste, tous deux sont éleveurs porcins au village. 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

0: 6h42, il est complice de Cyril Villanova sur le territoire insulaire. Sont nombreux, je pense aux archéologues, historiens ou sociopros qui l'ont accompagné dans la démarche Memento et qui témoignent de leur activité. Son équipe, elle, est plus modeste. Et parmi ses partenaires de jeu, il peut notamment compter sur l'imagination de son scénographe.
1: Lorsqu'on a commencé à raconter des histoires, moi je suis arrivé avec mon idée et lui a commencé à écrire globalement pour que ça soit quelque chose qui parle aux gens. Donc il y avait à la fois un côté documentation avec des historiens qui nous ont expliqué ce qui était dans la réalité et comment nous on sait raconter des histoires pour la rendre suffisamment interactive.
0: Corté, vous nous avez dit, Ajaccio et demain l'extrême sud éventuellement?
1: Bonifacio est la troisième ville et après... Ce qui est intéressant, c'est que nous sommes en train de travailler sur les sites historiques, bien sûr, de Corse, mais aussi des villages. On s'aperçoit qu'on n'a pas besoin d'avoir de la pierre pour pouvoir raconter des histoires, puisque effectivement, par exemple, dans Corté, on a la chance, et dans Ajaccio, on a la chance d'avoir rencontré plein de personnes. Par exemple, dans la visite guidée, il y a beaucoup d'interviews. Je pense à Laurent Djong, qui était le premier prieur de Corté, qui malheureusement nous a quittés, qui a beaucoup apporté, beaucoup donné de lui dans ses applications, parce qu'il nous a donné, par exemple, une visite guidée, en apprenant plein d'informations qui n'étaient pas connues du public. Et ça, on l'a fait avec de nombreuses personnes. Monsieur Perfettini, à Ajaccio, des archéologues par rapport à la citadelle. Et c'est vrai que cette chance, c'est de pouvoir à la fois toucher au patrimoine, mais également toucher à l'homme. Je parle de Jean-François Battistel, qui est un berger qui est absolument exceptionnel et qui a des histoires à nous raconter que d'autres ne nous raconteraient pas sur la Corse, sur les gens. Et donc, c'est à la fois le patrimoine, à la fois les gens.
0: Combien êtes-vous à être adossé à ce projet Memento?
1: Alors au départ, cette petite structure Digital Ledger Corsica, c'est uniquement 4 personnes. Et après, c'est moi sur le terrain qui ai eu la chance de rencontrer des partenaires. Et ce n'est plus Digital Ledger Corsica, mais c'est des mairies. C'est la CDC qui nous a accordé évidemment les autorisations pour pouvoir aller filmer, que ce soit à La Punta, sur l'escalier d'Aragon lorsqu'on est à Bonifacio. Et donc à tout ça, c'est des partenaires qui ont décidé de nous faire confiance, voire de participer au projet. Je vous ai parlé d'historiens avec Antoine-Marie Gradiani, de la Maison Bonaparte ou du Palais Fèche, où là, ce sont des gens qui ont dit « C'est bien, ça a l'air sérieux, c'est crédible, allez, on s'associe. » Et on participe, d'ailleurs, certains, en tant qu'acteurs dans notre histoire, expérience immersive.
0: Cyril Villalonga, c'est une expérience que vous allez prolonger et à laquelle vous pensez ailleurs sur le territoire?
1: Évidemment, l'idée, c'est de pouvoir l'étendre. Les applications, c'est une forme. Maintenant, l'objectif, c'est celui de créer des expériences immersives avec des acteurs. Et ce qu'on veut, c'est faire vivre des histoires. Et c'est mon prochain objectif en Corse, celui de pouvoir faire vivre des histoires dans lesquelles on va se replonger dans les scènes du passé, mais pas seulement en tant qu'observateur, on va pouvoir interagir avec les comédiens. Et ça, c'est un projet sur lequel on est en train de travailler sur différentes villes en Corse.
0: Merci à Cyril Villalonga pour son travail autour de la découverte de l'île à travers cette appli Memento.
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0: Il y a beaucoup d'amateurs de pétanque et c'est précisément ce dont on va parler à présent. On pointe ou on tire, à votre guise.
3: C'est ça Isabelle, et on va en parler avec un livre, son titre « Belle en l'air, un demi-siècle d'histoire, l'épopée fantastique de la pétanque ajaccienne ». Il est sorti ce mois-ci, il retrace cette histoire. Son auteur, c'est le journaliste sportif Jean-Luc Pietri. Il l'a bien connu et il nous livre quelques anecdotes au micro de Paul-Antoine Esquarcini.
4: À Ajaccio, la pétanque s'installe véritablement à la fin des années 50. D'abord loisir de quartier, elle devient peu à peu une discipline à part entière, avec ses figures locales, véritables précurseurs en la matière.
5: C'est Joseph Rassati. D'ailleurs, son surnom, c'est le monument. C'est un peu la figure tutélaire de la pétanque aujourd'hui. Et à l'époque, il est déjà là, il a 14-15 ans. Il va faire ses débuts, on est à la fin des années 50. Et avec lui, il y a Antoine Marché, François Bocognan, André Babeda, qui s'est imposé comme le peut-être le meilleur joueur de l'époque, donc qui ont donné ses premières lettres de noblesse à la pétanque.
4: Puis arrivent les années 60 et 70. Une nouvelle génération prend la relève et s'impose comme des références du ballet provençal. Témoin de cette époque en tant que jeune licencié en 1978 à l'âge de 12 ans, Jean-Luc Pietri parle d'un véritable vecteur de lien social.
5: On se réunissait déjà pour partager un moment, pour rigoler, pour boire et pour manger, mais aussi pour jouer. C'est-à-dire quand on se retrouvait sur un terrain de boules, le sérieux revenait. Et puis il y avait aussi ce qui caractérisait vraiment cet art de vivre à l'ajaccienne. C'est-à-dire qu'il y avait beaucoup de magagne, il y avait beaucoup de pression, on appelait ça le cinéma. Il y avait beaucoup d'acteurs célèbres à l'époque.
4: Et les décors naturels ne manquent pas. Des abords de la citadelle à la place Camping, en passant par la place du Diamant en Terre jusqu'à s'étendre à tous les quartiers, le centre-ville reste l'épicentre de ce cinéma.
5: De la terre, il y en avait de partout. Le long des trottoirs, entre les voitures, on jouait de partout. Aujourd'hui, la bétonisation a fait qu'il n'y a plus d'air de jeu, vraiment, et ça contribue aussi un peu au déclin. Il n'y a plus autant de sociétés. Des clubs de boules à Ajaccio, à la fin des années 70, pratiquement 30 clubs de boules à Ajaccio. Aujourd'hui, il n'y en a plus que 6. Intramuros, il n'y en a plus qu'un.
3: Une effervescence qui donne lieu à de nombreuses compétitions intramuros très attendues des Ajacciens, Paul Antoine.
4: Des tournois fleurissent dans la ville, mais rien n'égale le 14 juillet, associé au mythique Grand Prix des commerçants. Une épreuve devenue incontournable avant sa dernière édition en 2009, après 51 ans d'existence. En 1992, Jean-Luc Pietri devient même correspondant de la chronique bouliste de Corse Matin. Il porte aujourd'hui un regard à la fois nostalgique et lucide sur l'évolution de la discipline.
5: Aujourd'hui, bien, la page est tournée et on n'y peut rien. J'ai fait la comparaison avec d'autres disciplines, c'est exactement pareil. C'est vrai qu'aujourd'hui, la pétanque, ça reste le sport préféré sûrement des Français, mais en tous les cas des Corses, à travers justement tous ces concours que l'on retrouve dans les villages, où on retrouve cette convivialité, cet esprit de partage. Donc ça, il ne faut pas l'oublier.
4: Si de grosses compétitions demeurent, comme à Bucciata Bastia, à l'International d'Ile-aux-Rousses ou d'Ajaccio, l'essence première de ce sport réside dans la simplicité de sa pratique, selon l'auteur. Avec près de 2500 licenciés sur l'île, la pétanque semble résister à l'épreuve du temps.
0: Merci Camille et Paul Antoine et pour la présentation de ce reportage du côté de la cité impériale.
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0: Dans quelques instants, Don Juan y a nos micros.

0: Anna Hawke sur RCFM. Dans un petit instant, on verra ce que l'on consomme le plus depuis l'alerte canicule. En l'occurrence, des clims, certes, mais aussi des tomates. Ce sera dans un quart d'heure exactement que nous reviendrons sur ce sujet avec David Ossilou. En attendant, place à l'info, Camille Parsi, bonjour.
1: Bonjour Isabelle et bonjour à tous.
0: Vous nous parlez environnement pour débuter ce journal. Zoom ce matin sur les CRS.
1: Trois lettres pour désigner les centres, les combustibles solides de récupération. Deux usines de production doivent voir le jour prochainement en Corse, dont le centre de Monté. Sa mise en service est prévue dans un an. Mais qu'en est-il de la création de chaufferies pour transformer ces combustibles en chauffage ou en électricité? Les prises de parole politiques restent rares et de leur côté, collectifs et associations s'inquiètent. Clémence Gourdon-Négrini.
2: Pour Jean-Dominique Ventourine du collectif Pia Diadigol, où l'usine de Monté n'est que la première pierre vers l'implantation de chaufferies CSR en Corse.
3: Cette usine ne sert que à valider le plan déchets qui prévoit logiquement deux incinérateurs, un sur Bastia et un sur Ajaccio.
2: Rien d'officiel, répond le conseiller exécutif et président de l'Office de l'Environnement, Guy Armanet, mais il confirme pour la première fois la volonté politique d'implanter une unité biomasse de valorisation bois et CSR. Une chaufferie donc, à condition qu'elle soit dans le giron public. Les opposants dénoncent un message brouillé.
3: Il y a un flou qui est maintenu de manière volontaire, parce qu'on sait très bien que ce genre de projet va aussi changer l'image de la Corse, de nature, de préservation de l'environnement, avec des unités qui sont quand même extrêmement polluantes.
2: CSR présenté comme des combustibles verts. Ça fait rire Jaune, le spécialiste des déchets, Gilles Vandernotte.
4: C'est un peu comique, si ce n'est tragique.
2: Également membre de l'association Aspiriat, il dénombre énormément de rejets polluants.
4: Toutes sortes de produits chimiques, des métaux lourds, des acides divers, des dioxines, des furanes, qui sont donc des produits extrêmement toxiques.
2: S'ajoutent les réfiums, qui en sont le condensé, les mâchefer et les particules ultra fines, tous documentés par les spécialistes comme présentant de hauts risques pour la santé et l'environnement.
0: Les combustibles solides de récupération, les CSR, à ne pas confondre, Camille, vous l'avez rectifié vous-même avec les CRS.
1: Exactement Isabelle, et on y reviendra d'ailleurs avec notre invitée de la rédaction à 7h45, Marie Picmal. Elle est journaliste à Libération. Elle y signe une enquête intitulée « Incinérateur de plastique, la fabrique d'une fable écologique ». Et on en parle aussi dans les prochains jours, puisque demain, devant le tribunal administratif de Bastia, sera examiné le recours contre la construction du centre de Monté. La justice toujours et la fin des interrogatoires au procès en appel du double assassinat de l'aéroport de Porrette. C'était en 2017 à la cour d'assises d'Aix-en-Provence. Joseph Mencogne et François Marchionni étaient à la barrière et l'enjeu était conséquent. D'un côté, l'accusation veut confirmer les rôles attribués à chacun des 11 accusés restants. Le dossier en comptait 15 en première instance. De l'autre, les accusés veulent s'en tirer avec une peine de prison minorée, voire un acquittement. Et cette année, Olivier Castel, les avocats de la Défense ont pu préparer leurs stratégies respectives.
5: Et ils se réjouissent que les débats aient pu avoir lieu, car en première instance, la grève des surveillants pénitentiaires, suite à l'évasion sanglante de Mohamed Amara, avait largement perturbé les audiences. Question donc, le ministère public requerra-t-il à la hauteur du verdict de 2024? 30 ans de réclusion pour Christophe Guazzelli, 25 ans pour son frère Richard, comme pour Christophe Andréani, Abdelhafid Bekouche et Ange-Marie Miguelozzi. Ces 5 peines, les plus lourdes, seront-elles réduites? En tout cas, les accusés ont tous reconnu une partie des faits. Le premier s'accusant même d'emblée d'avoir tué Jean-Luc Codaccioni et Antoine Chilichini. Mais par exemple, 10 ans avaient été infligés à Jacques Mariani pour association de malfaiteurs en récidive. Et celui-ci joue gros, détenu depuis presque 25 ans sous différents régimes. Une confirmation le maintiendrait derrière les barreaux. Un acquittement lui permettrait d'espérer sortir en septembre 2027, voire avant. Joseph Mencogne, lui, au contraire, voudrait la confirmation, celle de son acquittement. Même topo pour François Marchionni, deux sexagénaires qui assurent tant qu'ils peuvent qu'ils ont laissé derrière eux leur passé de repris de justice.
1: Et début ce jeudi des réquisitions des avocates générales, le verdict est attendu le 3 juillet. Toujours au chapitre judiciaire, à Bastia, un homme blessé par balle hier soir. L'information a été révélée par nos confrères de Corse Matin. Ils indiquent que les faits se sont déroulés aux alentours de 22h dans le quartier de Paesenovre. La victime est âgée d'une trentaine d'années. Une enquête a été ouverte pour violence et volontaires avec armes par le parquet de Bastia. On poursuit avec la politique et le dossier autonomie qui devrait s'inviter dans les discussions à l'Assemblée de Corse. Première session de l'été aujourd'hui et jusqu'à demain. Session a priori sans dossier majeur, mais aucun doute, Patrick Vinciguerra, les conseillers territoriaux reviendront sur l'adoption du projet de loi constitutionnel.
6: D'autant que le conseil exécutif dans son ensemble, la présidente de l'Assemblée, mais aussi des élus de chaque groupe, ont assisté la semaine dernière à l'examen du projet et avant-hier au vote solennel. Gilles Giovanni Angeli, le président de l'exécutif, et Gilles Séméoni, qui a en charge le dossier de l'autonomie, devraient livrer leurs sentiments sur cette première étape franchie et évoquer le chemin restant à parcourir. Un débat pourrait s'installer dans l'hémicycle sur le contenu du texte in fine adopté par les députés, satisfaisant ou pas. Pour le reste, la session débute ce matin par les traditionnelles questions orales. Avant d'entrer dans le vif du sujet, il sera notamment beaucoup question de transport, de la rénovation du pont d'Ascq en Balagne, à la rénovation de 12 rames des chemins de fer. À l'ordre du jour également, le compte financier unique de la CDC pour l'année 2025. L'évolution de la dette sera sans doute scrutée.
1: Patrick Vinciguerra pour ses précisions. Dans le reste de l'actualité, la réouverture du pont de Saint-Florent. C'est officiel, vous pouvez à nouveau l'emprunter depuis hier. Un tout nouveau pont pour remplacer l'ancien effondré dans les intempéries de Noël dernier. Coût total des travaux, plus de 3 millions d'euros. Un soulagement aussi pour les habitants après 6 mois d'attente et la crainte d'un retard de livraison désormais balayé. On écoute Paul Mathieu Costa, le premier adjoint au maire de Saint-Florent.
7: Les craintes, on les avait sur les délais à cause peut-être du mauvais temps, des orages ou autre chose. Mais une des chances principales, c'est que tout le matériel a été construit en Corse. Donc la crainte, en fait, le mois de juin à Saint-Florent, ça n'a jamais été mai-juin, ça n'a jamais cassé la baraque. Mais il y a eu une fréquentation avec les touristes. Le seul gros problème pour nous, c'était le transport des enfants au tout début, depuis le mois de mai, à la reprise des classes. Ce qui nous intéressait, c'était de façon surtout que l'écart de touristes et puis les gens puisse se passer. La saison, là, elle va battre son plein, mettons, puisque la circulation, elle sera rétablie, en sachant que fin octobre, ils vont reprendre pour les finitions, pour les petits trucs qu'il y a, les barrières de sécurité, le passage piéton et tout. Ça va être fait, mais on peut leur faire confiance. La preuve, elle est là. Ça devait être livré le 27. C'est livré avec 2 ou 3 jours d'avance.
1: Et la finalisation des travaux est prévue à l'automne prochain. Enfin, un nouveau record de battu hier mercredi, journée la plus chaude jamais enregistrée depuis les débuts des relevés en France. Température moyenne qui a dépassé pour la première fois les 30 degrés. Et chez nous, vigilance orange maintenue à minima pour toute la journée.
0: Mais oui, c'est vrai qu'on a beaucoup espéré des orages annoncés, un léger rafraîchissement qui n'est jamais venu, parce que c'est la lourdeur qui a succédé à la pluie. Mais pas véritablement de fraîcheur.
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0: Et après, selon Jean-Pierre Dussol, les températures devraient rester très élevées jusqu'à la fin juin, en fait. Ce n'est que début juillet que l'on devrait entreapercevoir une baisse des températures pour retrouver des valeurs plus conformes aux normales de saison. Sinon, aujourd'hui, on prend les mêmes ingrédients qu'hier, peu ou prou, et on recommence, avec toujours le niveau d'alerte orange pour la canicule, le jaune maintenu pour les orages, parce qu'il y en aura encore, des débordements orageux et des cellules orageuses qui éclateront sur nos montagnes insulaires cet après-midi plutôt. On se lève parfois sous de la grisaille et puis après ça, le ciel va s'éclaircir, sauf là où effectivement on aura de la pluie cet après-midi. Pour autant, les températures ne baissent pas, les maximales dépassent souvent les 35 degrés en pleine comme dans l'intérieur.
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0: Bonne humeur maintenue notamment par Juliette Armanet que l'on écoute. Le

0: Juliette Armanet sur RCFM à 7h11.
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0: Est-ce que ça vous dit qu'on aille au théâtre ce soir?
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0: Parce qu'il y a 3 spectacles qui vous sont proposés, des concerts aussi, et puis des infos d'ordre un petit peu plus pratique. Par exemple, le don de sang à Ajaccio aujourd'hui, c'est à la station essence totale de Saint-Joseph. Le bus sera garé sur le parking et les équipes de l'établissement français du sang vous accueilleront de 9h à 13h30. Ensuite, il faudra évidemment s'hydrater. Et puis, si vous voulez aller faire vos courses, par exemple, le jeudi, comme le lundi, vous avez rendez-vous à Herbalong qui vous propose une bonne vingtaine d'exposants. On y trouve des légumes, des fruits, de la charcuterie fermière. J'ai tout goûté pour vous, hein. 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Et puis il y a de l'artisanat aussi, hein, des bijoux, de la coutellerie. Bref, le marché de Brando, il est recommandé par nos soins. Ensuite, il y a du ciné-club. Oui, si vous cherchez de la fraîcheur, c'est à 18h30 que le cinéma, le studio, vous ouvre ses portes pour la projection du Festin nu de David Cronenberg. Et puis, je vous le disais, beaucoup de théâtre. Théâtre à Bastia d'abord avec Au Révisor de Guichimino, d'après l'œuvre de Nicolas Gogol par la compagnie Ouda Adrine. C'est à 9h30 que vous êtes attendu, place du Donjon, au Palais des Gouverneurs à Bastia, au Mantinum. Et puis, le théâtre également est toujours à Bastia autour de la tectonique des sentiments par la troupe du Petit Théâtre de l'Opéra, joué à 20h30. Enfin, Espace Diamant à Ajaccio, aujourd'hui, demain jusqu'à samedi. Les spectacles de l'école de théâtre Latel ou de Livia Strombone y joueront E-Generation. Festival de jazz à Calvi avec le trio Couleur Terre, David Doris Quartet et Nini Sett dans le hall de la salle de spectacle de Calvi à 20h ce soir. Et puis je referme cet agenda avec Igan Pagnoli en concert en l'église Saint-Dominica Bonifacio. Rendez-vous à 9h30.
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0: La revanche des tomates.
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0: Avec une canicule en cours qui va se prolonger ce week-end, David Ossilou, et qui a déjà provoqué des changements dans notre consommation au quotidien.
6: C'est le patron de Carrefour, oui, qui affirme qu'on est passé en mode canicule, au rayon climatiseur, fois 1000. Chez U, c'est pareil. Le PDG disait hier soir sur les réseaux sociaux que ses magasins avaient vendu en 7 jours autant de climatiseurs qu'en une saison entière. Mais le vrai record dont il parle aussi, ça concerne les fruits et légumes. Au point que les

Mais là, il fait trop chaud pour mal manger. Sans étiquette, sans Nutri-Score, nous avons renoncé aux plats préparés. On revient à la tomate, au melon, au concombre. L'ANSES, notre agence de la sécurité sanitaire, le dit, les fruits et légumes de saison sont gorgés d'eau et de vitamines, exactement ce dont le corps a besoin quand il fait chaud. Finalement, la chaleur fait ce que 20 ans de politique nutritionnelle n'ont jamais réussi à faire. Et chaque été, c'est la tomate, la star de l'été. 14 kilos consommés par Français. Mais là, c'est vraiment la ruée vers la marmande, la cœur de bœuf et surtout la tomate cerise. L'an dernier, les producteurs de tomates cerises ont dû jeter une partie de leur récolte quand la chaleur est retombée d'un coup en septembre. Cette fois, l'amour de la tomate durera peut-être plus que

Les Chiama Dialesi qui vous donnent rendez-vous en juillet à Barquette, à Calanzana et Corti, 23, 25 et 30, qui poursuivent leur tournée estivale à Filitos, à Cavro et Galeria au mois d'août, que vous pourrez, j'allais dire chaque année, applaudir au mois de septembre à Zanta di Uniolo le 5 et qui se produiront à l'occasion d'Aviera di Lisola le 3 octobre prochain, en Balagne donc.

0: Attila avec les Tiamadialaises, il y a 7h21.
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0: J'accueille celui qui, depuis des années maintenant, essaye et parvient à donner une place à la philosophie et à la joute verbale. Ça a démarré à Bastia, et puis vous avez évangélisé la Corse. Christophe Di Caro, bonjour.
2: Un petit peu, bonjour.
0: Et vous me disiez qu'au début, oui, il fallait prendre son bâton de pèlerin et faire preuve de patience.
2: C'est ça. C'est toujours commencer dans un territoire, dans un terrain tout à fait vierge de tout.
0: Ancrer la pratique, donner l'habitude.
2: Petit à petit, c'est ça. Oui.
0: Et là, c'est vrai qu'il y a un vrai engouement autour de ces moments d'échange, de ces rencontres. Et vous avez choisi de challenger vos amateurs, vos curieux, vos experts de philosophie.
2: Oui, c'est ça. C'est cette idée de jamais vouloir voir le soufflet se terminer, en quelque sorte, et s'essouffler, et créer une sorte de challenge, de compétition, hein, puisque c'est un concept qui a fait ses preuves maintenant. Eh bien, ça a redonné de l'élan, en fait, de l'élan pour chercher, pour réfléchir, une sorte de stimulation qui fait qu'à un moment donné, le jouteur, eh bien, travaille avec son équipe, seul, lit, cherche des livres, cherche des choses qui lui ressemblent et construit une vraie réflexion philosophique.
0: Et puis après, il la partage, puisque ça l'a touché, ému,
2: oui.
0: Ça lui a parlé. Il va l'offrir à l'autre.
2: Oui, il va l'offrir à l'autre. Il va discuter. Après, les équipes ont eu un mois pour se préparer. Hein. La question, c'est le temps est-il une illusion ? Et pendant ce mois, eh bien, ils auront l'occasion de se voir une fois par semaine et d'échanger et de construire. Alors, les deux équipes ont leur capitaine, et ce sont un petit peu les capitaines qui font office de conducteurs un petit peu de leur groupe, et ça donne des choses très intéressantes.
0: Et comme il y a au bout de la compétition un gagnant, il y a aussi des jurés avez réunis, 5 jurés au total.
2: Oui, c'est ça, avec entre autres Isabelle Casta, Philippe Jam, Nadège Gragnani, Michel Acquaviva-Patch, et voilà, on attend pour le cinquième. Et ça reste vraiment, là aussi, il y a un engouement de la part du jury qui est tout à fait friand de ce genre de rencontre.
0: Vous allez organiser ça donc très bientôt. Le réseau des médiathèques de la ville de Bastia est toujours votre partenaire, Christophe.
2: C'est ça, c'est même l'organisateur, je dirais. Et c'est un organisateur de très haut niveau, puisqu'elle donne la possibilité à des acteurs culturels de pouvoir exprimer et donner et servir finalement la cité. Et ça, c'est vraiment quelque chose d'extraordinaire.
0: Et vous attendez que la fraîcheur s'installe sur le Fort Lacroix pour donner rendez-vous à vos jouteurs.
2: Oui.
0: Demain à 18h30, il y a encore plein de choses, plein de projets que vous avez en tête et que vous avez d'ailleurs commencé à initier avec de bonnes habitudes de fidélisation autour des entretiens d'Aurelius, notamment.
2: Oui, c'est ça, les entretiens d'Aurelius, et qui vont donner la possibilité à un festival de voir le jour début juillet, qui s'intitulera La Corse et le monde au fil des âges, où du 7 au 10 juillet à Bastia, dans le salon de l'hôtel central, eh bien, de nombreux intervenants réfléchiront à cette thématique. Et ça nous donnera une image de l'identité, de la culture, etc. etc. Très passionnant.
0: Et entre-temps, vous allez nous parler des tueurs en série, de ces monstres froids qui sont toujours parmi nous.
2: Et ça, c'est samedi. Entretien d'ailleurs justement avec Isabelle Rachel Casta et Christine Bretonnier, spécialiste de Giono. Les tueurs en série, les monstres froids. Donc Giono à travers Le Roi sans divertissement, et Isabelle Casta à travers toutes ses recherches sur les serial killers. On va essayer de trouver ce qui est, pour être un petit peu nietzschéen, de l'ordre du surhomme ou de la bête qui est en chacune et chacun de nous, et pourquoi parfois elle s'exprime de manière aussi virulente.
0: Mais qu'est-ce qui la révèle ?
2: Oui.
0: Écoutez, vous avez un programme bien chargé, mon cher.
2: Non, c'est un programme passionnant qui donne un peu de fatigue au fin de mois de juin, mais toujours un immense plaisir et une immense joie de voir le feu prendre l'incendie, le feu prendre le foyer, en fait, et ça, il n'y a rien de plus beau. Hein.
0: Christophe Di Caro qui vous donne un certain nombre de rendez-vous, celui de demain pour la Coupe de Bastia de philosophie et de joute verbale, celui de samedi pour les plus proches, et puis ce fameux festival à suivre au début du mois de juillet. Nous en reparlerons sur RCFM. Merci Christophe.
2: Merci beaucoup.
0: Céline Dion avant le journal.

0: Et figurez-vous que même dans notre chronique beauté du jour, on vous parle des sangliers avec des brosses en poils de sanglier qui sont, paraît-il, les meilleures pour notre chevelure. Est-ce que vous avez déjà tenté le concept, Jean-André ? Bonjour.
1: Bah.
0: Est-ce que vous avez une chevelure d'abord ?
1: Ça va être dur de me coiffer, madame.
0: J'en étais sûre. J'en étais sûre parce que je suis une gaffeuse et que ça ne pouvait se passer que comme ça. Ça voilà. Va, Jean-André ?
1: Eh, ça va, impeccable. La journée commence très bien. Hein.
0: Ah oui, complètement. Vous nous appelez de Canavadia et vous allez aller à Ponteno ce week-end. Vous connaissez la foire ?
1: Ah oui, je la connais très très très bien, j'y suis, donc je suis à Ponteno aussi, donc j'y suis toutes les années, j'y ai même participé au début, j'avais un stand, donc oui, je connais très très très bien.
0: Qu'est-ce qui vous plaît dans ce moment, dans cet événement ?
1: Ben, c'est la convivialité, les partages, les animations, y a pas mal de choses à faire, donc oui, tout ce qui est chasse, pêche, voilà. C'est une très belle foire.
0: Et vous avez des enfants, je suppose que vous allez y aller en famille.
1: Oui, tout à fait.
0: Vous êtes chasseur à vos heures perdues ?
1: Alors, pas trop, non, chasseur, non, mais je l'ai été, hein, mais je ne le suis plus vraiment. Donc, non, mais de toute façon, après, on a toujours cette passion, hein, quand même, de la chasse, de la pêche, c'est fascinant. Quoi.
0: Bon, souvent lié à la passion pour la nature, notre environnement.
1: Exactement.
0: C'est vrai que c'est tellement agréable d'aller parcourir nos montagnes ou nos plaines.
1: Aïe, aïe, aïe. Ça tellement terrible.
0: Aïe, Jean-André.
1: Pour un adour de notre bel état, dis-je, radio.
0: Bigabisco.
1: Oui.
0: Alors, sauf felice di regala, oui, et vibrego una buona giornata.
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0: buona giornata. 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
0: Un peu retard ce matin, il est déjà 7h46.
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0: On s'intéresse au CSR ce matin avec l'invité de la rédaction, les combustibles solides de récupération sur lesquels la journaliste Marie Piquemal a tout récemment publié une enquête dans Libération. Enquête qui s'intitule « Incinérateur de plastique, la fabrique d'une fable écologique » dans laquelle elle dévoile les dangers environnementaux et sanitaires de la transformation des déchets en ce qui est présenté comme un combustible vert. Marie Piquemal répond à vos questions, Clémence Gourdon-Négrigne.
12: Bonjour Marie Piquemal.
13: Bonjour.
12: On s'intéresse à votre enquête qui nous concerne particulièrement puisque deux usines de production de combustibles solides de récupération doivent voir le jour en Corse. Commençons peut-être par deux brèves définitions. Il y a donc les usines de production CSR et les chaufferies CSR.
13: Oui, alors les usines de production, en fait, on parle là de tous nos déchets, des poubelles jaunes ou des encombrants, tout ce qu'on amène dans les déchetteries et également des déchets industriels. Tout ce qui n'est pas recyclable à un instant T, ce qui ne veut pas dire que ça ne peut pas l'être, mais que ça ne peut pas l'être dans les conditions actuelles de nos circuits de recyclage, partent dans des centres de production de CSR, donc c'est des gros broyeurs qui vont broyer en confetti et ça crée ce qu'ils appellent un combustible, ça s'appelle le CSR, qui part pour une partie d'entre eux ensuite dans ce qu'on appelle des chaufferies CSR. Alors ce mot chaufferie ne fait pas très peur, mais en réalité c'est bien un incinérateur, un grand four dans lequel on va jeter tous ces confettis de CSR pour créer de l'énergie.
12: L'un des premiers constats que vous dressez, c'est que le tri et la réduction des déchets ne sont absolument pas compatibles avec cette filière.
13: C'est en effet un peu le risque que voient beaucoup d'associations dans le développement de ces chaufferies CSR, c'est de dire finalement, écoutez, le déchet n'est plus un problème, ça devient une solution, ça devient un combustible. Donc, continuons à consommer comme on fait et continuons à produire du déchet. Et ce déchet ensuite est utilisé pour brûler et pour créer de l'énergie, soit pour alimenter des usines à proximité, soit des réseaux de chauffage. Alors, dans l'idée, pourquoi pas, on se dit que c'est assez génial, mais on voit assez vite les problèmes que ça pose et il n'a pas fallu besoin de creuser énormément pour se rendre compte que ça crée plein de problèmes, autant pour notre environnement que pour la santé des personnes qui habitent autour.
12: Est-ce que vous pouvez nous citer quelques-unes ? Il y a très peu d'études en fait sur le sujet, mais vous avez réussi quand même à en retrouver quelques-unes.
13: Oui, alors il y a peu d'études sur les effets de ces incinérateurs dans les zones urbaines denses, c'est-à-dire dans les villes, en fait, là où beaucoup de populations habitent à côté. Il y en a une qui a été faite qui remonte un peu au début des années 2000, qui montre en effet un lien, le risque de développer certains cancers. Et en effet, comme vous le citiez, il y a deux études récentes qui montrent que même avec les incinérateurs nouvelles technologies, il y a des soucis sur l'environnement et l'environnement proche où en effet des taux de dioxine très élevés ont été repérés sur des œufs de poules à proximité.
12: Et donc sur notre consommation ensuite, vos interlocuteurs eux-mêmes, spécialisés, parfois issus de la filière, disent clairement qu'on ment à la population sur l'impact de cette filière CSR.
13: Imaginez, on fait brûler ça, forcément ça dégage énormément de polluants, que ce soit des PFAS, des dioxines, des particules ultra fines, du plomb, du cadmium, tout y est, et même des polluants qu'on ne connaît pas encore. J'ai eu longuement une personne qui parle sous anonymat, un ingénieur qui a travaillé dans ces systèmes de filtration et qui est formel. Les systèmes actuels, même au top du top de leur perfectionnement, n'empêchent pas de laisser passer les particules ultra fines, qui sont aussi les plus redoutables pour nos organismes parce qu'elles pénètrent à la fois par les voies respiratoires, mais aussi par la peau, par les yeux, notre système digestif, dans nos organismes et sont à l'origine de cancers.
12: Vous soulignez aussi les nombreux intérêts financiers qu'a cette filière à la développer encore et toujours sur le territoire. Est-ce qu'avec tous les éléments que vous mettez en avant dans votre enquête, il vous paraît envisageable que la Corse ne se contente que d'usines de production CSR, alors qu'elle projette tout de même d'en construire deux ?
13: Il est clair qu'au niveau national, il y a un plan organisé par le gouvernement depuis maintenant longtemps, même les gouvernements successifs, puisque ça vient aussi de la loi sur la transition écologique de 2015 qui a donné une assise légale à ces CSR. Il est clair qu'il y a une vraie volonté politique de soutenir cette filière. Il y a aussi une forte impulsion depuis la crise en Ukraine, parce que ce CSR est présenté par les industriels et par les lobbies très puissants comme un outil de souveraineté énergétique. Donc, pour répondre à votre question sur la Corse, il semble que toutes les billes soient alignées pour que ce genre de projet se développe partout, également en Corse.
12: C'est envisagé, en tout cas, dans un certain nombre de documents officiels en Corse. Et pourtant, l'ADEME, qui pousse énormément pour cette filière, sur tout le territoire, admet qu'elle elle-même ne pas connaître la composition précise de ce combustible.
13: Oui, alors là, vous parlez en effet d'un rapport qui date de juillet dernier, où il est question de l'avenir de la filière. Il y a cette idée d'utiliser les déchets de nature industrielle, c'est-à-dire les déchets créés par les entreprises. Et donc, en effet, vous le citiez, l'ADEME écrit noir sur blanc que ce n'est pas exactement ce qu'il y a dans ces déchets industriels. Et donc, il n'est pas possible de dire demain de quoi vont être vraiment constitués ces CSR. Ce qui, en effet, pose une question, parce que si on ne sait pas ce qu'il y a à l'intérieur, comment peut-on savoir ce qui va brûler et quels vont être les polluants dégagés?
12: Et qui sont pourtant classés, malgré tout, comme non dangereux.
13: Oui, voilà, parce que la particularité de ces CSR, c'est que c'est classé comme déchet non dangereux. Mais c'est, en effet, non dangereux à l'état inerte. Mais par contre, quand on le brûle, ce n'est pas la même histoire.
12: Merci beaucoup, Marie Piquemal, d'avoir accepté notre interview ce matin. Et on invite les auditeurs, pour aller plus loin, à lire votre enquête, donc, publié dans Libération.
13: Merci à vous.
0: Les CSR, sujet sur lequel on revient dans nos différents journaux de l'après-midi et de la matinée, mais également dans les prochains jours sur RCFM, puisque le tribunal administratif de Bastia examine demain les recours contre le plan déchets et contre la construction du centre de Monte.

0: La Binte sur RCFM, groupe qui nous chantait au Vogatonde, où j'espère que vous l'appréciez et que vous retrouverez d'ailleurs toutes les dates de la tournée de ces jeunes gens sur leurs différents réseaux sociaux.
1: 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Fabrice Fenouillère.
0: Le parasite du parasite aujourd'hui, Fabrice.
2: Bonjour à tous. Au cœur de la jungle de Bornéo vit un être vivant aux mœurs inavouables dont je vous ai déjà parlé. Il s'agit d'Ophiocordyceps, le célèbre champignon manipulateur. Sa spécialité, prendre le contrôle d'une fourmi. Une fois infectée, la malheureuse, mue par le champignon qui l'a colonisée de l'intérieur, abandonne sa colonie pour aller grimper le long d'une plante qu'elle ne fréquente habituellement jamais et finir par planter ses mandibules dans une de ses feuilles, sur laquelle elle va mourir, soudée au végétal et incapable de bouger. C'est sur son cadavre zombifié que notre champignon pourra tranquillement pousser en se nourrissant progressivement des organes de l'hyménoptère ayant servi de taxi funeste. Pendant longtemps, les scientifiques ont cru qu'Ophiocordyceps prenait possession du cerveau de sa victime pour l'emmener à aller mourir là où les conditions étaient les plus favorables à sa propre émancipation. Mais les recherches récentes ont davantage mis en lumière la capacité saisissante de notre criminel marionnettiste à coloniser les muscles et les tissus de l'insecte, tout en libérant un cocktail de molécules perturbant son système nerveux et transformant son hôte en pantin vivant condamné à servir de terreau aux parasites. Mais comme je vous le disais, cette histoire, si vous êtes de fidèles auditeurs, vous savez que je vous l'ai déjà racontée. Pour autant, si j'y reviens aujourd'hui, c'est parce qu'un troisième protagoniste, jusqu'ici passé inaperçu, est en fait présent très souvent au cœur de ces scènes de crimes tropicales. Lui aussi, c'est un champignon qui répond au doux nom de Pleurocordyceps cornusinemata. Son mode opératoire, s'attaquer aux champignons qui attaquent la fourmi, autrement dit, il est passé maître en parasitage de parasites. Dans les faits, lorsque le premier champignon est en train de tranquillement se développer dans le corps de la fourmi morte qui l'a téléguidé précédemment, ce nouvel arrivant infiltre à son tour les tissus de son homologue fongique et s'en nourrit goulûment, ce qui fait du nouveau venu dans cette histoire, que la science avait totalement raté dans ses inspections de terrain, un hyper-parasite. Comme quoi, dans le monde vivant, la nocivité ne semble pas avoir de limite.
0: Fabrice, merci. Fabrice Fenouillère, le directeur du Parc Galéa, que l'on retrouve également ce dimanche pour une journée assez dense sur la commune de Taillou-Isolatch, une journée événement pour penser autrement notre relation au territoire, à la terre et à l'eau, sans oublier les forêts. On va parler santé du sol à 10h, d'agroécologie à 11h, de nos zones humides à 14h, de nos arbres alliés de demain. Une heure plus tard, il sera question d'hydrologie à 16h et puis on refermera cette journée événement par les 10 ans du parc marin du Cap Corse et de la Gréate.
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0: Il est 8h exactement, nous sommes le jeudi 25 juin 2026, place à l'actualité, bienvenue à toutes et à tous. Bonjour Camille.
4: Bonjour Isabelle et bonjour à tous.
0: Justice pour démarrer cette édition avec la fin des interrogatoires au procès en appel du double assassinat de Bastia Porrette.
4: Procès qui se tient en ce moment à la cour d'assises d'Aix-en-Provence. Les deux derniers accusés, Joseph Mencogne et François Marchionne, étaient à la barre ce mercredi et l'enjeu est de taille. D'un côté, l'accusation veut confirmer les rôles attribués à chacun des 11 accusés restants. De l'autre, les accusés veulent s'en tirer avec une peine de prison minorée, voire un acquittement. Les avocats la défense se réjouissent de débats qui ont pu avoir lieu de manière normale. Reste à savoir s'ils ont su convaincre la cour, Olivier Castel.
5: Les avocats de Richard Guazzelli plaideront l'acquittement pour la complicité d'assassinat. Malgré les sonorisations, les messages décryptés, c'est son cousin, dit-il, et non lui, qui conduisait la voiture qui a récupéré le tireur, maître Jean-Charles Vincenzini.
6: Durant 2 mois d'audience, on ne lui a pas opposé un élément matériel déterminant qui irait contre ses déclarations. Il reconnaît avoir aidé son frère depuis d'ailleurs très longtemps pour lui fournir un appartement, une voiture, un box et d'avoir aidé son frère dans son projet qu'il connaissait, mais de ne pas avoir été présent à l'aéroport.
5: L'aîné des frères Guatzel y avait été coupé de 25 ans de réclusion en 2024. Il espère bien que le réquisitoire sera plus clément. Maître Thomas Hugues, au contraire, espère qu'il sera identique au verdict. Joseph Mencogne et son client faisaient partie des deux acquittés. Il avait pourtant échangé, s'est démontré, avec Christophe Guatzel après le double homicide.
7: C'était de la curiosité mal placée. Il ne croyait pas à la réalisation des faits. Prêcher le faux pour avoir le vrai, en quelque sorte.
8: D'accord, donc il envoyait des messages quasiment le félicitant hein, aussi. C'était pas du premier degré, en fait, c'est ça que vous dites?
7: Bien évidemment, puisqu'en fait, il n'est pas démontré antérieurement au fait du 5 décembre un quelconque acte matériel de préparation.
5: Une défense déjà agacée hier, un supplément d'information demandé il y a un mois et demi sur la téléphonie d'une des deux victimes vient tout juste d'être refusé par la Cour.
4: Début aujourd'hui des réquisitions des avocats généraux. Le verdict est attendu le 3 juillet. Toujours au chapitre judiciaire, un homme blessé par balle hier soir à Bastia. Une information révélée par nos confrères de Corse Matin. Les faits se sont déroulés aux alentours de 22h dans le quartier de Paese Novo. La victime est âgée d'une trentaine d'années. Une enquête a été ouverte pour violence volontaire avec arme.
0: Pas de répit, Camille, pour la canicule ce jeudi non plus.
4: Et oui, la vigilance orange est prolongée sur toute la Corse. Quand 72 autres départements sont en vigilance rouge, les températures continuent de grimper. Tout comme les tensions sur le système de santé, le plan Orsan de niveau 2 a été activé par le Premier ministre. Objectif, organiser la réponse sanitaire face à la vague de chaleur. Situation un peu moins critique pour la Corse, Polenton et Squarcini, mais les effets de la chaleur sur les hôpitaux sont bien là.
9: Les passages aux urgences et les hospitalisations liées à la chaleur ont fortement augmenté ces derniers jours. Une hausse particulièrement marquée chez les personnes âgées de 75 ans et plus, pour lesquelles le taux d'hospitalisation après un passage aux urgences atteint 85%. C'est ce qu'indique le dernier bulletin de Santé publique France. Et face à cette situation, l'Agence régionale de santé axe ses actions sur la prévention. Concrètement, une régulation médicale renforcée est mise en place pour éviter un engorgement des urgences à travers une coordination entre les établissements de santé, la médecine de ville et les professionnels libéraux. Une attention particulière est portée aux publics les plus fragiles, personnes âgées, femmes enceintes, personnes en situation de handicap ou d'isolement. Et dans les EHPAD, la situation est intensifiée avec une hydratation régulière des résidents, l'aménagement des locaux et l'adaptation des activités aux heures les moins chaudes. Des mesures qui s'inscrivent dans le cadre du plan bleu, un dispositif de gestion de crise destiné à protéger les résidents lors des épisodes de forte chaleur.
4: Paulo Antone Squarcini pour ses précisions. Pas de co-sortie de conflit en vue à l'ADAPEI, le collectif des parents de travailleurs en situation de handicap des ESAD de Corse du Sud appelle dans ce contexte à la médiation. Depuis plusieurs semaines, les établissements médico-sociaux gérés par l'association traversent de fortes tensions, des fermetures temporaires de services, des réorganisations successives, de quoi fragiliser les travailleurs handicapés. Le collectif pointe des problèmes de gouvernance, un manque de transparence et des difficultés pour les familles à accéder directement au conseil d'administration. Le collectif propose de désigner un médiateur indépendant. Il se dit prêt à jouer lui-même un rôle dans la reprise du dialogue.
0: Depuis hier, il est à nouveau possible d'emprunter le pont de Saint-Florent.
4: Oui, un soulagement, on l'imagine, pour les habitants. Après 6 mois de travaux, la circulation a même été rétablie avec 2 jours d'avance sur le calendrier. Et un nouveau pont en lieu et place de celui effondré à Noël dernier lors des intempéries. Et coût total des travaux, plus de 3 millions d'euros. Les finitions, notamment sur l'étanchéité et les trottoirs, sont prévues à l'automne prochain. Enfin, si vous aimez les voitures de collection et les concerts de jazz, vous étiez peut-être à la Citadelle d'Ajaccio hier pour assister à la première édition du festival Cars and Swing, au programme véhicules vintage, music live, ambiance guinguette, ambiance années 50 garantie, vous allez l'entendre. Notre reporter Patrice Roubaud a pris part à la fête.
10: Cette terre de Bandaz vient de Limoux, un pays de jazz. Et on a fait le déplacement du Sud-Ouest pour participer au Cars and Swing.
11: Le cadre ici est assez réservé, etc. Il est permis de mettre en exergue magnifiquement ces belles collections. Et du coup, en tant que musicien, c'est vrai qu'on plonge directement dans l'ambiance. C'est vraiment très très réussi.
10: Sylvie a joué le jeu et a même chiné pour arborer sa tenue des années 50.
12: C'est ça que j'adore, cette magie-là de la couture et de la, c'est la féminité, voilà, la féminité des années 50. Alors j'ai sauté sur l'occasion pour venir là parce que j'avais l'occasion de m'habiller en années 50.
10: De la joie, une ambiance détente, André Paoli, l'organisateur, était aux anges, prêt pour recommencer une nouvelle édition.
13: C'est un projet humain et chacun mettait la pierre à l'édifice. Et c'est grâce à ça, voilà, c'est vraiment un projet de partage, un projet humain, un projet de passionné. un projet de convivialité. Voilà, c'est ce qu'on va retenir. L'humain est au centre de tout.
10: Du bon son, du blues. Dans une semaine, jour pour jour, rendez-vous cette fois-ci au Cazone pour la première soirée de Jazz in Air.
4: Rendez-vous est donc pris. Merci Patrice Roubaud.
0: Et puis on rappelle qu'il y a également du jazz à Calvi, festival qui a démarré ce 23 juin et qui se poursuit jusqu'au week-end entre Lumio et Calvi, pour être très précis. Merci beaucoup Camille, à tout de suite.
4: À tout de suite, oui.
0: On reste avec vous pour le complément de forum, à suivre après la météo. Des nouvelles de la canicule, sans plus tarder.
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0: Vigilance orange pour les chaleurs, jaune pour les orages. C'est une journée quasi identique à celle d'hier, avec des passages nuageux dans l'extrême sud au petit matin. Et puis, dès la fin de matinée, des nuages qui bourgeonnent en montagne avec le retour d'averses accompagnées parfois d'orages. Des nuages qui s'installeront l'après-midi en façade sud-ouest aussi. J'aimerais vous dire que ces pluies vont rafraîchir l'atmosphère, mais si c'est comme hier, elles vont avoir plutôt tendance à l'alourdir. Des brises sont annoncées en journée, pas de vent. Et là, c'est des températures qui affichent 27 à 31 dans les villages de montagne. Dans l'intérieur, il fera 33 à 38. On annonce 34 à 37 en plaine et près des côtes. Demain, ce sera ensoleillé le matin avec des nuages se développant l'après-midi en montagne. Des averses orageuses encore au menu. Toujours un régime de brise et des températures quasi identiques. Elles fléchiront peut-être, mais au niveau des ressentis, on sera au-delà des 40 degrés. Donc, je ne voudrais pas vous mentir, l'air pourrait demeurer irrespirable, entre guillemets. L'ami Jean-Pierre Dussol, notre prévisionniste préféré, nous a annoncé que ça allait être le cas, cette chaleur un peu étouffante, jusqu'à la fin du mois de juin et qu'on reviendrait à des valeurs de saison début juillet.
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0: 8h, passé de 9 minutes. C'est l'heure de notre forum Le Complément, chronique habituelle présentée par Camille Parsi. On revient Camille sur une question d'actualité, la pénurie de saisonniers, notamment dans le secteur agricole.
4: C'est ça Isabelle, avec un appel passé hier par notre auditeur Christophe. Il a évoqué la situation d'un de ses amis, agriculteur à Louchane.
16: Tout d'appel origine, j'ai un ami qui est agriculteur, là il cherche 6 personnes pour 15 jours pour planter ses artichauts. Taux horaire SMIG, voilà, c'est pas un engagement à vie au bagne, il trouve personne. Il y a un agriculteur corse, un maraîcher corse, un homme intègre, honnête, qui déclare son personnel, qui fait tout ce qu'il faut. Donc ça c'est l'appel que je voulais lancer.
4: Un appel qui résume, à n'en pas douter, le problème de beaucoup d'agriculteurs corses, chercher des bras, ne pas en trouver et ne pas comprendre pourquoi. Pourtant, un salaire au SMIC déclaré dans les règles, personne. C'est pas un cas isolé parce que selon une enquête publiée par France Travail, elle date d'il y a 2 mois, l'agriculture reste au premier rang des secteurs qui ont le plus de difficultés à recruter. Dans le détail, 3/4 des entreprises agricoles se heurtent à un déficit d'image et des conditions de travail jugées difficiles. Cela concerne moins d'une entreprise sur deux dans le commerce et la restauration. En Corse, c'est encore plus criant. 7 emplois salariés sur 10 dans l'agriculture sont des postes saisonniers, c'est l'INSEE qui le dit. Et la dépendance à cette main-d'œuvre est donc structurelle, mais la trouver chaque année, c'est donc un véritable casse-tête.
0: Pourquoi, Camille, est-ce si compliqué de recruter ?
4: Alors, il y a plusieurs facteurs qui s'accumulent. Déjà, moins de main-d'œuvre disponible pour des contrats courts et physiquement exigeants, ou qui privilégient d'autres options. En Corse, par exemple, avec une main-d'œuvre venue pour partie du continent, le marché du travail saisonnier est très tendu. Du côté du tourisme, de la restauration qui capte une partie de ceux qui pourraient travailler dans le secteur agricole. Ensuite, ce qui pose souvent problème aussi, c'est la difficulté de se loger. Alors même les employeurs qui jouent le jeu ne trouvent pas forcément preneurs. Il y a aussi les modes de recherche d'emploi qui ont drastiquement changé. Ça se passe majoritairement sur les réseaux sociaux ces dernières années et aujourd'hui, seuls 35% des emplois saisonniers sont trouvés grâce à France Travail. En tout cas, si vous cherchez du travail pour 2 semaines, vous savez qu'il y a des postes à pourvoir du côté de Louchane.
0: Merci Camille pour ce complément de forum. Je vous dis à tout à l'heure.
4: À tout à l'heure.
0: Au journal à 9h. Nous, on va rester ensemble pour le forum. Nous, c'est Nico Dija qui a mis à la réalisation. C'est la musique qui nous est offerte par Christophe Zagal. C'est Patricia Gambone et au standard. En revanche, on salue et on embrasse fort notre éditrice visuelle. Surtout moi, je ne la reverrai pas demain matin. Et jusqu'en septembre, puisque c'était notre dernière matinale filmée de l'été sur France 3 Corse Via Stella. Demain, en ce même lieu et place, vous retrouverez Christophe Zagaglia.
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0: 8h13, 04 95 32 2222. N'hésitez pas à prendre la parole pour participer à votre forum. Il y a le standard à votre disposition, Patricia Gambone qui vous y accueille. Il y a la page Messenger de Facebook. Il y a beaucoup d'usagers qui prennent la parole à l'écrit pour le coup et je relève vos messages. Et puis il y a l'intermédiaire, le canal WhatsApp. Vous enregistrez RCFM au 04 95 32 22 22 comme un contact à part entière. Et vous faites parvenir des écrits, des photos, des vocaux. Alors, des photos pour le forum, peut-être pas, mais par exemple, Claudie nous en envoie souvent. Franck, des photos au lever du jour que l'on remercie d'ailleurs. Ou Marie, qui a utilisé hier ce canal pour nous inviter à une manifestation. Sinon, on était du côté de Lavazine avec la fraîcheur proposée par Franck au petit matin. Et la première photo était prise de Cisco. Voilà pour nos échanges. Change nos allers et retours avec ce média-là. Tiens, je vais en profiter d'ailleurs pour vous lire un premier message. Celui de José, en l'occurrence. Je vous transmets un court communiqué concernant une initiative de la commune de L'Île-Rousse en faveur des professionnels de santé, nous dit-elle. Je serais ravie qu'il puisse être lu à l'antenne. Cette dame nous souhaite saluer une initiative de la municipalité qui mérite d'être soulignée, tant pour son utilité auprès des soignants, que pour son impact sur l'accès aux soins, nous dit-elle. En effet, la commune de L'Île-Rousse vient de créer de nouvelles places de stationnement réservées aux professionnels de santé, et ce, pour faciliter leurs interventions à domicile. Après plusieurs sollicitations de ma part, poursuit notre auditrice en tant que citoyenne, une première place avait déjà été créée en 2025. Aujourd'hui, ce dispositif est renforcé pour répondre à un besoin réel des soignants. Il est important de rappeler, poursuit-elle, que ce type d'aménagement ne relève d'aucune obligation légale nationale, il dépend uniquement de la volonté des municipalités et représente une aide précieuse pour ces professionnels de santé et contribue à améliorer l'accès aux soins. Grand merci, termine-t-elle, à la commune d'Île-Rousse pour sa réactivité, son soutien et son engagement en faveur de l'accès aux soins et de l'intérêt général. Vous n'hésitez pas à décrocher votre téléphone si vous souhaitez participer.
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0: Je vous propose d'aller à Asco pour prendre un premier appel. C'est Diagoumo au téléphone, je crois. Non, Diansantou. Non.

0: Voilà, donc je vous appelle pour dénoncer quelque chose qui est très important et qui est d'actualité au niveau national. Il faut savoir que ça se passe aussi chez nous. Alors, des femmes, lorsqu'elles dénoncent des violences conjugales et des violences faites sur leurs enfants, des plaintes sont classées parce que souvent ça se passe au domicile conjugal. De là se pose le problème de la garde d'enfants, donc les mères saisissent un juge pour déterminer une garde, le juge aux affaires familiales. Donc ce juge mandate des éducateurs qui ordonnent une ouverture de droits progressifs. Mais comme il y a des violences, l'enfant arrive systématiquement marqué après les visites chez le père. Donc de là, vous atterrissez devant le juge des enfants qui mandatent d'autres éducateurs. Ces éducateurs harcèlent les mamans, on les fait passer pour folles. Donc les violences continuent avec la complicité de ces éducateurs. Ils contredisent les certificats médicaux, faits par des professionnels assermentés par le tribunal, et ruinent des enfants. Il y a des enfants qui souffrent. Donc ces organismes-là, qui dépendent des éducateurs, ils sont financés par des fonds publics. Mais en attendant, tout le monde regarde sa poche et se cache derrière son petit doigt et derrière ses rapports mensongers des éducateurs. Mais les enfants sont arrachés à leur mère et ils sont maltraités. Donc nous, ce que nous demandons, toutes ces grandes instances, elles ont une conscience, qui revoient les dossiers de chaque enfant. Et que les juges prennent un peu leurs responsabilités. On ne laissera pas souffrir un enfant sur notre terre. Voilà. 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Voilà. Donc, moi.
1: Tu as, ce sont des accusations très graves que vous portez à l'heure où l'on parle de développer ces dispositifs de protection pour les victimes. Donc, il y aurait des dysfonctionnements encore selon vous. Trop de dysfonctionnements.
0: Beaucoup de dysfonctionnements. On a des centaines et des centaines de dossiers. Donc tout le monde est au courant et personne ne dit rien. Donc on ne laissera pas souffrir nos enfants.
1: Logie, on perçoit beaucoup d'émotions dans votre voix. Merci de vous être exprimée sur ce sujet sensible que sont les violences intrafamiliales. Et bonne journée à vous. On va rejoindre Frédéric au bout du fil pour changer de sujet et aborder le chapitre des nuisances sonores. Bonjour Frédéric. Vous êtes à Fouriagne. Frédéric ?
2: J'ai compris.
1: Frédéric ?
2: Oui, bonjour, excusez-moi.
1: Mais je vous en prie. Vous êtes un peu éloigné de votre téléphone pour boire un café.
2: Ouais, que... C'est ça, exactement.
1: J'y vois clair dans votre jeu. Qu'est-ce qui vous amène ?
2: On discutait justement de mon problème du matin. Enfin, on va dire,
1: quel est-il ?
2: Ça n'a pas commencé ce matin. C'est les nuisances sonores de certains bâtiments de nuit, on va dire.
1: Oui.
2: Et donc là, en l'occurrence, je peux donner le nom du bâtiment ?
1: Bon, non, ça sert...
2: C'est un bâtiment qui est situé à la Rinée, là.
1: Oui.
2: Et que mardi soir, en fait, il était vachement bruyant. Mm-hmm. Et comme j'ai dit, le truc, c'est que vous avez une épreuve du bac le lendemain. Je trouve qu'un peu de respect aurait été bienvenu, surtout avec la canicule qu'on a en ce moment. Si vous n'avez pas la clim, vous laissez un peu ouvert.
1: Eh oui.
2: Et je vous assure que vous l'entendez, mais jusqu'à l'hôpital minimum. Hein, ça fait une belle... circonférence de nuisance. Quoi.
1: Le problème donc, se pose avec acuité l'été, en effet, lorsque nous sommes contraints d'ouvrir les fenêtres pour laisser passer un peu d'air, et qu'avec ça. L'air arrive effectivement, et les fêtes, le bruit. Pas évident. Donc vous avez un enfant qui était concerné par des épreuves et qui a mal dormi.
2: J'avais un enfant qui était concerné par ça. Alors déjà, vous avez le stress de l'épreuve. Si en plus vous rajoutez à ça un autre stress... Je vous avertis que c'est pas facile, quoi.
1: Vous avez tenté d'en avertir les autorités, Frédéric ?
2: Oui, j'ai tenté. Donc, je pense que les autorités compétentes ont fait ça. On fait cesser les bruits vers 1h du matin.
1: Oui.
2: Parce que si je ne me trompe pas, sinon ça dure bien plus. Je crois que c'est jusqu'à 2h qu'ils sont tolérés. Mais c'est dommage, après, que pour un établissement, il y a autant de personnes. Parce que l'entendre jusqu'au niveau de l'hôpital... Je pense qu'il y a quand même pas mal de personnes qui sont concernées par ce bruit, quoi. Mmh. Donc voilà, c'était mon petit
1: coup de gueule du matin. Bon, en espérant que les niveaux puissent baisser, les volumes sonores peut-être ajustés, si tout le monde fait preuve d'un peu de raison, on va dire.
2: Voilà. Après, je plains vraiment ceux qui sont encore plus près que moi, parce que voilà, je me dis que ça va être encore plus désagréable pour eux. Quoi. Donc, je suis pas le plus à plaindre, on va dire.
1: Frédéric, merci en tous les cas de vous être saisi de la radio. À bientôt.
2: Au revoir. Une bonne journée, bonne continuation. Au revoir.
1: Philippa, bienvenue. Bonjour.
3: Bonjour. Voilà, moi, je voulais réagir au propos de la dame qui est passée là concernant les éducateurs.
1: Oui.
3: Voilà, vous avez dit que c'était des propos graves. C'est vrai. Ce sont des propos graves, mais vraiment avérés. Parce que cette dame n'est pas la seule dans ce cas. Il y a beaucoup, beaucoup de femmes et d'hommes en Corse qui subissent les violences de ces éducateurs mandatés par les juges. Alors ces éducateurs, madame, arrivent chez vous à n'importe quelle heure et ils peuvent rester même jusqu'à 9h du soir. Ils peuvent très bien intervenir un jour férié, même lorsqu'ils ne travaillent pas. Donc c'est qu'ils ont vraiment une dévotion de leur travail, ces gens-là. Ils arrivent n'importe quand, vous dérangez, vous empêchez de faire votre rôle de maman. Et ils sont là, à vous poser des tas de questions, très intimes, presque, ils vous provoquent, et même à la limite de l'indécence. Et ils sont là, on vous bloque toute une journée ou toute une soirée. Pour ça, ces gens-là sont mandatés par les juges, ils font des rapports, et des rapports extrêmement mensongers. Alors c'est grave ce que je dis, peut-être encore plus que ce que la dame a dit avant, mais c'est la vérité. Seulement, il a fallu l'affaire Liana pour qu'on fasse des manifestations qui se sont vite stoppées à Bastia, malheureusement. Sur le continent, ça continue. Je pensais qu'en Corse, l'enfant était roi et qu'on les préservait au maximum. Mais ces gens qui interviennent ne préservent pas du tout l'enfant. Au contraire, lorsqu'il y a un petit accord entre les parents, ils sont là à mettre la zizanie. Ils ne veulent pas qu'il y ait que les parents discutent entre eux et trouver un arrangement. Ils sont là pour mettre la zizanie afin de garder les dossiers. Parce que
1: mais pardonnez-moi, Philippa, mais je ne vais pas me faire l'avocat du diable, mais j'essaye de comprendre quel serait l'intérêt pour eux de mettre la zizanie. Est-ce qu'il n'y a pas, peut-être, de leur part, la volonté de pousser dans leur retranchement, je m'entends, mais d'aller tester en situation réelle, quelle que soit l'heure de la journée, la relation parent-enfant, je ne sais pas. Je cherche à comprendre qu'est-ce qui pourrait justifier de telles dérives de leur part.
3: Je vais vous dire ce qui fait la dérive chez nous en Corse, malheureusement, on parle de mafia. Vous savez que la Corse est petite et Bastia surtout. Donc, on connaît toujours quelqu'un, un éducateur, un ami d'un éducateur. Et ces éducateurs-là sont corrompus. Nous l'avons vu, je ne suis pas la seule. Et ces éducateurs étant corrompus, ils font pencher la balance d'un côté ou de l'autre. Mais ce qui me désole le plus, c'est que les juges sont là uniquement à regarder les rapports que ces gens font, les rapports pour mensonger, des trucs.
1: Philippa, je suis désolée, c'est pas du tout que je veuille vous arrêter. D'ailleurs, je vous invite peut-être même à patienter, mais il est 8h30, passé de plusieurs secondes, et Alexandre Antonini à ma droite me fait des gros yeux, parce que c'est l'heure du journal. Je suis désolée, je me suis laissée moi-même emporter par votre intervention, mais non, vous ne faites pas des gros yeux, vous êtes un être de lumière sympathique. Philippa, on se retrouve peut-être tout à l'heure, si vous le désirez. Qui sont déjà au Torre Mezzo, Alex. Buongiorno.
4: Bonjour Isabelle, bonjour à tous.
1: Et tu intéressais moi à CSR, Starman et Nanta RTFM.
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1: Agur se gaverma in vigilanza arancina, l'avete detto, per il gallore. 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
1: Ascoltiamo a Dion Camelo Pasquali.

0: Agastagne à 8h41.
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0: On va accueillir Manu. Bonjour et bienvenue Manu.
2: Bonjour.
0: Qu'est-ce qui vous amène aujourd'hui?
2: L'horreur. L'horreur dans laquelle on vit au quotidien. Ce matin, on ouvre le téléphone, on regarde et on voit qu'il y a d'abord... Avant tout, je voudrais avoir une pensée pour ses parents, pour ce jeune. Je voudrais présenter, même s'ils m'entendront jamais, mais j'ai besoin de le faire. Toutes mes condoléances aux parents de ce petit Louis de Narbonne qui a été lâché à mort par 4 ou 5 crapules. Et comment dire, je voulais intervenir par rapport à cette horreur parce qu'on vit dans une société qui est devenue complètement folle.
0: Oui, vous parlez de cet adolescent de 17 ans qui a été battu à mort après que des jeunes gens l'aient entraîné dans un guet-apens à Narbonne. Il y a 5 jeunes d'ailleurs qui sont placés en détention provisoire suite à cette affaire. Mais bon, effectivement, ce jeune homme a succombé à ses blessures.
2: Ouais, il a été retrouvé le lendemain par un ouvrier sur le chantier. Faut savoir que ces jeunes ont présenté, ils ont une super idée, c'est magnifique ce qui se passe dans la tête. Enfin, parce que je dis ces jeunes, mais de toute façon la violence aujourd'hui elle est intragénérationnelle. Mais ils ont eu la grande idée de faire des filtres sur sa tête en train d'agoniser. Ils ont balancé ça sur les réseaux sociaux et ça a été relayé et les parents sont même tombés sur cette vidéo apparemment.
0: Mon Dieu.
2: Et ils ont essayé de trouver l'enfant, ils n'ont pas trouvé. Et il a été, c'est quelqu'un qui a vu ça sur les réseaux sociaux, qui a déclenché les secours. Et il a été retrouvé le lendemain sur un chantier. Les parents, ils ont accompagné leur enfant dans son dernier voyage à l'hôpital. Voilà, parce que cet enfant, il était harcelé, il était embêté, il s'est plaint. Les gendarmes sont allés voir, ou les flics, je sais qui, sont allés voir ces jeunes. Et les jeunes n'ont pas apprécié et ils l'ont puni.
0: Oui, non, c'est sordide, c'est sordide.
2: Notre société, elle est devenue sordide. Je voulais prendre la parole pour ça aussi, pas juste parce que je peux relayer l'information, mais cette information, tout le monde va l'avoir, et je voulais quand même donner mon sentiment, parce que j'étais intervenu il y a quelques jours avec Evelyne, en parlant justement de notre place à tous dans le monde associatif, et qu'il fallait qu'on arrête d'attendre des autres. Et ça tient de plus en plus, parce que notre société devient violente, parce qu'on sait tous, ces événements nous obligent à nous protéger, nous renfermer sur nous-mêmes, parce que c'est un réflexe. Quand on va porter un coup sur quelqu'un, le premier réflexe, c'est de mettre les bras à la tête pour se protéger. Donc, on se referme sur soi-même.
0: Il y a autre chose, Manu. Je ne sais pas si vous partagez ce point de vue, mais c'est que lorsque la violence se généralise, elle se banalise aussi.
2: Vous êtes en plein dedans. Vous savez, cette violence aujourd'hui, pour moi, c'est devenu, vous savez, une douleur aux dents ou une douleur au corps à laquelle on s'habitue. Et qui devient crescendo, mais on résiste jusqu'au moment où est-ce que ça pète. Je pensais que notre société, elle allait s'effondrer économiquement, parce que c'est vrai que tous les curseurs étaient plutôt basés sur l'économie. Actuellement, on pouvait s'inquiéter du fonctionnement du pays. On se dit ça va. Mais j'ai l'impression que la violence va nous devancer. Elle est en train de s'effondrer au niveau justement des comportements violents. Et quand je dis la violence, je dis pas la violence des jeunes. Je veux pas le dire parce que c'est une violence généralisée, transgénérationnelle. Vous avez eu ce qui s'est passé sur Liana, un adulte qui a détruit la vie d'une enfant dans la manière la plus sordide. Vous avez un enfant qui a tué une mamie. Vous en avez un autre qui a essayé d'en tuer une autre. Et là, vous avez des jeunes qui se
0: tuent entre eux. Preuve que la violence n'a pas d'âge. C'est ça que vous voulez dire.
2: C'est pour ça qu'il faut faire très attention parce que ça va être peut-être même utilisé la violence des jeunes. Il n'y a pas que la violence des jeunes. Cette violence, de toute façon, un jeune, c'est une éponge. Il a un modèle. Il va s'inspirer d'une référence. Et cette violence, elle existe parce qu'elle est, c'est le monde des adultes. Et c'est trop facile, nous, en tant qu'adultes, de dire que c'est la violence des jeunes. C'est un héritage. Nos jeunes héritent de ce que nous sommes, de ce que nous faisons. Donc, c'est pour ça que je dis qu'il faut s'engager dans le monde associatif, tout ce temps qu'on est, parce que ça va recréer un lien, une proximité, et ça va peut-être limiter les dégâts. Je ne dis pas qu'on va sauver tout le monde. Et ça limitera les dégâts et on se sentira tous un peu moins seuls. Donc c'est pour ça que je dis arrêtez de croire à tout le monde, arrêtez de croire que les autres vont vous sauver. Ceux qui se plaignent de dire qu'il n'y a plus rien qui se fait, eh bien qu'ils se mettent à faire quelque chose aussi. Et c'est tous ensemble qu'on arrivera peut-être à limiter la casse. Parce que vu l'inertie que ça a pris, je ne sais pas comment on va s'en sortir. Moi, pour moi, c'est le sang de l'incompétence de notre État qui coule dans les doigts de dans les mains aujourd'hui de ces gens-là, quoi, je veux dire. C'est, on s'en sortira pas et enfin, on s'en sortira pas, je veux pas être négatif, parce que on est ému. Mais je veux dire, la tournure que prennent les choses, il faut qu'il y ait un sursaut, et le premier sursaut, il faut que ça soit le nôtre, hein, parce que les politiques sont hors sol. Hein.
0: Merci beaucoup, Manu, pour votre prise de parole. Et bonne journée. Au revoir. Beaucoup de réactions arrivent également par écrit et viennent en rebond des précédentes interventions. Par exemple, une précision, mais ça, c'est un sujet qui est passé dans le journal, plus léger concernant la recherche d'emploi pour planter des artichauts. Les personnes qui se présenteront pour le contrat dont il était question seront dans la possibilité de faire plus. L'urgence est dans la plantation, mais il peut y avoir d'autres possibilités si les parties y trouvent leur intérêt. C'est un maraîcher qui produit toute l'année, précise notre auditeur. Il y a également Géraldine qui rebondit sur ce qu'a dit Lugia. Une mobilisation nationale est prévue chaque lundi devant les tribunaux et ça ne s'essouffle pas en Corse. Ce sera donc ce lundi soir devant le tribunal d'Ajaccio. Si vous souhaitez y participer, c'est à 19h. Il y a Pierre qui souhaite réagir par rapport aux éducateurs, justement. Il nous dit être passé devant la JAF, la juge aux affaires familiales, reconnue à tort. Les éducateurs ou les associations ont bien fait leur travail, précise-t-il. Le seul problème, c'est qu'aujourd'hui, il ne voit plus sa fille, et ce malgré une décision de justice, alors que mon ex-femme doit me la présenter une heure par semaine et ne la présente plus depuis 2 mois. Et là, je crois qu'on arrive effectivement à ces dysfonctionnements dont il a été question. C'est sans doute là que le bas blesse quand il y a des erreurs ou qu'on se sent poussé dans ses retranchements et qu'on commence à être en tort d'une façon devant la justice, on va dire, qu'interviennent des médiateurs et des juges et d'où la création probable de ce collectif. Il y a aussi Marie-Ange qui, suite au message de Philippa, souhaitait exprimer en qualité de maman son inquiétude sur ce que cette dame a raconté concernant l'étude de son dossier qui semble avoir été réalisée uniquement sur la base de rapports sans éléments de preuve concrètes. Il me semble essentiel, dit Marie-Ange, que toute décision soit fondée sur des éléments objectifs, véritables et surtout contradictoires. Car en l'absence de preuves tangibles, l'évaluation de la situation peut être partielle et ne pas refléter fidèlement la réalité. Je souhaite beaucoup de courage à Philippa, conclut-elle. Il faut se faire entendre. Bonne journée. On va donner la parole à Ève, qui elle aussi souhaite nous parler des nuisances sonores. Bonjour et bienvenue, Ève.
3: Merci, je vous remercie. Bonjour. Alors moi, je suis entièrement d'accord avec ce que vient de dire Manu sur les violences. On vit dans un monde de fous, c'est incroyable. Mais moi, je voulais surtout réagir à ce qu'a dit Frédéric. C'est vrai que moi, j'habite...
0: Il se plaignait du bruit à l'arinée, là, pour mémoire, pour rappel.
3: Tout à fait, il se plaignait du bruit à l'arinée, là. Moi, j'habite sur la route qui monte vers l'hôpital. Écoutez, on a l'impression d'y être. C'est infernal. C'est infernal, on reconnaît toutes les chansons, toutes les musiques. Mais le problème, c'est que ça dure depuis des années. Depuis des années, et vraiment, ça porte loin. Je veux dire, ça doit même pas être agréable pour les gens qui participent à ces soirées. Parce qu'ils sont là, ils se parlent pas. Ils peuvent pas se parler, ils peuvent pas s'entendre. Avec un bruit pareil. Donc il serait temps que les autorités fassent vraiment quelque chose. Parce que qui mettent de la musique, ok, mais ils peuvent quand même la mettre un peu moins fort.
0: Ève, merci d'avoir partagé votre point de vue sur la question des nuisances sonores. Voilà. Vous n'êtes pas la seule et c'est vrai que si toutefois tout le monde pouvait tendre vers une situation un petit peu apaisée, hein, que les établissements qui ont des autorisations aussi puissent faire plaisir à leurs clients dans une mesure un peu plus raisonnable, surtout l'été, hein, où on le disait, hein, les fenêtres sont ouvertes et on a beaucoup de mal à dormir avec ces chaleurs. Si le bruit s'ajoute, c'est vrai que ça devient vraiment compliqué. Je vous remercie de vous être exprimée, Ève.
3: Au revoir.
0: À bientôt.
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0: 8h53. On accueille Olivier au téléphone. Bonjour Olivier.
15: Bonjour Isabelle.
0: Salut.
15: Avant de ma cambia appena di attualità, on coule sempre ligata all'éducation et di nostri idées. Parce que c'était pas quelque joyeux ces dernières interventions. Voulu parler à peine à Disco La Gourse, pense que tout est suivi d'immatualité, il ne pas dit plus ou plus qu'à la distillerie. Pour ceux qui ne sont pas au courant, pas à jour, un petit résumé. Donc, Disco La Gourse est une école immersive en langue corse créée en 2021. C'est très simple, les enfants apprennent le corse de façon scolaire, principale, et transmettent et font vivre notre langue. 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
15: 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Si gioca la ONU di nostre scuole e della trasmissione della lingua gorsa.
0: C'est vrai qu'on a l'impression, Olivier, de parler de Scuola Gorsa depuis des mois. Qu'est-ce qui bloque?
15: Alors, ce qui bloque, c'est complètement. On n'arrive pas à comprendre ce qui bloque. On a une non-réponse de l'éducation nationale ou même plus haut. On ne comprend pas ce qui se passe. On dirait qu'on demande des choses qui sont énormes, alors qu'on demande juste de continuer à. Enfin, nos enfants demandent juste de continuer à apprendre leur langue, à la transmettre, à apprendre des valeurs, des cultures. Tout ce qui se perd de nos jours.
0: Quelles sont les échéances? Parce que là, la rentrée approche. Est-ce que celle qui s'annonce en septembre est mise en danger par ce silence?
15: Les échéances sont pas très très court terme. On parle du mois de l'année scolaire est quasiment terminée. Nous sommes en train, Scuola Gorsa et la fédération Scuola Gorsa, la fédération, sont en train de faire les budgets de l'année prochaine et n'arrivent pas à les boucler puisqu'ils ne savent pas où taper de tête, ils ne savent pas quel chiffre mettre et surtout le financement n'a pas été accepté. Donc pour le moment, on risque d'être en cessation de paiement à la fin du mois de juillet et voir définitivement disparaître nos Scuola Gorsa.
0: Olivier, je suppose que vous serez devant une préfecture, celle de Bastia ou d'Ajaccio, à 5h ce soir ?
15: Tout à fait. Il y a un rassemblement ce soir. Il y a donc Ajaccio Bastia, effectivement, à 5h. Simultanément, en espérant en voir encore du monde, on sollicite encore les gens, mais voilà, c'est très important. Au-delà des parents de Scolagours, il y a tous les soutiens qui ont été appelés et toutes les personnes qui se sentent concernées. Voilà.
0: Arin Gradiab, Olivier Pessadiam.
15: Arin Gradiab, oui.
0: Et après Esto.
15: Après Esto.
0: Comment peut-on se réjouir de cette autonomie bancale que l'on nous propose, si ce n'est pour flatter l'ego de certains, autonomie acquise avec l'aide de LFI, ce qui n'est pas pour me rassurer quand je vois Mélenchon et Coquerel en embuscade avant les élections présidentielles. Message écrit. Sur le même sujet, bonjour toute l'équipe. Les députés parisiens ont conditionné l'acceptation du texte sur l'autonomie à la validation de l'amendement 111 spécifique à la Corse, qui stipule que tous les citoyens qui vivent sur l'île, qu'ils soient là depuis un jour ou depuis toujours, ont les mêmes droits. Les Corses doivent donc renoncer à leur héritage culturel historique. Imposer de telles conditions, c'est effacer les spécificités qui font de la Corse un peuple distinct, réduisant notre identité à une simple formalité administrative. Cet amendement ne met-il pas un terme définitif au statut de résident? Je pose la question. Monsieur qui arrive lundi peut construire sa résidence, donc Airbnb, mardi. D'autres réactions écrites qui viennent suite à votre appel, Philippa. On vous a rappelé d'ailleurs pour que vous puissiez conclure. Il nous restera 30 secondes. Josiane, je voulais apporter mon soutien à l'appel de Philippa et de Luigi. Derrière les procédures, les décisions et les conflits, il y a des mères, des pères, des familles, des enfants qui souffrent, qui se battent et qui ne cessent jamais d'aimer, même lorsque la fatigue, l'injustice ou le découragement les envahissent. Leur amour reste intact. Voilà pour tous les messages qui sont arrivés. Philippa, suite à votre intervention, vous avez une minute pour la conclure.
10: Voilà, alors je veux d'abord remercier toutes ces personnes qui vous envoient des messages et qui soutiennent les mamans. Voilà, nous voudrions que la population nous soutienne parce que nous comptons mener des actions. Nous demandons à toutes les mamans et tous les papas qui sont dans la même situation de nous rejoindre parce que ce qui se passe est inadmissible. Au tribunal, tout le monde est au courant de ces pratiques. Personne ne dénonce rien et on est à la merci de ces éducateurs et des juges qui croient ces éducateurs. À un moment donné, il faut que le juge ouvre le dossier et s'en intéresse réellement et voit les dysfonctionnements. Si nous, maman, on les voit, les dysfonctionnements, pourquoi les juges ne les voient-ils pas? Voilà. Alors moi, je ne vais pas mobiliser l'antenne, mais d'ailleurs, je me demande pourquoi aucun média, aucun journaliste ne s'intéresse à ce phénomène-là qui arrive du continent. Parce que ce phénomène qu'on voit comme la petite Diana, ça se produit comme ça. Hein.
0: Il est probable, Philippa, qu'avec la création de ce collectif, les choses changent dans ce sens. Je vais être obligée encore une fois de vous couper, ça me déplaît, ça fait deux fois, c'est beaucoup trop. Je vous prie de m'en excuser, mais il est 9h. À une prochaine fois. Le forum reste ouvert chaque jour de la semaine. Le dernier de la saison vous sera proposé demain entre 8h et 9h. J'espère que vous en profiterez. Pour vous exprimer, c'est important. L'info, c'est avec Camille Parsi. Bonjour.
16: Bonjour Isabelle et bonjour à tous. À la une, la canicule et la vigilance orange maintenue sur la Corse jusqu'à vendredi. Le pic caniculaire est attendu aujourd'hui. 72 départements sont en vigilance rouge. Des températures extrêmes et pas sans conséquences sur les agriculteurs. Écoutez Lisandro Lecce, il est viticulteur au domaine Lecce à Patrimonio.
17: Tous les ans, on se rappelle à quel point il fait chaud pendant les épisodes caniculaires, mais on se rappelle aussi à quel point la vigne est résiliente. Pour l'instant, les vignes sont belles. On a eu un printemps qui était quand même pluvieux, un hiver pluvieux. Le feuillage est quand même plutôt fourni. Donc, je pense qu'on a de quoi protéger un petit peu la récolte. On a toujours eu des saisons sèches. C'est un peu l'avantage, je dirais, qu'on a ici, c'est que on sait ce qu'il faut faire pour mettre la vigne dans des bonnes conditions. Les étés ont toujours été à gérer d'une certaine façon. On a toujours connu ça, on connaîtra encore ça.
16: La canicule qui met aussi sous pression le système de santé, notamment les plus âgés. Le taux d'hospitalisation après un passage aux urgences atteint les 85% pour les plus de 75 ans. Niveau 2 du plan Orsan activé par le Premier ministre avec l'objectif d'organiser la réponse sanitaire face à la vague de chaleur. Plan bleu activé aussi dans les EHPAD et bien sûr l'ARS suit de près la situation. Pas de sortie de conflit en vue à l'ADAPEI, le collectif des parents de travailleurs en situation de handicap des ESAD de Corse du Sud appelle dans ce contexte à la médiation. Depuis plusieurs semaines, les établissements médico-sociaux gérés par l'association traversent de fortes tensions, des fermetures temporaires de services, des réorganisations successives, de quoi fragiliser les travailleurs handicapés. Le collectif pointe des problèmes de gouvernance, un manque de transparence et des difficultés pour les familles à accéder au conseil d'administration. Il propose de désigner un médiateur indépendant et se dit prêt à jouer lui-même un rôle dans la reprise du dialogue. Au chapitre judiciaire, un homme blessé par balle hier soir à Bastia. Les faits se sont déroulés aux alentours de 22h à Paisenovo, selon nos confrères de Corse Matin. La victime est âgée d'une trentaine d'années. Une enquête a été ouverte pour violence volontaire avec arme par le procureur de la République de Bastia. Début des réquisitions des avocats généraux aujourd'hui à Aix-en-Provence pour le procès en appel du double assassinat de Bastia Porrette. À noter que la partie civile est présente ce matin et on devrait avoir dans la journée sa plaidoirie. Le verdict est attendu le 3 juillet prochain. Et puis depuis hier, il vous est à nouveau possible d'emprunter le pont de Saint-Florent. Un soulagement, on l'imagine, pour les habitants après 6 mois de travaux. La circulation a été rétablie avec 2 jours d'avance sur le calendrier prévu. Un nouveau pont en lieu et place de celui effondré à Noël dernier lors des intempéries. Coût total des travaux, plus de 3 millions d'euros. Les finitions sur l'étanchéité et les trottoirs sont prévues à l'automne prochain.
18: Merci Camille Parsi. Un nouveau point sur l'actualité à 10h sur RCFM.
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18: Et aujourd'hui, la Haute-Corse en vigilance orange pour le phénomène canicule et vigilance jaune pour le phénomène orage. Le soleil dominera et les passages nuageux resteront inoffensifs en matinée. Toutefois, en Balagne, sur le relief ainsi que dans le Corthenay, un temps mitigé, des averses parfois orageuses dès la mi-journée. Température maximale autour de 31 à 34 degrés et 25 degrés sur le relief. En Corse du Sud, vigilance orange également pour le phénomène canicule et vigilance jaune pour le phénomène orage. Des averses vont tomber un petit peu partout. Fin de journée plus clémente avec des éclaircies. Les températures maximales 34 degrés sur le sud-ouest du département et la région de Bourtivet où est 35 degrés sur l'extrême sud.
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18: Salude a tutte, salude a tutti, Sahir, et ravi de vous retrouver pour votre émission Les Experts. Aujourd'hui, on va parler IA, intelligence artificielle, avec Aurélien Onimus, un entrepreneur spécialisé dans l'intelligence artificielle, innovation numérique. Il est manager chez la start-up Studio Good Barber et il est auteur de plusieurs ouvrages aux éditions Erol. Il sera avec nous dans quelques instants. On va parler évidemment IA, qu'est-ce que c'est, comment ça peut nous aider, les risques, tout ce qu'il y a à savoir, ça sera dans quelques instants. Mais on commence 7h en musique. Can't Get You Out of My Head, Kylie Minogue sur RCFM.

0: de Kylie Minogue.
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0: Bonjour à toutes et à tous, bienvenue sur RCFM, il est 9h08 et votre émission Les Experts, c'est tout de suite, je vous le disais tout à l'heure. Aujourd'hui, on va parler intelligence artificielle avec Aurélien Onimus, entrepreneur spécialisé dans l'intelligence artificielle et l'innovation numérique. Il est donc manager à la start-up Studio Good Barber. Il va dépatouiller tout ça avec nous, il va nous expliquer qu'est-ce que c'est que l'intelligence artificielle, comment l'utiliser, à quoi faire attention. Il va répondre également à vos questions. Et si vous avez des questions, ça se passe au 04 95 32 22 22, également sur notre WhatsApp. N'hésitez pas, c'est Aurélien Onimus qui est avec nous sur RCFM. Bonjour Aurélien Onimus.
3: Bonjour.
0: Merci d'être avec nous sur RCFM. Alors, cette intelligence artificielle, depuis plusieurs mois, voire quelques années maintenant, impossible d'y échapper, elle est partout, littéralement. Une révolution peut-être comparable à celle d'Internet. D'autres s'inquiètent des effets qu'elle peut avoir pour l'emploi, l'éducation ou la place de l'humain, même dans la société. Mais concrètement, qu'est-ce que c'est l'intelligence artificielle? On va commencer avec une grande définition.
3: Alors concrètement, donc déjà bonjour à toutes et à tous. Alors déjà concrètement, l'intelligence artificielle, dans la définition un peu, on va dire généraliste, c'est la capacité d'un algorithme à simuler l'intelligence humaine. Donc, et dans le cas précis de ce dont on parle depuis plusieurs mois, voire quelques années, donc vraiment l'IA générative avec l'émergence de ChatGPT, Claude et plein d'autres outils, Gemini, etc. Mmh. Là, on est dans ce qu'on appelle une IA qui est capable de, à partir de langage naturel. Donc, le langage naturel, c'est le langage que je suis en train d'exécuter maintenant, c'est-à-dire parler ou écrire. Une IA qui est capable de comprendre ce langage naturel, d'analyser ce qui a été dit ou écrit, et via des probabilités de ressortir un résultat qui semble cohérent. Et pour le coup, il semble de plus en plus cohérent parce que maintenant, on arrive à synthétiser des documents, rédiger des rapports.
0: C'est de plus en plus développé.
3: Voilà, là, c'est pour ça qu'on en parle beaucoup en ce moment. Et c'est vraiment, alors pour le coup, c'est pas une révolution, c'est plus une évolution technologique parce qu'on oublie souvent que c'est peut-être 80 ans de recherche et développement, l'intelligence artificielle.
0: Quelle est la différence? Vous parlez d'IA générative. Ouais. Qu'est-ce que c'est la différence entre l'IA normale
3: et
0: l'IA générative?
3: En fait, il y a plein de disciplines dans l'intelligence artificielle. Il y en a plein qu'on ne voit pas, dont on ne se sert pas. Une des disciplines majeures, alors je ne vais pas forcément rentrer dans les jargons techniques, mais usuellement, l'intelligence artificielle, avant qu'on parle du phénomène ChatGPT, etc., c'était beaucoup utilisé dans, par exemple, de l'analyse prédictive. Donc, par exemple, vous avez des données, et l'intelligence artificielle était, sur la base de ces données, était capable de réaliser des projections plus ou moins complexes. Si par exemple je dis les 15 derniers jours il a plu, sur la base de ces données, l'IA était capable de dire vu qu'il y a eu sur 15 jours 13 jours de pluie, d'autres à forte humidité, etc. Bref, il faisait une analyse couplée, il était capable de prédire les 7 et les 15 et les 30 prochains jours, par exemple. Donc ça, c'est un exemple.
0: Donc ChatGPT a changé la donne.
3: ChatGPT a changé la donne, a surtout fait émerger un usage qui fait que tout un chacun peut s'en servir sans pour autant être un technicien. Et ça, pour le coup, c'est plutôt révolutionnaire.
0: Voilà. Et les auditeurs qui nous écoutent, est-ce qu'ils utilisent déjà l'IA sans le savoir?
3: Ah oui, c'est possible. Alors, justement, dans les usages d'avant de ChatGPT, par exemple, un des outils qui a été le plus utilisé et développé, c'est l'algorithme de recommandation de Netflix. C'est ce qui a fait que Netflix a performé et qu'ensuite tout le monde les a copiés. C'est la capacité à anticiper, entre guillemets, les goûts et intérêts des personnes qui visionnent des émissions
0: sur
3: Netflix.
0: Pour nous proposer justement du contenu qui nous ressemble.
3: Exactement.
0: Un petit peu comme sur les réseaux sociaux, Aurélien.
3: Voilà, exactement.
0: On regarde une vidéo, deux vidéos et ensuite l'algorithme sait.
3: Tout à fait. Voilà. Et donc ça, c'est ce qu'on appelle, alors le terme technique, ce qu'on appelle du machine learning. Donc c'est de l'apprentissage, en gros de l'auto-apprentissage ou de l'apprentissage par la machine. Et il y a différents niveaux dans le machine learning. Bon, il n'y a pas forcément, encore une fois, nécessité de rentrer dans cette profondeur, mais dans tous les cas, clairement, ça fait longtemps que ça y est, et même par exemple pour la prévention des fraudes avec la banque, les banques ont des systèmes qui permettent d'analyser en fonction des comportements qu'il y a eu antérieurs. On est capable d'anticiper si
0: c'est normal ou pas.
3: Si c'est normal ou pas, et surtout s'il y a une possibilité de fraude en fonction de l'antériorité. Et ça, par exemple, c'est un usage de l'IA aussi qui est fait purement dans le monde financier.
0: Et les GPS, par exemple, Aurélien Onimus, est-ce qu'il y a de l'IA là-dedans?
3: Par exemple, oui. Donc, bien sûr, il y a cette notion un peu de le truc le plus utile en GPS, par exemple, la prévision des itinéraires. Donc, c'est la durée en disant, voilà, vous avez tant de temps usuel, mais vu qu'il y a tel bouchon, on estime que, du coup, sur la base des données antérieures qu'on a collectées, on est capable de nourrir une IA qui va dire que, finalement, au lieu de prendre 12 minutes, ça prendra 15, par exemple.
0: C'est un petit peu partout, enfin, du moins l'intelligence artificielle s'infiltre, ou du moins est un peu partout, hein. Les réseaux sociaux, on le disait, les GPS, nos téléphones, Netflix, tout ce genre de choses qu'on utilise, eh bien, au quotidien. Donc, si j'en viens à la question que pourrait se poser un auditeur qui nous écoute, c'est quand même positif, Hieronymus, dans le sens où ça nous facilite la vie, est-ce qu'on peut le dire comme ça?
3: Ah oui, clairement. Ben, il y a plein d'usages pour le coup. Il y a beaucoup d'intérêt à ça. Moi, je prends l'exemple du GPS. Maintenant, plus personne ne sait servir d'une carte. Et ça a plus d'intérêt. Et du coup, ça pose même la question des gens qui utilisent, par exemple, un ChatGPT. Beaucoup disent, mais maintenant, j'ai l'impression de devenir un peu plus idiot parce que finalement, je délègue ma réflexion à un outil qui va réfléchir à ma place. Donc, ça a des intérêts, mais comme tout, il faut savoir quand est-ce qu'on s'en sert, pourquoi, etc.
0: Justement, selon le profil, hein, peut-être des auditeurs qui nous écoutent, comment, par exemple, un parent peut utiliser ChatGPT, un étudiant, un artisan, selon son profil, qu'est-ce qu'on va pouvoir en tirer de cette IA?
3: Alors, l'outil, je dirais, le plus classique. Alors, un parent, il pourrait, j'en sais rien, peut-être par exemple, discuter avec l'IA en essayant de réfléchir un peu, voire de découvrir des méthodes d'éducation qui existent, parce qu'il faut savoir que maintenant, l'IA est beaucoup utilisée aussi même pour de la recherche. Donc, les gens vont de moins en moins sur typiquement Google. Ils vont de plus en plus directement via des IA.
0: Ça remplace Internet, presque.
3: Alors, c'est en tout cas des avis de nombreux experts. Il y en a beaucoup qui estiment que c'est similaire à la révolution d'Internet. Mais moi, je mets souvent un gros point d'attention. On dit souvent des choses comme ça quand on est dans un phénomène qu'on appelle de hype technologique, c'est-à-dire qu'il y a une nouvelle technologie, on a l'impression qu'elle va pouvoir tout résoudre. Et donc, mécaniquement, si elle peut tout résoudre, c'est comme Internet, ça va changer le monde. Maintenant, il y a quand même une réalité dans l'IA qu'il n'y a pas eu dans d'autres technologies, par exemple l'Internet des objets, la blockchain, le cloud, tous ces trucs qui ont apporté des choses. C'est que, en termes d'usage, on a une progression d'usage qui est très forte, et encore une fois, par des gens qui sont majoritairement pas forcément des techniciens. Et ça, c'est assez similaire à Internet.
0: Tout va très vite, hein, quand même. Enfin, cette IA, elle est en train de se développer à vitesse grand V. On a l'impression que ça prend des proportions quand même assez énormes. Donc, je disais, hein, tout le monde peut l'utiliser ou peut être intéressé par ça. Retraités, parents, étudiants, artisans, commerçants. On va parler concret. J'installe ChatGPT sur mon smartphone, pardon. Qu'est-ce qui va se passer, Hieronymus? Est-ce que cette application, elle va pouvoir accéder à toutes mes données, mes photos, mes messages? Que faut-il dire ou ne pas dire à ChatGPT, aux autres IA? Qu'est-ce qu'il y a à savoir sur ça en priorité?
3: Alors, il y a plein de sujets. Un des sujets majeurs liés à l'IA, notamment à cause des enjeux géopolitiques du moment, c'est le sujet de souveraineté. Donc pour expliquer ça, quand vous utilisez une IA type GPT, Claude, Gemini, etc., ça reste des boîtes américaines avec des données hébergées majoritairement aux États-Unis. Alors certains ont des data centers en Europe.

0: sécurité nationale.
1: Alors, expliquez-nous ce qu'est Claude, pour que nos auditeurs comprennent bien.
0: Alors, Claude, c'est comme ChatGPT, c'est une interface, une IA conversationnelle, donc c'est une intelligence artificielle qui vous permet de discuter avec elle.
1: Rédiger un courrier, organiser un repas.
0: Tout à fait. Donc, exactement. Et donc, sur la partie concrète, donc, si par exemple demain vous installez ChatGPT sur votre téléphone, mais vous aussi très bien y aller par navigateur ou sur l'ordi aussi, il n'y a pas de sujet.
1: Ouais.
0: Le sujet d'accès à vos données, de toute façon, par défaut, il a accès. En fait, c'est limité son accès, à moins que vous lui donniez accès volontairement. Par exemple, à ChatGPT, vous pouvez lui dire, maintenant, connecte-toi automatiquement à mon application mail. Et là, il va pouvoir lire tous les mails. Moi, par exemple, c'est un truc que je ne recommande pas trop.
1: Ok, donc ça, vous dites attention, quoi.
0: Non, en général, ce qui est d'usage, qui est moins fluide, mais là, pour le coup, c'est aussi lié beaucoup à votre appétence, à la gestion de données privées ou pas. Il y a plein de sujets qui rentrent en jeu, qui sont très complexes à expliquer.
1: Bien sûr.
0: Pour être très succinct, ça dépend beaucoup de votre appétence à partager vos données privées ou pas sur des serveurs américains. Et donc, généralement, ce qu'on fait d'usage, c'est si vous êtes sur le téléphone, vous avez l'interface de chat, ça suffit. S'il y a des pièces à joindre, des fois, vous voulez ajouter pour donner un peu de contexte, par exemple, des PDF, etc., faites-le. Par contre, des applications connectées peu recommandées, vous pouvez travailler sur un dossier fermé. Donc, usuellement, c'est plus simple sur l'ordinateur. Vous avez vraiment un répertoire de dossiers. Vous dites à ChatGPT ou à Claude, tu n'as accès qu'à ce dossier. Et c'est dans ce dossier-là que vous lui laisserez libre cours à son imagination.
1: En fait, on quadrille un petit peu.
0: C'est plus une recommandation. Et après, si vraiment sur le sujet souveraineté pure, pour des entreprises qui établissent ça de manière, on va dire, structurelle sur des projets
1: de gros
0: investissements.
1: Qui se servent de l'IA pour travailler.
0: Ben là, du coup, il y a quelques usages. Donc, soit vous allez voir des acteurs américains, ce qui est très bien pour plusieurs raisons, notamment de performance. Mais si vous avez ce sujet de souveraineté qui est majeur, notamment beaucoup énoncé en Corse, il y a des acteurs insulaires comme la CITEC.
1: Oui.
0: Donc, nous, Good Barber, on est membre d'un consortium européen qui s'appelle le DIH, donc c'est un hub européen digital d'innovation. Et dedans, on a une boîte qui fait de l'hébergement de données et du calcul d'inférence en IA, qui est la CITEC, donc qui est vraiment, pour le coup, ils ont leur data center en Corse. Voilà.
1: D'accord.
0: On a une boîte qui fait de la formation avec Aflocat Mira, qui a d'ailleurs récemment réalisé une levée de fonds. On a fait Mogui, qui fait de l'investissement, et le startup studio Good Barber. Et en fait, c'est un peu un consortium qui aide les acteurs en IA, les professionnels, etc.
1: Il y a des entreprises à se servir de ça comme un outil vraiment qui va leur être utile.
0: Alors, oui, et surtout...
1: Va contrôler tout ce qu'on disait tout à l'heure, qui va permettre de définir un périmètre, de savoir...
0: Tout à fait, là, du coup, c'est là où il rentre en jeu la notion de conseil, accompagner les entreprises à bien déployer l'IA correctement. Il y a plein de cas d'usage qui servent à rien.
1: C'est votre métier.
0: Voilà, exactement. Il y a des cas d'usage qui servent, d'autres, on peut créer des produits entiers sur cette base. Voilà, il y a plein de... C'est très profond comme usage, quoi.
1: Très bien, Aurélien Limus, on se retrouve dans un petit instant. On va parler de ce qui peut nous faire peur dans l'IA, des questions qu'on peut se poser. Là, on a parlé des données privées, mais il n'y a pas que ça. Hein. On va parler futur, comment ça pourrait se passer éventuellement dans quelques années. Restez bien avec nous, Aurélien Limus. Et vous pouvez toujours, évidemment, nous appeler au 04 95 32 22 22 et nous envoyer des messages via WhatsApp. 9h20, c'est votre émission. Les experts qui continuera juste après Amparade et Macanta. Félix.

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5: 9h25, l'émission Les Experts, ça continue.
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5: Et de retour avec notre invité Aurélien Onimus, on parle IA et on parlait justement de plusieurs interfaces qui se sont développées. Aurélien Onimus, quelle différence vous faites entre celles qui sont les plus connues ? Est-ce qu'elles sont toutes américaines ? Est-ce qu'elles sont toutes polluantes ? Alors je vais mettre un terme général. Est-ce que ça pollue vraiment déjà dans un premier temps ? Est-ce que vous pouvez nous dire si tout à chaque fois qu'on utilise ChatGPT ou une autre interface d'intelligence artificielle, on pollue ? Et surtout, quelle est la différence entre au moins les trois plus grosses, je dirais ?
6: Ouais. Alors. Une des premières réponses, bien sûr qu'il existe. Alors heureusement, on a un acteur dans l'Union européenne qui est français d'ailleurs, hein, qui est Mistral.
5: Oui.
6: Donc qui est une IA qui se veut concurrente de ChatGPT, Gemini et Anthropic. Il faut savoir qu'ils ont démarré un peu plus tard que les autres. Et c'est souvent des affaires de timing, marché et de capitaux. Donc eux, ils se déploient beaucoup en Union européenne. Et c'est d'ailleurs l'outil qui est leur positionnement un peu différenciant, c'est qu'ils font beaucoup d'open source.
5: D'accord.
6: Et c'est d'ailleurs l'outil qui est préconisé pour développer la souveraineté côté Union européenne et justement pour éviter
5: faire concurrence un peu.
6: Donc, ouais. Et pour éviter d'être dépendant des GAFAM, donc Google, Amazon, Facebook.
5: Les grands de ce monde.
6: Voilà, exactement. Et donc des outils, il y en a plusieurs. Alors. Aujourd'hui, Mistral est un peu critiqué parce qu'il n'est pas aussi performant, mais comme j'ai expliqué, ça s'explique par son déploiement un peu tardif.
5: Oui.
6: Et les capitaux aussi, il n'a pas accès au même niveau de capitaux d'investissement.
5: Bien sûr.
6: Mais en tout cas, c'est une des solutions les plus préconisées. Mmh. Et donc, voilà, bah après ceux qui sont très connus, il y a donc OpenAI qui a développé ChatGPT, Anthropic qui a développé Claude, Mistral qui a développé.
5: Et en Chine, ils n'en avaient pas développé.
6: En Chine, ils ont DeepSeek. Eux, ils sont très orientés open source et c'est extrêmement puissant. Il y a aussi Kimi. C'est vraiment.
5: DeepSeek, je connaissais, mais.
6: Kimi, c'est un de. Bah, Kimi, K-I-M-I. C'est un des plus puissants, vraiment impressionnant.
5: Le monde entier s'y met.
6: Là pour le coup, juste si on prend ChatGPT, ils ont 900 millions d'utilisateurs hebdomadaires récurrents et ils visent le milliard d'ici fin d'année. Je pense qu'ils vont les atteindre avant. Et là, récemment, Anthropic, ils ont quand même fait une levée de fonds de 65 milliards de dollars, ce qui valorise leur entreprise quasiment à 1 trillion. Je veux dire, avant, on n'a jamais vu ça, quoi.
5: On a Janine Aurélien Onimus qui nous demande si l'IA va supprimer des emplois. Qu'est-ce que vous pouvez lui répondre ?
6: Ah, alors ça, roulement de tambour.
5: Ah oui, grande question, merci pour cette question.
6: Du coup, bonjour Janine. Non, alors, oui, évidemment, mais il y a plusieurs choses en fait. En fait, nous, ce qu'on perçoit beaucoup, alors c'est un peu paradoxal, mais dans le numérique, on est majoritairement touchés, on est les premiers touchés en fait, notamment les développeurs. Pourquoi ? Parce que le développement, c'est...
5: Qu'est-ce qu'un développeur ?
6: Un développeur, c'est quelqu'un qui est capable de rédiger du code. Et donc
5: de coder
6: ouais. Et donc qui fait que vous avez tous les logiciels que vous avez aujourd'hui, y compris des applications, des sites web, des softwares, enfin des logiciels.
5: Tout ça, ce sont les développeurs qui les mettent en,
6: qui
5: permettent,
6: qui les conceptualisent, qui les développent, etc. Ouais. Voilà. Et en fait, aujourd'hui, ce qui se passe avec l'IA, et c'est d'ailleurs le premier, c'est comme ça que ça a vraiment commencé drastiquement accéléré en termes d'adoption, c'est que le code, c'est un processus qui est entre guillemets industrialisable facilement, dans le sens que c'est du raisonnement logique, ce sont des mathématiques, une équivalent mathématique, et donc ça passe à l'échelle très vite, et c'est ce qui fait qu'aujourd'hui on a un problème. Par exemple, aujourd'hui un développeur peut littéralement produire pour l'équivalent de 5 développeurs il y a un an. Donc ça, c'est un des premiers. Et donc maintenant, le métier de développeur est en train de beaucoup évoluer. Il est plus juste en train de coder. il est là plutôt en train de gérer des agents qui vont coder pour lui. Et donc, pour les métiers en général, c'est très divers.
5: Oui, qui ne sont
6: divers.
5: Pas donc, dans le milieu du numérique,
6: ouais,
5: hein, pour
6: tous les autres. C'est très métiers, divers. C'est très divers. Par exemple, il y a un gros impact par exemple, pour les graphistes. Parce que maintenant tout le monde utilise l'IA, mais il y a aussi un rétropédalage. Moi, je pense que c'est aussi beaucoup dû à un phénomène tendanciel. J'ai bon espoir qu'il y a des choses qui se tassent un peu.
5: C'est peut-être des ajustements à faire, puisque c'est une nouvelle.
6: Ben nous, on voit beaucoup d'usages d'augmentation plus que de remplacement. Donc des gens qui se servent de l'IA pour mieux travailler, pour aller plus vite, pour faire plus de qualité.
5: Ah oui. Donc les métiers s'en trouveront peut-être renforcés avec une bonne utilisation, avec peut-être.
6: Moi, j'ai cet espoir-là. Je porte cet espoir.
5: De prévention et d'apprentissage de tous ces outils-là. On en parlait tout à l'heure, tous les deux avant cette émission. Selon vous, est-ce qu'un jeune aujourd'hui, par exemple, de 18 ans, doit apprendre à se servir correctement de l'IA, pas simplement à s'en servir, mais à travailler avec ?
6: Moi, j'ai deux réponses à ça. La première, c'est que beaucoup s'en servent aujourd'hui. Malheureusement, j'ai pas de statistiques en tête. Ça aurait été intelligent en journée. Mais je sais, en tout cas, d'entourage proche, donc ça vaut ce que ça vaut, mais qu'il y a beaucoup de jeunes qui ont moins de 18 ans qui se servent de l'IA aujourd'hui. Maintenant, effectivement, si il y avait une recommandation, c'est clairement se former et monter en compétence là-dessus, parce qu'en fait, ça va devenir, en fait, ça l'est déjà, c'est un outil qui est déjà intégré dans la chaîne de valeur de n'importe quel travail. Moi, j'ai vu des agents immobiliers utiliser l'IA pour rédiger de la pige immobilière, j'ai vu des constructeurs créer des logiciels, des constructeurs, en interne chez eux, développer des logiciels, ils n'ont aucun développeur, ils ont développé leur propre logiciel pour faire de prospection foncière. C'était impossible il y a un an. Donc il y a des choses aujourd'hui qu'on voit qui font que c'est une partie intégrante du travail. Et ça va devenir, voilà, quelles sont les bonnes pratiques, comment est-ce qu'on utilise bien l'outil, quel outil est plus pertinent en fonction de la politique de l'entreprise. Il y a tout un sujet aussi de culture d'entreprise. Il y en a qui vont s'en foutre de la souveraineté, privilégier la productivité.
5: Oui, il y en a pour qui ce n'est pas forcément...
6: C'est ça. Et d'autres qui vont dire, non, mais nous, on a des données privées, il faut qu'on ait... Donc,
5: chacun
6: ça change tout un point. Ouais,
5: chacun,
6: tout à fait.
5: Chacun son profil dans l'utilisation qu'il peut avoir de l'IA. On a une autre question. C'est Marie-André. Elle nous dit, mon fils fait ses devoirs avec l'IA. Est-ce que je peux faire confiance aux réponses?
6: Alors, non. je vais être.
5: Et voilà Marie-André.
6: Non,
5: surveillez.
6: Non, en fait, ce qu'il faut faire, s'il fait ses devoirs avec l'IA, et donc là, il y en a un changement dans l'éducation. J'en ai parlé récemment, j'ai dû une conférence sur Ajaccio sur ce sujet. Il y a eu des questions là-dessus, et je trouve que, en échange avec le public, on avait eu plutôt trouvé consensus. En fait, maintenant, on a un véritable sujet sur. C'est plus uniquement le résultat que je regarde, c'est comment il a été produit. Donc, ce qui est intéressant pour...
5: Marie-André qui nous demande pour son fils à qui fait ses devoirs.
6: Ce qui est intéressant pour elle, c'est non pas de voir la réponse qui a été produite, mais c'est de comprendre comment il a abouti à cette réponse.
5: Et comment il a formulé sa question, alors?
6: Alors, comment il a formulé sa question? Mais surtout, une IA, un usage pertinent et puissant de l'IA, c'est bâtir un échange. C'est pas juste une question et j'ai la réponse. C'est, est-ce que je questionne la réponse? Est-ce que je vais chercher des choses? Est-ce que je m'interroge durant la conversation? Et en fait, maintenant, ce qu'analyse un professeur, ce qu'il devra analyser dans les prochains temps, c'est pas juste le résultat produit, c'est comment il a abouti au résultat. Et donc, c'est limite avoir accès à l'interface de chat. C'est possible, vous pouvez copier, montrer tous les échanges que vous avez avec le chat. Et c'est ça qui est pertinent dans un devoir. Voilà, et donc une IA n'est jamais fiable, et c'est quelque chose, bien sûr que ça l'est de plus en plus, mais il y a une capacité de discernement.
5: On le voit, Aurélien Onimus, alors bon, je vais parler pour mon cas personnel, mais parfois on me pose une question, que ce soit une question sur l'histoire, ou sur... Bon, après c'est peut-être parce que c'est basé aux États-Unis qu'ils n'ont pas toutes les données, je ne sais pas. Mais on voit qu'il y a des fautes, enfin des erreurs. Hein,
6: oui, des fois il y a des...
5: dates,
6: bien sûr.
5: Ce n'est pas non plus, ce n'est pas irréprochable, et tout le temps juste sur des questions peut-être très très spécifiques. Et par rapport aussi également... Je vais l'aborder du coup ce sujet à tout ce qui touche à la santé. Il y a des gens qui parfois pourraient être tentés de demander à ChatGPT j'ai tel symptôme, que dois-je faire? Qu'est-ce que vous en pensez de ça?
6: En fait, pour préciser cette notion de fiabilité, c'est asymétrique. En fait, il y a des cas d'usage. Vous savez, majoritairement, l'IA va produire des trucs qui sont correct. Mais en fait, la fiabilité, il ne faut jamais se reposer sur une IA, il faut toujours vérifier.
5: D'accord.
6: Et c'est vraiment le truc à retenir.
5: À noter. Hein.
6: Voilà, donc des fois, ça peut être très fiable. Dans la majorité des cas, ça l'est, mais il faut toujours vérifier.
5: Il y a toujours une marge d'erreur.
6: C'est intrinsèque à comment ça a été bâti. Pour la partie santé, on a vu des choses incroyables. Récemment, par exemple, il y a quelqu'un qui a utilisé ChatGPT, qui a soigné une maladie de son chien. Il a fait des expérimentations chez lui, des trucs de malade aux États-Unis. Il a réussi à soigner son chien d'une maladie soi-disant incurable, grâce à ChatGPT. Donc on a des choses qui sont lunaires. Et Et en fait, c'est une asymétrie. C'est dans l'usage quotidien, ça va marcher 99 fois sur 100, mais ça pourra jamais marcher 100 fois sur 100.
5: La fois où ça marche pas, voilà, il faut être quand même vigilant.
6: Donc pour l'usage santé, peu recommandé en général, professionnel de santé.
5: Bah évidemment.
6: Là, c'est un peu, voilà, c'est difficile pour moi de dire. Ça reste des IA généralistes par définition, donc.
5: Comment est-ce qu'on peut parce que l'IA peut aussi générer donc des images, des vidéos. Comment est-ce qu'on peut savoir si une vidéo, une image a été générée par IA? On a l'impression que on en est un peu aspergé tous les jours. On en voit un petit peu partout et c'est vrai qu'on est parfois tenté de croire à ce qu'on voit ou à ce qu'on entend. On peut faire des choses incroyables comme vous le disiez. Quelles sont par exemple les trois choses qui pourraient nous alerter sur la véracité du contenu qu'on est en train de regarder?
6: Alors, déjà, en préalable à ça, il faut savoir que maintenant, de plus en plus de plateformes, parfois, arrivent à détecter ou vous disent de mentionner si le contenu a été généré par IA. Donc ça, vous le voyez de plus en plus. Je sais que sur un réseau social professionnel, sur LinkedIn, vous l'avez, contenu généré par IA. Il me semble que sur Instagram, ça commence à arriver aussi.
5: Oui, ça arrive également.
6: Donc ça, c'est déjà des choses que les plateformes mettent en place parce que pour le coup, elles ne peuvent pas laisser à foison des contenus comme ça se diffuser. Sinon, ça remet en cause la qualité de la... En fait, ça détruit la plateforme. Les contenus générés par IA aujourd'hui, ça commence à devenir la majorité du contenu d'Internet. Enfin, je veux dire, c'est... Donc,
5: c'est
6: un gros problème.
5: C'est vraiment démocratisé pour tous les réseaux sociaux.
6: Ouais, donc là, ils sont en train de faire ça. Donc, et sur vous, déjà, le contexte, vous regardez une image, est-ce que ça semble, le contexte semble cohérent? Donc en fait, ça fait, mine de rien, beaucoup appel à votre capacité de jugement, parce que maintenant, de plus en plus, je veux dire, ce que je pouvais vous dire il y a 6 mois sur la qualité d'une image, déjà devenu beaucoup plus performant. Donc, ça reste toujours
5: notre
6: votre qualité.
5: Notre intuition, peut-être.
6: Votre intuition, le contexte, il n'y a pas d'autre chose. C'est... et donc, effectivement, il y a des choses qui donnent l'impression d'être vraies, et c'est un véritable sujet c'est un véritable sujet.
5: Même les voix, parfois.
6: Alors, pour le coup, moi, je trouve ça très inquiétant.
5: C'est quand même assez effrayant, non?
6: Moi, je pense que ce qu'on va voir arriver, c'est des arnaques téléphoniques. Avec votre voix copiée.
5: Chers auditeurs, écoutez bien.
6: Ouais.
5: Écoutez bien.
6: Non, mais je fais cette prédiction depuis plusieurs années, mais je pense qu'elle va se matérialiser parce que
5: la voix, je trouve ça beaucoup plus effrayant que le reste.
6: Ça fait très peur. Et surtout, si vous êtes présent beaucoup, on peut capter votre voix. Je ne fais pas ça pour vous faire peur, d'accord? Mais
5: merci,
6: je suis concerné aussi.
5: Merci beaucoup. Nous, la radio, on est en dialogue. Merci.
6: Non, mais je suis aussi concerné. Tous les gens qui sont un peu présents sur les réseaux sociaux sont concernés. Ça va très vite. Moi, on m'a montré des choses il y a 1 ou 2 ans. C'est un vocal, on aurait dit que c'était moi qui parlais. Donc, c'est un risque. Je ne sais pas, un jour, celui qui aura l'idée malicieuse de faire ça en France. Je sais qu'aux États-Unis, c'est déjà arrivé. Donc, des appels téléphoniques où on se fait passer pour vous, littéralement. Parce qu'en fait, il y a une IA qui arrive à...
5: Qui parle avec votre voix, à votre place, en fait.
6: Et donc ça, c'est des choses qui vont arriver, je pense, de plus en plus. Mais ça fait partie des risques. À chaque fois qu'il y a une évolution technologique...
5: Il y a des risques qui...
6: Comme d'habitude, comme les réseaux sociaux, c'est génial, mais ça a plein d'inconvénients.
5: Donc, c'est peut-être le danger, allez, je mets des guillemets, mais que les gens peut-être sous-estiment le plus, c'est le fait que ça va très très vite et que, comme vous disiez, c'est que en 3-4 mois, on peut passer de quelque chose auquel on n'avait pas encore accès à quelque chose qu'on a dépassé largement, en fait.
6: Voilà, nous, on a un peu un retour terrain là-dessus. On se trompe peut-être, mais on pense qu'on commence un peu à arriver à une sorte de plateau de productivité. C'est-à-dire qu'il va continuer à avoir des innovations. Bien sûr que les modèles deviennent de plus en plus pertinents, mais c'est difficile d'imaginer, et c'est peut-être là où... C'est peut-être là où on va arriver à la fameuse intelligence artificielle qui nous surpasse, mais moi, dans ma capacité intellectuelle de ce jour, j'ai du mal à imaginer me dire que dans 3 ans, il y aura eu encore des révolutions drastiques de l'IA. Je pense que là, on va, à mon sens, un peu plafonner. On va pas arriver au bout dans le sens ça marche plus, on va arriver, ça va continuer d'innover, mais les plus grosses ruptures ont été faites. Mais je peux me tromper, c'est vraiment un retour terrain, c'est empirique, quoi. Mais il y a des outils, même on voit les acteurs maintenant qui se spécialisent dans l'IA, ils cherchent maintenant à développer vraiment des produits purement commerciaux. Donc il y a un positionnement, quelque chose qui évolue un peu dans l'environnement.
5: Avant de faire une petite pause et de se retrouver pour la dernière partie, une dernière question au René Onimus. Donc on disait que ce soit à la fois pour les entreprises, pour les particuliers, les gens, le monsieur tout le monde et madame tout le monde, l'IA est un outil qui peut être très utile, voire un compagnon parfois du quotidien.
6: Tout à fait.
5: Mais il y a quand même évidemment des choses sur lesquelles il faut être vigilant. Si vous deviez donner un conseil à une personne qui découvre aujourd'hui ChatGPT, qui nous entend et qui a envie de tenter l'aventure entre guillemets, qu'est-ce que vous lui diriez? Un conseil avec des mots de gens qui ne sont pas dans la tech.
6: Bien sûr, bien sûr. Ben en fait, je pense que je dirais Ça revient un peu à ce qu'on disait tout à l'heure, c'est
5: l'IA,
6: par définition, elle est capable de simuler l'intelligence, et donc elle va toujours être en capacité de produire des résultats qui semblent cohérents. Et donc c'est toujours votre capacité, vous, à analyser ce qu'elle vous dit, et à dire, ok, est-ce que ça fait vraiment sens dans le fond, si vous devez l'utiliser pour vous aider à rédiger un mail? Ouais, ça, dans la forme, ce sera toujours parfait, mais est-ce que dans le fond, vous voulez vraiment faire passer ce message? Est-ce que ça a aussi la forme qu'il faut? Donc il y a des subtilités, mais vraiment, le truc majeur, c'est quand je parle la première fois avec une IA, c'est quel est mon objectif, quel est mon contexte, qu'est-ce que je veux comme format, et est-ce que ce qui est produit est fiable?
5: Très bien, merci Aurélien Nimus. On marque une petite pause et puis on revient pour la dernière partie de votre émission Les Experts. Et là, on va faire un petit focus sur notre île, sur la Corse. On va parler IA et Corse. Comment est-ce que dans les années à venir, peut-être la Corse peut se servir de cet outil dans tout ce qui touche à l'économie, au tourisme, tout ce qui peut nous aider à évoluer encore plus et à développer des choses pour aider les gens. À tout de suite, Aurélien Nimus.

0: Dalida High sur RCFM. Les experts continuent.
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0: Et les experts suite et fin de cette émission avec Aurélien Onimus. Alors pendant la petite pause, Aurélien Onimus, il y a une auditrice qui nous disait il y a Mistral en France, pourquoi on n'en parle pas? Mais madame, nous en avons parlé, vous n'avez peut-être pas entendu, mais on va faire quelques petites précisions sur Mistral.
2: Tout à fait, donc Mistral c'est une boîte qui a été montée par des anciens de DeepMind, donc qui était la cellule un peu R&D de recherche et développement de Google. Et donc c'est porté par Arthur Mensch et deux autres cofondateurs dont j'ai plus le nom. Ça a été financé par des gros financeurs, donc la BPI, des fonds américains, récemment par un fournisseur d'infrastructures en IA en Union européenne. Et donc c'est ça se veut être l'acteur concurrentiel de modèles d'IA, donc Mistral en concurrence avec ChatGPT, etc. Et la grosse différence avec Mistral, c'est que vu qu'il est en France, il sert le sujet souveraineté très fortement avec des clients partout dans le CAC 40, quoi.
0: On parlait de souveraineté au tout début de l'émission. Juste une petite question sur ça avant d'aborder l'IA et la Corse. Aurélien Onimus, sur le biais peut-être un petit peu politique, on parlait de souveraineté. Quand on pose une question, est-ce que ces réponses ne sont pas orientées du coup, est-ce qu'il n'y a pas un
2: biais? Bien sûr.
0: Il y a quand même un biais qui est pris.
2: Alors, pour plusieurs raisons, elles sont orientées. Pourquoi? Ces modèles, ce qu'on appelle le jargon technique, c'est des LLM, donc des Large Language Model. Et dedans, il y a le mot large. Ils sont entraînés sur des données astronomiques, des quantités de données astronomiques. Et ces données, elles sont issues de l'Internet et de tout ce qui a été produit par le passé. Et mécaniquement, ce qui a été produit par l'espèce humaine est biaisé. Donc déjà, il y a des biais,
0: y
2: compris
0: avis,
2: des biais de patrie, si je devais, des biais d'égalité homme-femme, des biais éthiques, des biais... Enfin, il y a tous les biais de l'espèce humaine sont reproduits,
0: sont
2: donc c'est intrinsèque. Et en plus, quand vous vous en servez, vous, en tant qu'utilisateur, l'IA a tendance à... Est-ce que c'est fait exprès? Ça dépend. Bon, c'est assez flou selon les fournisseurs, mais elle a tendance à aller dans votre direction. Voilà. Donc ça fait un biais mécanique. C'est-à-dire, est-ce que tu trouves que j'ai une bonne idée? Ben force, il y a très peu de chances qu'elle dise.
0: Il va jamais dire c'est une mauvaise idée.
2: Sauf si en amont vous lui dites soit critique et une posture. Donc c'est un travail avec un collaborateur.
0: J'ai l'impression après ce que vous nous dites, Aurélien Onimus, et après je passerai à autre chose, mais qu'en fait tout dépend de la manière dont on s'adresse à cette IA.
2: Mais clairement.
0: Tout dépend de la manière dont on formule les choses et, comme vous le disiez, l'objectif qu'on poursuit, en fait.
2: Tout à fait. C'est quoi l'objectif? Est-ce que vous voulez vous en servir juste pour vous aider à rédiger des choses? Est-ce que vous en servir comme partenaire de réflexion? Est-ce que vous voulez déléguer des tâches complexes? Tout ça, ce sont des niveaux d'interaction. Tout à fait.
0: Vous voulez écrire un livre?
2: Tout à fait. Voilà. Tout à fait.
0: Très bien. Allez, on va faire un petit focus sur la Corse pour finir. J'ai deux petites questions. Si on pense à l'intelligence artificielle et à la Corse, comment l'IA peut-elle aider les entreprises corses, Aurélien Onimus, en général, hein, quel que soit le secteur? Comment ça peut donner un impact, un élan, je dirais, positif aux entreprises de l'île?
2: La première chose, c'est un facteur de compétitivité. Indispensable, et là c'est plus un facteur de, je rentre plus ça sur le désavantage, mais si vous êtes une boîte aujourd'hui qui n'intégrait pas, vous laissez la place à vos concurrents de le faire.
0: Ah oui, bien sûr.
2: Et en fait c'est un argument un peu idiot, on peut trouver ça un peu naïf ou même que ce soit d'ordre peut-être du syllogisme, mais dans tous les cas ça reste un argument de compétitivité. La deuxième chose, ce qu'on vend souvent avec l'IA, et là par contre c'est là où il y a la différence entre ceux qui vendent le rêve et ceux qui l'exécutent, et donc il y a une vraie différence quand on exécute. Il y a plein de cas d'usage, encore une fois, où ça ne fonctionne pas, mais dans les cas d'usage où ça fonctionne, c'est gain de temps, gain de productivité, du coup mécaniquement, et optimisation de la qualité de ce qui est produit. Et donc ça marche dans mécaniquement tout ce qui
0: tous
2: est plus ou moins
0: en fait,
2: administratif, tout ce qui est dans la communication marketing, donc déjà c'est deux pans qui existent dans toutes les boîtes qu'on connaît.
0: Bien sûr.
2: Dans les sujets RH, par exemple aussi, on a beaucoup de sujets, par exemple des entreprises un peu plus structurées, elles ont des politiques internes, mais aussi ça fait aussi appel à des règlements externes, donc l'IA elle peut servir à synthétiser tout ça. Donc il y a plein de cas d'usage transversaux dans toutes les industries. Et nous, majoritairement, à l'époque, récemment, j'avais donné des conférences sur l'IA et le tourisme et l'IA et le bâtiment, donc et l'immobilier. Donc ça, il y a plein de sujets là-dessus. Et pour le coup, en Corse, justement, nous, enfin moi, j'interviens, je suis salarié donc chez Good Barber, donc il y a un startup studio qui intervient dans le cadre d'un consortium européen qui est Corsica AI. Et le but de ce consortium-là, c'est justement démocratiser l'usage de l'IA et de la robotique majoritairement, et les intégrer dans les entreprises. Et récemment, on a une école de robotique qui vient de lever des fonds Ajaccio.
0: Avec Femogui aussi. Hein.
2: Tout à fait. Mmh, donc, il y a eu un co-investissement Femogui et Banque des Territoires. Je pense que je n'ai pas oublié. Je pense qu'il y a deux principaux financeurs. Peut-être trois, mais j'en ai peut-être oublié un. Désolé.
0: Mais en tout cas, l'info est là.
2: Et donc, le but, c'est de former des ingénieurs à l'IA et la robotique. Et donc, c'est clairement un enjeu d'avenir, quoi.
0: Dernière question, est-ce qu'on peut imaginer Aurélien Onimus demain, dans l'avenir, des outils d'IA qui parlent corse ?
2: Bien sûr, alors je vais même vous dire mieux, nous on a, dans le cadre du Startup Studio, accompagné des projets qui développent ça. J'en ai un en tête qui s'appelle Campalingua, qui travaille sur qui a ce qu'on appelle fine-tuner un modèle, donc là on est dans le modèle un peu technique, dans le sujet un peu technique, mais qui a créé un modèle qui permet de parler en corse, transcrire, retranscrire par exemple des conversations 100% corse en français et inversement.
0: Donc oui, des choses aussi pour traduire de manière assez précise.
2: Tout à fait.
0: Parce qu'aujourd'hui, c'est vrai qu'on n'a pas encore vraiment d'outils.
2: Et celui que j'ai mentionné n'est pas le seul. Hein.
0: D'accord.
2: Il en existe d'autres. Il y a
0: d'autres
2: plusieurs
0: projets...
2: initiatives. Ouais. Mais Campalingua, j'ai un petit peu un biais parce que c'est un projet qu'on a accompagné. Donc voilà.
0: D'accord. Mais écoutez, Aurélien Onimus, merci.
2: Merci
0: beaucoup pour toutes ces informations et voilà ces infos sur l'IA. Merci à vous d'avoir été avec nous, d'avoir réagi par WhatsApp. Vous pourrez réécouter cette émission en podcast ou sur notre site internet ici rcfm.fr. 9h49.
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0: Je le disais, 9h50 maintenant. Merci à tous les auditeurs qui ont réagi par WhatsApp dans cette émission Les Experts à réécouter. Évidemment, dans 10 minutes, eh bien, le retour de l'actualité et avant, Isurgiantis, Farantis.

0: Ils urgent, ils farent, ils n'entourent nous dit la Toalida. Du un tout, toc à te, Libia Barro, là, et on parle argent aujourd'hui.
1: On retrouve Alix, Lélia et Elio. On va parler aujourd'hui d'argent et on va parler toute la semaine. On va commencer par l'argent, on va dire, de votre quotidien, l'argent de poche. La Corse est la région de France où les jeunes ont le plus d'argent de poche. Alors chez les 10-18 ans, en moyenne, c'est 38 euros par enfant contre 23 euros sur le continent. Mais les 15-17 ans en Corse, ils dépensent en moyenne 113 euros par mois. Je voudrais voir avec vous un peu comment ça se passe au niveau de l'argent de poche. Est-ce que vous en avez et comment vous le gérez, combien on vous donne, etc. Qui veut commencer ? Alice.
2: Moi déjà, mon argent de poche, c'est surtout les sous que je gagne l'été. Donc depuis 3 ans, je travaille. J'ai pas d'argent de poche mensuel. J'ai mon père et ma mère qui me donnent quand j'ai besoin d'aller manger dehors ou quand j'en ai vraiment besoin, avec modération quand même.
1: Lélia.
3: Moi, c'est un peu pareil. C'est surtout les sous que je gagne l'été qui me font en fait l'hiver. Après, tous les mois, ma mère, elle me donne 100 euros. Et après, mon père, il a accès à mes comptes. Donc, quand il voit que j'ai plus d'argent sur mon compte, il m'en remet. Mais ça doit monter entre 100 et 200 euros par mois.
1: Donc, on va être entre 200 et 300 euros par mois. C'est correct.
3: C'est bien. C'est pas mal.
1: Elio ?
4: Moi, c'est des sous de Noël et de mon anniversaire. Parce que comme je gaspille très peu de sous, je les garde, je les garde toute l'année. Et sinon, quand j'en ai plus, mon père, il me redonne quelques billets. Et voilà.
1: Est-ce que vous pensez que c'est important d'avoir de l'argent de poche dès qu'on est jeune, en fait ?
2: Ah oui, je pense que c'est très important parce que ça forme aussi notre indépendance, avoir la valeur de l'argent, avoir tout. C'est comme travailler en tant que jeune et gagner son argent et de savoir la valeur de l'argent.
4: Il faut faire comprendre que l'argent, ça tombe pas du ciel. Apprendre surtout la valeur de l'argent.
3: Ça m'apprend à gérer mon argent en fonction de mes plaisirs. Par exemple, l'an prochain, je sais que je vais faire mes études, donc j'aurai pas forcément, enfin mes parents ont déjà un loyer à payer, tout ça, des courses en plus à faire. Je me rends bien compte qu'il y a plein de choses que je ne pourrais plus faire. Je ne pourrais plus dépenser mon argent comme je le dépense là. Oh, j'aime bien ce jean. Oh, je le prends. Non. L'an prochain, tu vas pas faire ça. Tu vas attendre Noël et ton anniversaire. Donc, ça m'apprend à gérer mon argent, par contre.
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Dans un instant, le retour de l'actualité à 10h précise donc. Et on est ensemble jusqu'à midi. On aura notre invité à 10h05. Et puis on retrouvera Arthur Solinas pour nos Girandoloni. En attendant, Melody Tempo Harmony sur RCF.

0: Mélodie Tempo Harmonie. Le point sur l'actualité, c'est tout de suite car il est 10h. C'est avec Camille Parsi. Bonjour Camille.
1: Bonjour Saveria, bonjour à tous. Les réquisitions des avocats généraux au programme ce matin à la cour d'assises d'Aix-en-Provence pour le procès en appel du double assassinat de Bastia Porrette. Les interrogatoires se sont achevés hier avec les auditions des deux derniers accusés, Joseph Mancogni et François Marchionni. Le verdict, la partie civile est également présente ce matin. Le verdict est attendu le 3 juillet prochain. Toujours au chapitre judiciaire, un homme blessé par balle hier soir à Bastia. Les faits se sont déroulés aux alentours de 22h à Paesenovo. Selon nos confrères de Corse Matin, la victime est âgée d'une trentaine d'années. Une enquête a été ouverte pour violence volontaire avec arme par le procureur de la République de Bastia. Pas de sortie de conflit en vue à l'ADAPEI, le collectif des parents de travailleurs en situation de handicap. Des ESAT de Corse du Sud appellent dans ce contexte à la médiation depuis plusieurs semaines. Les établissements médico-sociaux qui est géré par l'association traverse de fortes tensions, des fermetures temporaires de services, des réorganisations successives, de quoi fragiliser un peu plus les travailleurs handicapés. Le collectif pointe des problèmes de gouvernance, un manque de transparence, des difficultés enfin pour les familles à accéder au conseil d'administration. Il propose de désigner un médiateur indépendant et se disent prêts à jouer le rôle de médiateur dans la reprise du dialogue. Depuis hier, il vous est à nouveau possible d'emprunter le pont de Saint-Florent. Soulagement pour les habitants après 6 mois de travaux. La circulation a été rétablie avec 2 jours d'avance et un nouveau pont qui vient remplacer celui effondré à Noël dernier lors d'intempéries. Coût total des travaux, plus de 3 millions d'euros. Les finitions sont prévues à l'automne prochain. Enfin, un nouveau record de battu. Hier, c'est la journée la plus chaude jamais enregistrée depuis le début des relevés en France. Température moyenne qui dépasse pour la première fois les 30 degrés au global. Et chez nous, la vigilance orange est maintenue à minima jusqu'à vendredi.
0: Merci Camille. Retour de l'actualité à 11h.
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0: Et en effet, la Haute-Corse en vigilance orange pour le phénomène canicule et en vigilance jaune pour le phénomène orage. Le soleil va dominer aujourd'hui. Les passages nuageux resteront inoffensifs, mais toutefois, cet après-midi, en Balagne et sur le relief ainsi que dans le Corteney, eh bien des averses parfois orageuses. Les températures maximales autour de 31 à 34 degrés et 25 degrés sur le relief en Corse du Sud. Également, vigilance orange pour le phénomène canicule et jaune pour le phénomène orage. Quelques averses tomberont un peu partout et en milieu de journée, elles pourront évoluer en orage. Température maximale en Corse du Sud, 34 degrés sur le sud-ouest du département, la région de Portiveccio et 35 degrés sur l'extrême sud.
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0: Bienvenue à vous si vous nous rejoignez sur RCFM. Je vous le disais, notre invité Henri Baldrigue sera avec nous d'ici quelques minutes. On parlera du festival Porto Latino édition 2026 et on commence toujours cette heure par un peu de musique. Un classique. Les années 80, Elton John, I'm Still Standing.

0: I'm still standing, Elton John, 10h06, et je vous le disais, Henri Baldrigue est avec nous. On va parler du festival Porto Latino. Bonjour Henri Baldrigue.
1: Bonjour.
0: Merci d'être avec nous pour parler bien du festival Porto Latino 2026. Programmation très éclectique cette année, Henri Baldrigue.
1: Oui, un peu comme tous les ans, hein, on essaie de faire quelque chose qui plaît au plus grand nombre. Donc on est resté dans cette dynamique.
0: Il y a quand même, vous pouvez se côtoyer, Christophe Maé, Moziman, Gazo. Comment est-ce qu'on construit une programmation capable de parler à plusieurs générations tout en gardant l'identité qu'on connaît hein, de Porto Latino?
1: Alors la base de notre programmation, c'est principalement Christophe Maé, qui est un artiste incontournable, qui rassemble... À chaque fois qu'il vient en Corse, en tout cas, un maximum de personnes, ça touche toutes les générations, les jeunes, les moins jeunes. À partir de là, après, bon, on a voulu faire un artiste électro pour faire la fête. Donc, on a eu l'opportunité de faire Moziman, qui est un artiste qui est en plein boom, connu pour ses fameux Dream Tracks, munitions qui sont France Inter. Bon, c'est un peu l'artiste du moment, j'ai envie de dire. Donc, j'invite le grand nombre à venir le découvrir sur la scène du festival cet été. Et après, on a voulu faire une soirée pour les jeunes.
0: Avec Gazo.
1: Avec Gazo, parce qu'on se dit que les jeunes, c'est l'avenir. Et qu'il est important que ces jeunes viennent participer à cet événement, qu'ils le découvrent. On avait déjà fait un artiste urbain en 2024 avec Josman.
0: Oui.
1: Et on a voulu continuer dans cette direction cette année avec Gazo.
0: Donc je le rappelle, hein, ça sera du 5 au 7 août 2026 et ça se passera donc à Bastia. Alors quand on pense à Porto Latino, on pense au concert évidemment, mais combien, parlez-nous du travail en amont, comment est-ce que vous avez déjà la réorganisation de Saint-Florent à Bastia, comment vous avez procédé pour à la fois vous renouveler, garder votre identité tout en déplaçant du coup géographiquement le festival?
1: Alors, c'est pas la première édition que l'on fera sur Bastia.
0: Non, ça sera pas la première, en effet.
1: On avait fait en 2024, donc le déménagement est, je dirais, réalisé, purgé, etc. Donc, on a voulu garder un lieu qui soit, à la hauteur de ce que l'on avait sur Saint-Florent, parce que le lieu de Saint-Florent, on va pas se mentir, il était magique. Donc, il était impossible pour nous de venir sur un lieu qui était complètement différent.
0: Ouais.
1: Et pour nous, le lieu de la Place d'Inchiette, le parc de la Citadelle à l'entrée de la citadelle de Bastia est relativement proche en termes de d'aura de ce que l'on pouvait avoir avec Saint-Florent. Donc c'est un lieu qui a beaucoup plu au public en 2024. Donc ça nous a, je dirais.
0: Oui, ça a donné un nouvel élan peut-être à ce festival, bon, qui est évidemment très connu, hein,
1: et qui est
0: très très attendu. Mais du coup, le fait de changer géographiquement, ça a peut-être donné aussi un nouvel élan, par rapport à cette jeunesse également, certainement.
1: Alors peut-être pour les jeunes. Après, je pense que sur Saint-Florent, là, notre base de public était bien sûr les Bastia et le Grand Bastia. Donc,
0: oui, ce n'était pas très loin effectivement.
1: Exactement. On avait sûrement un peu de touristes de Saint-Florent qui ont des bateaux qui venaient plus facilement à Saint-Florent, qui ne viendront peut-être sur Bastia, mais hormis ça, je pense que le cœur de public reste le même.
0: La majorité des gens sont quand même des locaux, hein, le public de Porto Latino. Hein.
1: Exactement. C'est vraiment principalement des locaux. Après, il y a un peu de touristes, bien sûr.
0: Bien sûr.
1: Mais ça a été le cas à Saint-Florent. Ce sera encore un peu le cas à Bastia. Il n'y a pas de souci sur ça. Donc pour nous, le déplacement, il n'est pas forcément fondamentalement différent de ce que ça peut être en termes de fréquentation et de public par rapport à Saint-Florent. Après, on a essayé, en tout cas, je pense que ça a été le cas en 2024, de garder la même énergie, de garder un esprit festif dans l'organisation, dans la programmation et dans l'accueil du public. Donc le public peut venir sur place se restaurer, il peut consommer, il y a des bars un peu partout.
0: Oui, justement, j'allais vous le demander. J'allais vous demander, Henri Baldrigue, si vous deviez dire quelque chose au festivalier qu'il devait savoir, des petits points pratiques, effectivement, sur la restauration, sur les boissons, qu'est-ce que vous leur diriez, du coup?
1: Le public peut venir, l'ouverture des portes, est à 19h. À partir de 19h, il y aura de la musique, il y a des DJ sets, en warm-up, en début de soirée, dans tous les intersets. Donc, en fait, il y a de la musique toute la soirée. Et ils peuvent se restaurer effectivement sur place. Il y aura des food trucks et plusieurs bars. Et peu importe l'endroit où vous êtes sur Porto Latino, c'était déjà le cas à Saint-Florent, c'est aussi le cas à Bastia. vous pouvez voir le concert et rester même au comptoir ou rester à l'endroit où vous êtes.
0: Oui, pas vous n'êtes pas assis. Pour,
1: voilà, c'est vraiment une atmosphère de festival, plus qu'une atmosphère de concert pur, on va
0: dire. Bien sûr, c'est vraiment l'atmosphère festival. Merci beaucoup, Henri Valdric, d'avoir été avec nous. Je rappelle que Porto Latino, c'est du 5 au 7 août 2026 à Bastia, place Vincetti. Merci beaucoup. Bonne journée à vous.
1: Merci à vous.
0: Au revoir.
1: Au revoir.
0: 10h11, nous tirons d'Oulogne dans un petit instant, juste après, à Basqualine. Solo. Et puis à 11h, après le retour de l'actualité, n'oubliez pas votre jeu, Induina de Bocado, encore à gagner aujourd'hui. Et demain, le fameux tirage au sort. Je t'allais bien, Kounoï, dans TFM.

0: Sol ou Abascualine. Et ce matin, dans Vaudirandoul, on y direction la base navale d'Aspreto à Ajaccio. Arthur Solinas assiste à la session en région organisée par l'IHEDN, l'Institut des Hautes Études de Défense Nationale. Nous le retrouvons avec le président de l'Association Régionale des Auditeurs et accompagnateur de la session, le général de brigade Paul Cesari. Bonjour.
1: Bonjour à toutes et à tous, très heureux de vous retrouver sur les ondes d'ici RCFM. Ce matin, direction la base navale d'Aspreto à Ajaccio. C'est là que nous allons retrouver des participants à cette belle formation de 4 semaines en région qui est l'IHEDN. Et justement, pour en parler et pour découvrir qu'est-ce qu'est l'Institut des Hautes Études de Défense Nationale, nous retrouvons le général de brigade Paul Cesari. Bonjour.
2: Oui, bonjour. Alors, général de brigade aérienne en deuxième section, c'est-à-dire non plus en activité directe, mais une sorte de réserve.
1: Eh bien, merci de nous accueillir ici à la base navale d'Aspreto. On va donc débuter un peu pour découvrir tout cela. Vous êtes le président de l'Association régionale des auditeurs de l'IHEDN Corse et accompagnateur de la session. Tout d'abord, comment se passe cette session de 4 semaines avec quand même des plannings assez denses?
2: Alors, c'est plutôt une session de 3 semaines, d'ailleurs. J'ai l'impression que ça se passe très bien. Alors, moi, j'accompagne cette session. Hein. Je ne suis pas l'organisateur, mais j'ai l'impression que ça se passe très bien, qu'il y a une très bonne ambiance et qu'il y a vraiment une cohésion qui s'est faite au sein du groupe. Et qu'ils ont vraiment profité de toutes les formations qui leur ont été proposées, toutes les activités qui leur ont été proposées. Et qu'ils ont ensemble pu réfléchir, parce que c'est quand même la finalité, pu réfléchir aux enjeux de défense, défense au sens large, hein, non pas défense strictement militaire, mais bien au-delà, hein, toutes les menaces de nature hybride, comme on dit aujourd'hui, hein, qui peuvent concerner nos sociétés, notamment les attaques cyber, les manipulations de l'information, les manipulations cognitives, les instrumentalisations de population ou encore

0: de nature opérationnelle sur des sujets qui traitent bien sûr des affaires de défense, mais qui ont aussi une résonance insulaire, une résonance sur le territoire où cette formation est dispensée.
1: Alors justement, qu'est-ce qu'on peut dire sur l'association régionale des auditeurs de Corse auprès des nouvelles promotions? Comment vous en arrivez quelque part en aide? Vous êtes un peu, vous créez un peu le lien, le chemin?
0: Alors, c'est un petit peu ça. Donc l'association des auditeurs IHEDN Corse, ce sont d'anciens auditeurs qui ont suivi des formations IHEDN et qui se regroupent, j'allais dire, pour ensemble s'inscrire dans une double démarche ou une double ambition. C'était à la fois contribuer à sensibiliser nos concitoyens à ces questions de défense, à ces enjeux qui deviennent cruciaux, on le voit bien au travers de l'actualité, et également se positionner en relais, en facilitateur entre l'ensemble de la société insulaire dans toutes ses composantes et j'allais dire la communauté défense au sens élargi. Alors bien sûr l'IHEDN, les armées, les industries qui sont plus ou moins liées à la défense, également par exemple la communauté de la réflexion sur les questions stratégiques. Donc j'allais dire c'est cette double ambition qui nous anime au quotidien et donc évidemment l'intérêt avec cette formation en cours, c'est que nos rangs d'associations puissent gagner en nombre avec de nouveaux adhérents. Voilà.
1: En tant qu'ancien auditeur aussi, peut-être un dernier message que vous souhaiteriez adresser aux Corses qui nous écoutent ce matin sur RCFM et qui découvrent aujourd'hui l'Institut des Hautes Études de Défense Nationale, un message peut-être pour l'avenir notamment?
0: Bien, je dirais que finalement, pouvoir disposer de clés de compréhension des questions de défense, ça nous concerne tous. Tous citoyens dans une société démocratique, quelles que soient nos convictions religieuses, philosophiques, politiques. Et je crois que c'est vraiment important de pouvoir, grâce à l'IHEDN, mais grâce également à l'action d'autres organismes, pouvoir justement mieux comprendre, mieux être davantage éclairé sur ces sujets.
1: Eh bien, merci, Général, de nous avoir accueillis ici à la base navale d'Asprit. On reste ici, sur la base, et on se retrouve d'ici quelques instants, si vous le voulez bien, pour continuer à parler de cette formation de non pas 4 semaines, mais 3. L'Institut des Hautes Études de Défense Nationale, nous serons avec un auditeur qui participe donc à ces semaines de formation, c'est Laurent Terramor. Si on se retrouve d'ici quelques instants.
2: Eh bien, on vous retrouvera, Arthur Solinas, aux côtés de Laurent Terramor. C'est pour cette deuxième partie des Girandoulons, on y dit 10h20. Minutes. Don't leave me this way. Et les Girandoulons reviennent juste après ça.

0: Don't leave me this way. Et ce matin, découverte de la session de 3 semaines organisée en Corse. L'Institut des hautes études de défense nationale a posé ses bagages à la base navale d'Aspreto. Et nous retrouvons Laurent Terramorsi, un auditeur. Et il est au micro d'Arthur Solinas.
1: Oui, effectivement, nous sommes de retour, comme vous l'avez dit, avec Laurent Terramorsi, sapeur-pompier professionnel au SDIS-2A, auditeur de cette session de 3 semaines, et nous le retrouvons justement toujours ici à la base navale d'Aspreto. Bonjour Laurent.
2: Bonjour à tous.
1: Vous êtes donc, comme on le disait, sapeur-pompier professionnel, auditeur de cette session. Vous participez actuellement pour la dernière semaine, il me semble, à cette session régionale ici en Corse. Qu'est-ce qui vous a motivé tout d'abord à candidater ?
2: C'est la suite d'un parcours professionnel, hein, puisque je suis un ancien pompier de Paris, donc j'avais connu le monde militaire. Il y a quelques années, une dizaine d'années, j'avais fait un DU en gestion de crise à l'université de Corse, et un petit peu la continuité, j'avais identifié cette formation, qui n'est pas souvent en Corse, et je la trouvais très intéressante sur la vision de défense du territoire. Là, c'est une session régionale, donc on identifie les problématiques de la région plus particulièrement.
1: Justement, pour rebondir à votre profession de sapeur-pompier, qu'est-ce qu'espériez-vous retrouver dans cette formation au cours de ces semaines intenses ?
2: Mais c'est d'avoir une analyse, on va dire, sur le long terme, prendre en compte l'évolution géopolitique, établir des stratégies. Nous devons réfléchir à ce qui pourrait se passer dans les années à venir, donc étudier différents scénarios et préparer la réponse opérationnelle et faire face à différents événements qui pourraient se passer.
1: Une grande diversité aussi au cours de ces semaines de formation. Vous avez sûrement échangé avec des militaires, des chefs d'entreprise, des hauts fonctionnaires. Qu'est-ce qu'apporte concrètement dans des semaines de formation comme celle-ci, cette diversité ?
2: Alors déjà, c'est très enrichissant parce qu'on a des univers complètement différents, donc avec des approches d'une problématique complètement différente. Ce qui a été intéressant par rapport à notre comité, parce qu'on a plusieurs comités, c'est justement de mettre à plat tout ça, trouver un consensus pour avoir une bonne réponse et à la situation. Ça a vraiment été très très intéressant, puisque dans la réalité, c'est ce qui se passera. Vous avez des acteurs de l'académie de Corse, vous pouvez avoir des chefs d'entreprise, l'énergie, les sapeurs-pompiers, différents secours, donc différents acteurs qui vont se retrouver autour d'une table pour trouver la meilleure des réponses. Donc en fait, c'est ce travail qui a été préparé pour le cas où ça devrait arriver.
1: Y a-t-il un sujet, vous avez participé notamment à de nombreuses visites de sites, de nombreuses conférences, échangé on le disait avec de nombreuses personnalités, y a-t-il un sujet ou une conférence, une visite de site qui vous a marqué particulièrement ?
2: Alors oui, un petit peu, parce que nous avons eu la chance de faire donc une semaine sur Bastia, une semaine sur Toulon et une semaine sur Ajaccio. Toulon m'a marqué par rapport à l'évolution qu'il y a par rapport au niveau de la défense avec la construction du futur porte-avions. Donc il y a une dynamique économique très très importante dans le secteur et je pense que la Corse a sa place à jouer, notamment pour nos jeunes, par exemple la création d'un bac professionnel aéronautique, puisque il y en a un qui est créé à Toulon. Donc je me suis dit pourquoi pas en créer un en Corse pour que nos jeunes puissent aller éventuellement trouver du travail pas très loin de la Corse, parce que le secteur de l'emploi est aussi difficile, mais pas que, également trouver des entreprises qui pourraient venir s'installer en Corse ou des jeunes Corses démarrer des entreprises, des start-up, et pourquoi pas travailler avec un partenariat pour développer dans des bonnes conditions, puisque la Corse a de très très bonnes conditions. Je pense qu'il y a vraiment quelque chose à faire sur ce domaine-là et créer même de l'élitisme avec l'Université de Corse, vraiment attirer des talents. Je pense que sur les 10 prochaines années, il y a des choses à faire.
1: Concrètement, en quoi cette expérience pourra-t-elle être utile dans votre métier de gestion de crise et de secours pour demain ?
2: Alors moi, personnellement, chez un choix professionnel qui se dessine, parce que je souhaite quitter les pompiers pour aller plutôt dans la gestion de crise en préfecture, c'est l'interservice. C'est de vraiment prendre en compte toute cette notion d'acteurs qui vont intervenir.
1: Dernière question, Laurent. Si vous deviez convaincre un professionnel corse de candidater à une future session IHEDN, quel argument lui donneriez-vous ? Mais je crois qu'il y a tout dans cette interview.
2: Ouais, je pense, mais il y a eu une découverte de profils complètement différents, un enrichissement personnel, et on nous a dit on va se faire des amis d'enfance. Et en fait, c'est un petit peu ce qui se passe cette session. On a passé 3 semaines ensemble et il y a des liens qui se sont tissés avec les uns les autres. Beaucoup ont découvert la Corse, puisque la session Région Corse n'est pas exclusivement dédiée aux Corses, mais un grand pourcentage, une majorité, on est des insulaires. Mais ça a fait découvrir à d'autres personnes la Corse. Ça, c'était aussi intéressant. Et nous aussi, de nous enrichir, de partir sur le continent, voir par exemple Naval Group. Moi, j'étais très, très, très impressionné par la haute technologie de ce genre d'entreprise. Donc, voilà, de belles perspectives. N'hésitez pas à regarder ce que c'est l'IHEDN. Et il y a la session Corse. On a une association régionale, donc l'AR33, qui est l'association régionale de l'IHEDN. Et on peut déjà participer pour après candidater en tant qu'auditeur. Donc voilà, il y a plusieurs étapes.
1: Association régionale présidée notamment par donc le général de brigade aérienne de ZES, Paul Cesari. On va se retrouver une dernière fois pour cette dernière partie dans notre Gironde-Ologne avec Madame la sous-préfète Elisabeth Castello, qui est chef du département des enseignements en région et spécialisée donc de l'IHEDN. C'est d'ici quelques instants. Restez en notre compagnie sur les ondes RCFM.
0: Bien sûr, Arthur Solinas, dans quelques instants en compagnie de la sous-préfète Elisabeth Castello dans nos Gironde. J'étais ma sainte au groupe EPO. Bolero per te dans ta RCFM. Et restez bien avec nous dans quelques instants. On vous le disait, la suite et la fin de vos Gironde-Ologne.

0: Pertet, au groupe Oepo d'Antaerchi FM et la suite et la fin de vos Durandouloni. Arthur Solinas est aux côtés d'Elisabeth Castello. Tiens, les écoute.
1: Dernière partie de notre émission aujourd'hui dans nos Durandouloni sur RCFM. Nous retrouvons, comme prévu, Elisabeth Castello, qui est sous-préfète, chef du département des enseignements en région et spécialisée de l'IHEDN. Elisabeth Castello, bonjour.
2: Bonjour.
1: Et puis, vous êtes chez vous, ici en Corse, originaire de Saint-Florent?
2: Absolument, originaire de Saint-Florent, le plus beau village de Corse, mais tous les Corses vous disent que leur plus beau village, c'est le leur. Donc, ben moi, je suis de Saint-Florent, donc Saint-Florent, le plus beau village de Corse, qu'on se le dise.
1: Allez, on ne va pas se perdre de vie non plus. Pourquoi organiser des sessions en région plutôt que de tout centraliser à Paris? Ça permet de mieux connaître les territoires?
2: Ça permet de mieux connaître les territoires, c'est vrai, mais derrière ça, il y a vraiment une volonté de donner la parole au territoire. C'est-à-dire que le territoire n'illustre pas éventuellement une doctrine qui serait élaborée à Paris, il l'incarne. C'est pas du tout la même chose. Ça veut dire qu'on s'appuie sur les richesses du territoire, ça veut dire qu'on s'appuie aussi sur les acteurs du territoire. On travaille de cette façon-là, c'est-à-dire que à la fois, les visites qui sont faites sont des visites qui sont des visites locales, qui font émerger toutes les potentialités d'un territoire, d'un département ou d'une région. Et on s'appuie aussi sur la réflexion des acteurs locaux. Et par exemple, vous savez qu'à chaque session, on propose des sujets de comité, on a dû vous en parler. Eh bien, ça veut dire qu'il y a des groupes de 10 personnes qui réfléchissent à des problématiques qui sont systématiquement des problématiques locales, qui concernent pour la Corse, par exemple, les câbles sous-marins.
1: Quels sont les grands enjeux en Corse de défense et de sécurité, et notamment les travaux que les auditeurs ont pu réaliser tout au long de cette session?
2: Alors, au vu de l'insularité de la Corse, le grand enjeu, en fait, c'est la continuité de l'activité en Corse. Et ça passe par la continuité de l'approvisionnement énergétique, de l'information également, avec les datas, et puis aussi de ce qui fait la vie quotidienne des Corses, c'est-à-dire le fait de pouvoir tout simplement avoir des produits de première nécessité à disposition.
1: L'IHEDN réunit des militaires, des chefs d'entreprise, des élus, des fonctionnaires. Cette diversité est forcément une richesse, c'est aussi l'essence même de cette formation, de ces études.
2: Tout à fait. Cette richesse, elle est voulue. C'est-à-dire qu'au-delà des informations que l'on donne aux auditeurs, qui sont des clés de compréhension du monde, qui sont aussi des pistes pour améliorer la résilience de leur île, il y a la volonté très clairement affichée de valoriser et de consolider la cohésion nationale. Et pour ce faire, eh bien, il faut que des personnes qui travaillent ensemble soient issues d'origines différentes pour justement travailler sur la diversité et prendre vraiment conscience de la richesse qu'elle constitue. Beaucoup d'auditeurs me disent qu'en fait, ils sont très heureux d'avoir fait ce stage parce qu'ils ont rencontré des personnes qu'ils n'auraient jamais eu l'occasion de rencontrer alors même qu'ils travaillent sur le même territoire.
1: Un mot sur ce choix aussi d'aller dans les régions. Comment est-il fait ce choix? Comment la Corse est-elle venue dans le prochain programme de l'IHEDN?
2: Eh bien, on a à peu près un rythme d'une session en région, par région, tous les 3 ans. Donc, il y avait eu auparavant, il y a 1 an ou 2, un cycle jeune, mais la session en région, on n'en avait pas encore fait, je crois que c'est une première. Et donc, il était évident qu'il fallait travailler sur toute la France continentale, on travaille aussi outre-mer, la Corse ne pouvait pas être absente de ce programme.
1: Elisabeth Castellotti, pour conclure, on pourrait dire aussi que, au vu du contexte international particulièrement instable, la culture de défense concerne aujourd'hui tous les citoyens et non pas seulement que les militaires.
2: Absolument, c'est un point essentiel que vous soulevez là. En cette période où, effectivement, il y a un monde qui est de plus en plus incertain et instable, il est absolument nécessaire de faire front, de faire face. Et la défense, ça n'est pas uniquement l'affaire des militaires. Se préparer à des crises, cela concerne bien sûr les militaires, mais aussi les civils, les entrepreneurs, les élus, bien évidemment, et jusqu'au simple citoyen qui peut, à son niveau, anticiper aussi une crise.
1: Ben, merci Elisabeth Castello de nous avoir rejoint dans nos Durandouloni. On se retrouve demain pour une nouvelle émission. Et puis, bien évidemment, vous l'aurez compris, c'était la découverte de cette formation de 3 semaines ici en Corse avec l'Institut des Hautes Études de Défense Nationale. Une bonne journée à toutes et tous et à Pristou.
0: Bonne journée Arthur et merci pour ce Durandouloni. Sodigio Rebassa de Nanta RTFM, Stadewi Bekunoi.
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0: Dans un petit instant, l'agenda et avant Harry Style as it was.
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0: C'était Harry Styles, As It Was.
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0: Les 26 et 27 juin, l'association Femmes Solidaires organise l'exposition Art Femmes Créatrices à la Cité Grossetti, à Ajaccio, peinture, aquarelle, sculpture, bijoux, littérature, calligraphie et création artisanale seront à découvrir. L'entrée est libre et gratuite de 9h30 à 17h. Et puis ce vendredi 26 juin à 21h30, place au théâtre avec le réviseur de Nicolas Gogol. C'est la compagnie Théadrine qui a adapté donc cette pièce, une comédie satirique incontournable qui épingle avec humour les travers du pouvoir et de la société. Et le samedi 27 juin à 17h30, l'Alma Librairie accueillera Michel Codaccioni pour la présentation et la dédicace de son nouvel ouvrage, L'énigme de Santa Rifidoud, à l'ancien directeur de RCFM et via Stella. Email, histoire, mystère et patrimoine corse. Et puis pour terminer, à Vieira di Agaccia et di Abesca, ça sera ce week-end au programme, eh bien, le concert, hein, d'abord exceptionnel, dit Oji, dit à Graon, et puis des stands d'exposants, des démonstrations, animations pour enfants, expositions, ventes, buvettes, évidemment, et restauration sur place. L'entrée gratuite, ça sera donc samedi 27 juin et dimanche 28 juin.
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0: Avant le retour de l'actualité à 11h et avant RIB avec Evelyne Fontane, on écoute classique de Francis Cabrel. C'est écrit, je t'allais vivre à Kunoï, qui a un déjour et ma yoga, et où je trouve yoga, ou indouina, baspetem ou numérosi. À dopo.

0: C'est écrit. Et c'est l'heure de il est l'heure de retrouver Evelyne Fontane. Le travail de pépiniériste demande un investissement constant sur 10 mois de l'année. Rencontre donc cette semaine avec la productrice d'oliviers et d'agrumes, Vanina Vial. Et nous partons donc à Borg aux côtés d'Evelyne Fontane.
1: On peut s'aménager des horaires de travail. Après, pour mon travail, il y a vraiment des vagues. C'est-à-dire que février, mars, avril, c'est la taille. Mai, juin, c'est le greffage, la vente de plants. Juillet, août, septembre, c'est tout le champ de clémentine à surveiller, les insectes et les traitements, les engrais et tout. Après, octobre, c'est la récolte. Novembre, décembre, c'est les oliviers avec la vente d'oliviers et tout. Et vraiment, on peut se dégager décembre, janvier de vacances. Allez, on va se dire ça. Et après, les jours, ben, c'est toujours pareil. C'est soit on va faire des grosses journées, mais après, par exemple, quand voilà, on travaille mai, juin, juillet, août, là, c'est sûr qu'on fait 6h midi. Parce qu'à midi, après, il faut arrêter. Dans les serres, on ne rentre plus. C'est impossible.
2: Voilà, il y a une adaptation aussi en fonction du contexte. Et puis, quelquefois, quand il y a des aléas, comme des coups de vent ou des problèmes, eh ben, il faut aussi augmenter la cadence.
1: Voilà, exactement. On est vraiment tributaire du temps.
2: Et donc, ça, ce sont des plants qui ont quel âge, Vanina?
1: De ce côté-là, on va être sur des plants qui ont 24 mois. Et après, de ce côté-là, on a un peu de 18 mois et derrière, on a du 12 mois. Mais après, ça dépend aussi même de la variété. Parce que par exemple, ce qui est Capanache, Sabine ou Zinza, là, vous le voyez, c'est plus poussant. Parce que ce que vous avez sur la gauche et les Germana que vous avez sur la droite,
2: le même âge.
1: Ça a quasiment le même âge. À 2-3 mois près, ça a le même âge. La Germana, elle est plus lente. Voilà. Mais comme elle a le meilleur rendement, c'est celle qui se vend le plus.
2: Ça veut dire que quelqu'un qui va vous dire, voilà, moi je voudrais un arbre plutôt retombant, dans telle vallée, vous allez carrément vous adapter par rapport à un endroit, à une exposition, à une volonté esthétique ou de production de quelqu'un.
1: C'est plutôt par région. C'est-à-dire, je sais que dans le Nebbio, c'est souvent de la sabine qui est plantée. Donc, je vais orienter mes choix vers la sabine. Après, dans le sud, c'est la livanère ou la zinzale. La livanère, c'est la germana de Talano. Donc, c'est un peu comme la germana de Kazinka, c'est un peu comme l'ancienne frontoio qu'ils importaient. Ensuite, vous avez la courtinaise, qui est vraiment à Corté. Après, vous avez la capanache, qui est essentiellement dans le Cap, donc qui est très tolérante au vent. Donc, c'est plus par des régions où je vais demander où sont les clients. Et c'est aussi, leur carnet de travail. Parce que souvent, l'oléiculture, c'est souvent un deuxième métier. Donc, c'est-à-dire que moi, il y a des gens qui ont planté et qui avaient, par exemple, de la clémentine Caffin. Donc, si vous avez de la Caffin, je ne vais pas vous donner de la German, parce que la Caffin et la German, vous allez la récolter au même moment. Donc, si vous pouvez le faire, c'est très bien. Si vous pouvez vous dégager une autre équipe pour aller vous ramasser les oliviers, il n'y a aucun souci. Mais sinon, je vais partir sur des variétés tardives. Et vice-versa, si vous avez, par exemple, des orangers que vous allez ramasser en janvier-février, je ne vais pas vous proposer de la Sabine, je vais vous proposer de la Germana que vous allez ramasser en octobre-novembre.
0: Vanina Vial, aux côtés d'Evelyne Fontane, Adam Rib, et que vous pouvez évidemment retrouver sur notre site internet ici, rcfm.fr, dans quelques minutes, le retour de l'actualité.
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0: Kounoï Sideva.
1: Il est Kounoï Sideva, je t'ai dit Kounoï, donc c'est aussi des Gouziba, Pewostro Yogo, Induina, à Onde Djo, d'Aguia Pogo, et Sobido Amio Isola, Patrice Diaboli.

0: Amioïse ou la patrie diaboli, Nantaerchi FM. Il est 11h, bienvenue sur ICRC FM. L'actualité, c'est avec Camille Parsi. Bonjour Camille.
1: Bonjour Saveria, bonjour à tous. Les réquisitions des avocats généraux au programme ce matin à la cour d'assises d'Aix-en-Provence pour le procès en appel du double assassinat de Bastia Porrette. Les interrogatoires se sont achevés hier avec les deux derniers accusés, Joseph Mencogne et François Marchionni. Le verdict est attendu le 3 juillet prochain. Toujours au chapitre judiciaire, un homme blessé par balle hier soir à Bastia. Les faits se sont déroulés aux alentours de 22h à Paisenovo. La victime est âgée d'une trentaine d'années. Les circonstances exactes ne sont pas connues à ce stade. Une enquête a été ouverte pour violence volontaire avec arme par le procureur de la République de Bastia. Pas de sortie de conflit en vue à l'ADAPEI, le collectif des parents et de travailleurs en situation de handicap des ESAT de Corse du Sud appelle dans ce contexte à la médiation. Depuis plusieurs semaines, les établissements gérés par l'association traversent de fortes tensions sociales, des fermetures temporaires de services, des réorganisations successives, de quoi impacter les travailleurs handicapés. Le collectif pointe des problèmes de gouvernance ainsi qu'un manque de transparence. Il propose de désigner un médiateur indépendant et se dit prêt à jouer un rôle dans la reprise du dialogue. Depuis hier, vous pouvez de nouveau emprunter le pont de Saint-Florent, un soulagement pour les habitants après 6 mois d'attente. La circulation a été rétablie avec 2 jours d'avance sur le calendrier. Un nouveau pont en lieu et place de celui effondré à Noël dernier lors des intempéries. Coût total des travaux, plus de 3 millions d'euros. Les finitions sont prévues à l'automne prochain. Sur le front des incendies, enfin, la préfecture alerte sur un week-end à très haut risque en Haute-Corse. Face au contexte de sécheresse et de forte chaleur, une 50aine de départs de feu ont déjà été recensés, risque majeur notamment dans l'extrême sud. Avec les conditions météo attendues ce week-end, vent autour de 50 km/h et température jusqu'à 39 degrés, les autorités rappellent que 9 feux sur 10 sont d'origine humaine et que l'emploi du feu reste interdit jusqu'au 30 septembre.
0: Merci beaucoup Camille Parsi. Prochain point sur l'actualité pour le journal de midi.
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0: Et la Haute-Corse en vigilance orange pour le phénomène canicule et vigilance jaune pour le phénomène orage. Souvent le soleil dominera jusqu'à ce début d'après-midi en Balagne sur le relief ainsi que dans le Cortenay. Le temps sera mitigé cet après-midi avec des nuages et des averses parfois orageuses. Température maximale en Haute-Corse autour de 31 à 34 degrés, 27 degrés sur le relief. En Corse du Sud, vigilance orange également pour le phénomène canicule et vigilance jaune pour le phénomène orage. Des averses qui tomberont un peu partout et en milieu de journée, elles pourront évoluer en orage. Les températures maximales 34 degrés sur le sud-ouest du département, la région de Portiuïtu, et 35 degrés sur l'extrême sud.
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0: 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Il ne manque plus que vous. Et on débute en chanson, toujours, avec Mylène Farmer, sans contrefaçon.

0: C'était Mylène Farmer, sans contrefaçon.
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0: Et oui, on est ensemble de 11h jusqu'à midi. Simon Samebe, Yoga, Simon Samebe, Hindouina a gagné aujourd'hui et toute la semaine hein, dans votre jeu. Et bien, un pass pour 4 personnes avec visite guidée d'une heure au Corsica Zoo, le parc animalier Olmeta Idoud. Donc ça, c'est pour le cadeau du jour. Et puis, pour le tirage au sort qui aura lieu demain, le Super Lot Festiloum, un 2 pièces pour 4 personnes pour la nuit du 3 au 4 juillet, offert par la résidence Bocaïven, aux 4 passe monument offert par l'office du tourisme de Bonivage, et puis le bon d'achat de 300 euros valable offert par la Méridionale sur une traversée Corse-Continent. De beaux cadeaux à gagner, on vous gratte dans Hindouina. Il ne vous reste plus qu'à composer eh bien, le fameux 04 95 32 22 22 Baspetemo.
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0: Et Chichtema Sainte et à Galway. Odie et Douman, qui est au groupe Odie et Douman, et Navel, Avel, Aganson, et Principia, Jto, Ragumboy, Simulanta RCFM et Oradindouina. Baspetu, à souvent.

0: Ah ouais, j'ai dit Bobby Sand de Pécon Pierre. Je t'agande ça en agalou et Odier Doumane.
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0: Bonjour Laetitia.
2: Bonjour, comment, à toute l'équipe.
0: Merci, comment allez-vous aujourd'hui?
2: Écoutez, ça va.
0: Quoi de prévu?
2: Les approches.
0: Ah oui, oui. Bientôt le week-end, bon la chaleur, ça va, on commence à s'habituer.
2: On
0: s'habitue malheureusement. Quoi de prévu aujourd'hui pour vous? Boulot du coup?
2: Du boulot.
0: Eh oui. On attend le week-end avec impatience. Laetitia, est-ce qu'on est prête pour les questions puisqu'on commence avec les questions?
2: Oui.
0: Et on poursuivra avec la musique si vous le voulez bien sûr.
2: Je vous écoute.
0: Allez, c'est parti, Laetitia. Première question. Le feng shui, c'est utile pour première réponse, se battre. Deuxième réponse, aménager son intérieur. Troisième réponse, lire des mangas.
2: Aménager son intérieur.
0: Oui, bonne réponse, bravo. Deuxième question, le quatrième art, est-ce que c'est la musique, l'architecture ou la littérature?
2: La musique.
0: Eh oui, bonne réponse, bravo. Troisième question, Laetitia. Pour développer ses théories philosophiques, René Descartes s'inspire des penseurs de l'Antiquité, des évangiles ou bien des mathématiques?
2: Des mathématiques.
0: Eh oui, bonne réponse. Allez, dernière question, là on est proche du carton plein. Bratislava est la capitale de la Slovénie, de l'Estonie ou de la Slovaquie, Laetitia?
2: Slovaquie.
0: Eh oui, bonne réponse, carton plein, bravo.
2: Oui.
0: Bravo. Et oui, effectivement, Bratislava, c'est bien la capitale de la Slovaquie. Depuis l'indépendance du pays en 1993, elle est située sur les rives du Danube, à seulement une soixantaine de kilomètres de Vienne. Et puis, pour Descartes, vous aviez la bonne réponse, René Descartes, il voulait appliquer la rigueur des mathématiques à la philosophie, et donc il a développé sa célèbre méthode, cogito ergo sum, le doute et la raison. Et puis la musique, vous aviez la bonne réponse, bravo. Et pour le feng shui également, c'est bien l'art traditionnel chinois qui vise à harmoniser les espaces de vie. Bravo, carton plein aux questions, Laetitia, ça commence très bien.
2: On va essayer de continuer.
0: On démarre très bien et on passe à la musique.
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0: Allez, la première chanson, c'est parti.

0: Est-ce qu'on a le groupe et est-ce qu'on a le titre?
1: C'est YMCA.
0: Eh oui. Villa People, YMCA. Bravo, allez, deux points. Deuxième chanson, on a Gansonagour, ça.

0: Alors, je dirais quand un peu plus court.
1: Ouais, oui.
0: Et le titre, c'est
1: Vol, You Scream et Autonome. Eh oui, bravo. Mais on est sur un carton plein, là, Laetitia.
0: Ah ben, c'est mieux que la semaine dernière.
1: Oui, oui, oui, oui, là, là, il y a eu une nette amélioration. Bon, la semaine dernière, ça allait aussi. Mais là, on est sur un carton plein, aucune erreur.
0: Non.
1: La journée, la fin de la matinée est excellente et la journée démarre bien. Voilà.
0: Bien.
1: Bravo Laetitia, c'est toujours un plaisir de vous avoir avec nous sur RCFM. On vous embrasse, on vous souhaite une bonne journée.
0: Beaucoup.
1: Et restez bien à l'écoute.
0: Bonne également.
1: Ari Gradiabi, Abej, bona jornada boy. Carton plein pour Laetitia qui était avec nous dans Indoina. Eh bien, on va écouter Canta Bobulu Course, qu'en pensez-vous? Bolius Crive Udonome, un classique, encore une fois. Tous les classiques sont sur votre radio, Nanta RTFM.

Bolius Criuelu de Nome et Canta ou Bouvlu Gours ou Nantair TFM, eh bien, on a commencé très très fort avec Laetitia, un carton plein. Que ce soit aux questions ou au blind test, Laetitia a fait un carton plein. Bravo à elle. Mais ça ne veut pas dire que vous ne pouvez pas participer. Vous pouvez relever le défi, essayer d'égaliser avec Laetitia. Et après ça, il y aura un tirage au sort si jamais eh bien, vous réussissez à faire autant de points qu'elle. On attend vos appels 04 95 32 22 22. Venez passer un bon moment avec nous. Tentez votre chance. On continue en musique avec 4 enfants plus loin. Assoubi dans la terre, TFM.

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0: Ce voisin de Jérémy Zunanta RCFM et Indouina Ostro Yogu Untinouedia.
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0: On a Francis avec nous. Bonjour Francis.
11: Bonjour.
0: Comment allez-vous aujourd'hui?
11: Que du bonheur avec ce beau temps, que du bonheur.
0: Eh bien écoutez.
11: À la plage, tranquille.
0: Belle huide à Goumelosige. Belle huide. Mais tant tout meilleur. On est ravis pour vous, Francis. Est-ce que vous êtes prêt à jouer?
11: On va essayer.
0: Allez, on débute avec la première question. Francis, la coqueluche, c'est une infection respiratoire bactérienne très contagieuse. C'est une maladie chronique ou une maladie qui n'existe plus?
11: La première.
0: Eh oui, bonne réponse. Deuxième question. Diana Ross est-elle la chanteuse principale du groupe The Shearers? Vrai ou faux?
11: Vrai.
0: Aïe. Et non, ce n'était pas The Shearers. On y reviendra. Francis, une équipe de handball est composée de 6 joueurs et du gardien, de 8 joueurs et du gardien ou de 10 joueurs et du gardien?
11: La première.
0: Bonne réponse. Et oui, c'est bien 7 joueurs en tout. Dernière question. Dans Manon des Sources, Francis, qui est fou amoureux de Manon, justement? Est-ce que c'est Hugo Lain? Est-ce que c'est Pierre-Yves ou est-ce que c'est le papé?
11: Le premier.
0: Hugo Lain, bonne réponse. Bravo, c'est bien Hugo Lain qui est donc un fou amoureux de Manon, un amour impossible qui conduira peu à peu au désespoir et au destin tragique, évidemment, de ce personnage de Marcel Pagnol. Et puis l'équipe de handball, vous aviez la bonne réponse. C'est bien 6 joueurs et un gardien. 7 joueurs en tout. Les remplacements illimités peuvent avoir lieu à tout moment du match. Et Diana Ross, c'était la chanteuse principale des Supremes et pas des Shearers. Donc il y avait un petit piège.
11: C'est ça, on est tombé dedans.
0: Eh ben écoutez, il a fonctionné. Mais vous avez bien répondu quand même à vous avez les 3 bonnes réponses avec la coqueluche également. Bravo, c'était bien la première réponse, l'infection respiratoire bactérienne très contagieuse. Et elle existe toujours, cette maladie d'ailleurs. La vaccination permet de limiter fortement les formes graves. Bon, allez, 3 points, Francis, bravo. On passe à la musique.
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0: Allez, una canzone a gorse e comincia.

0: Sì, sa.
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0: Non avete mica un gruppo.
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0: No. Non l'avete mica?
1: L'alba. On a dit l'alba, non?
0: Eh non, dire l'albino. Oh Francis, ah dommage, dommage. Vous aviez le titre, bravo.
1: Pas assez, cela, l'albino.
0: Ah ben écoutez, là on était sur un classique, mais bon, vous aviez le titre et on a buté un peu sur l'interprète. Hein, ça arrive à Cal. Hein.
1: Désolé pour eux.
0: Ah non, mais écoutez, ils ne vous en tiendront pas rigueur, je pense. Allez, deuxième chanson, Francis. Un classique, mais là côté chanson française.
2: C'est un beau roman, c'est
0: une... Eh oui, une belle histoire. Eh bien, 6 points, bravo.
1: Oh, que du bonheur. Oh,
0: bravo, Francis. Arin Gradia Biasai, de Sechta Dugunoi. Provida de Vin, hein, di Omar. Après, je tourne en talon de DRCFM.
1: Vous piacez, sempre con voi.
0: Arin Gradia, bisimusam pregui, et birigradiemo. Après, je tourne, Francis, bonne journée. Et justement, eh bien, on va continuer avec Michel Fugain. Un beau roman, une belle histoire, une romance d'aujourd'hui.

0: Michel Fugain, une belle histoire.
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0: Bonjour Jean-Pierre.
2: Bonjour.
0: Comment allez-vous aujourd'hui ?
2: Très bien, et vous ?
0: Écoutez, ça va, je vous remercie. Quoi de prévu en ce jeudi ?
2: On va travailler cet après-midi.
0: Et tchol, hein. Il faut tchol, bientôt le week-end.
2: Allez, ça. Et
0: tchol, il y a à peine un grand temps que tchol a travaillé.
2: Ce week-end, je travaille aussi.
0: Ah là là, bon. Bon, eh bien, vous aurez le repos peut-être à partir de lundi, alors. Vous serez en repos à partir de lundi.
2: Oui, lundi et mardi, c'est tout.
0: Bon, eh bien, écoutez, courage à boy, hein. Serait des. Pouvez déjà à Saint-RTFM, si Mogui en cours, vous avez doué à Domenica, donc. Et ami Benso, ami Benso. Jean-Pierre, est-ce qu'on est prêt pour les questions? On commence par les questions et après on passe à la musique.
2: Ça va.
0: Allez, première question. Quel poète est devenu président de son pays natal ? Aimé Césaire, Léopold Sédar Senghor ou Frantz Fanon ?
2: Aimé Césaire.
0: Aïe ! Et non, c'était Senghor. Ah là là, on va y revenir après. Allez, deuxième question, Jean-Pierre. Quel est l'événement qui déclenche en 1925 la vocation artistique de Frida Kahlo ? Est-ce que c'est son mariage ? Est-ce que c'est sa rencontre avec André Breton ? Ou est-ce que c'est un accident de la circulation ?
2: Un accident de la circulation.
0: Eh oui, bonne réponse, hein. C'est bien un accident. Allez, troisième question. Où on en est ? Oui, quel homme politique a couché sa vision politique dans le Livre Vert ? Est-ce que c'est Mao Tse-tung ? Est-ce que c'est Karl Marx ? Ou est-ce que c'est Muammar Kadhafi ?
2: Mao Tse-tung.
0: Aïe, c'était Muammar Kadhafi. Allez, on termine. Qu'est-ce qu'un algorithme, Jean-Pierre ? Est-ce que c'est une anomalie du rythme cardiaque ? Est-ce que c'est une musique algérienne ? Ou est-ce que c'est une suite d'instructions visant à résoudre un problème ?
2: Des suites d'instructions visant
0: à... Eh oui, bravo, bravo. Et okay. J'ai André, un technicien qui se moque de mes propositions de réponse. Ouais. Eh oui, oui. Donc c'est bien une suite d'opérations, d'instructions plus ou moins complexes, hein, dont l'exécution permet de résoudre un problème, un peu comme une recette de cuisine permet d'élaborer un plat. Allez, bravo Jean-Pierre, vous aviez la bonne réponse. Et oui, le livre vert, c'est Muammar Kadhafi, hein, chef d'État libyen, décédé en 2011, hein, qui est l'auteur du livre vert. Il a été publié en 1976 et il théorise une troisième voie entre socialisme et capitalisme, évidemment fondée sur le nationalisme et la religion. Et pour Frida Kahlo, vous aviez la bonne réponse. Bravo. C'était à l'âge de 18 ans, hein, que Frida Kahlo a eu un accident de la route aux lourdes conséquences. Hein, et c'est ça qui va déclencher sa carrière artistique qui est devenue, on le sait, assez gigantesque. Et puis pour le poète devenu président, c'était Senghor. Il a été président du Sénégal de 60 à 80, 1960 à 1980, mais c'était aussi un grand poète. Hein. Il disait d'ailleurs, mes poèmes, c'est là l'essentiel. Bon, Jean-Pierre, allez, deux points en question. Passons à la musique.
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0: QS à la VED, et nous aussi, Gour, Agonichi, des QS.

0: Stawa Jarigouni Chide. Eye Sigour Abe Drugel Fouch. Et Oudi Doulula Ved.
1: Non, Nadio. Par exemple, Bio.
0: Aye. Et Radradinoï, Jean-Pierre. Bon, Pedro, la Huillade. Et Oudi.
1: Tu n'as ça et qui m'a rigolé du banc ou Bio. Tu n'as ça et quand tu es Pedro Galfou.
0: Et c'est totalement évêle et tout. Et tout est. Et tu n'as rigolé, Mouzigour. Allez, deuxième chanson. Charles Aznavour.

0: Hier encore.
1: Alors Jean-Pierre.
0: J'avais 20 ans, je caressais le temps.
1: La bête ou non, Jean-Pierre?
2: Oh là là, putain, j'ai au bout de la langue. Merde, je crois.
0: Sans compter sur mes jours qui fuyaient dans le temps.
1: Allez, encore 10, allez, encore 10-15 secondes. Allez, oh Jean-Pierre, la veille, dégueu. Toi, au stade à Saint-Hébert.
0: Que je reste perdu, ne sachant d'où aller. Les yeux cherchant le ciel.
2: Ah, je vous rappelle plus, c'est bon.
1: Ah, oh, dommage. Era Charles Aznavour, oh. Jean-Pierre.
2: Oui, Charles Aznavour, oui, mais je ne me rappelle plus du titre, pour ça.
1: Ah, d'accord. Mais vous l'avez dit, Charles Aznavour, on va du Micantezo.
2: Oui, j'ai entendu, oui, Charles Aznavour, j'ai dit.
1: Ah, d'accord, ça, j'avais pas entendu. Eh bien, ça nous fait un point en plus, hein, Jean-Pierre. C'est déjà.
2: Ah,
1: c'est...
2: Mais j'ai pas le titre, je m'en rappelle.
1: Ah, le titre ne vous venait pas. Hier encore. Eh oui.
2: Ah.
1: Eh oui, oui, oui. Et parfois, c'est vrai que ça nous vient pas. Même si on reconnaît tout de suite l'artiste,
2: ouais.
1: On n'a
2: ouais.
1: pas forcément le titre de la chanson. C'est pour ça que voilà. C'est parfois un peu compliqué. Jean-Pierre, ça a été un plaisir. Beramen ton pied j'ai. D'avoir bi kunoi dans ta RTFM et biringradiemo. Et après, je tout spergo.
2: Manquez ou biringradio.
1: Babrachou, après, je tout. Oh, Jean-Pierre. Aringradiabi. Des estados kunoi. Eh ben, c'est ma star, c'est un Pedro Belfucci. Tradinoï, si nous sommes près de Tradinoï dans ta RTFM, Kumboy et Kunoï, et Indouina, Sigompier, c'est Laetitia, donc la gagnante, avec son carton plein. Bravo à Laetitia, félicitations.

0: Radinoï. Ah ouais, j'ai Pedro Galfucci, Nanta, RTFM. Et avant de retrouver Cyril Villalonga au micro d'Isabelle Donignadi pour parler de son appli Memento, eh bien avant cela, nous allons écouter un autre classique de la chanson française, Joe Dassin, L'été indien. Et d'eau pour Edro Red, à l'écho d'ici. Tadeu Bakounoï.
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0: Joe Dassin, l'été indien, midi moins 10 sur RCFM. Cyril Villalonga est au micro d'Isabelle Donignas. Et si ses complices sont nombreux en Corse, historiens, archéologues, acteurs sociaux professionnels qui témoignent de leur activité, notamment dans des interviews, son équipe est plus modeste. Parmi ses partenaires de jeu, il peut notamment compter sur l'imagination de son scénographe. On écoute.
1: Lorsqu'on a commencé à raconter des histoires, moi je suis arrivé avec mon idée et lui a commencé à écrire globalement pour que ça soit quelque chose qui parle aux gens. Donc il y avait à la fois un côté documentation avec des historiens qui nous ont expliqué ce qui était dans la réalité et comment nous on sait raconter des histoires pour la rendre suffisamment interactive.
2: Corté, vous nous avez dit, Ajaccio et demain l'extrême sud éventuellement.
1: Bonifacio est la troisième ville et après... Ce qui est intéressant, c'est que nous sommes en train de travailler sur les sites historiques, bien sûr, de Corse, mais aussi des villages. On s'aperçoit qu'on n'a pas besoin d'avoir de la pierre pour pouvoir raconter des histoires, puisque effectivement, par exemple, dans Corté, on a la chance, et dans Ajaccio, on a la chance d'avoir rencontré plein de personnes. Par exemple, dans la visite guidée, il y a beaucoup d'interviews. Je pense à Laurent Jong, qui était le premier prieur de Corté, qui malheureusement nous a quittés, qui a beaucoup apporté, beaucoup donné de lui dans ses applications, parce qu'il nous a donné, par exemple, une visite guidée, en apprenant plein d'informations qui n'étaient pas connues du public. Et ça, on l'a fait avec de nombreuses personnes. Monsieur Perfettini, à Ajaccio, des archéologues par rapport à la citadelle. Et c'est vrai que cette chance, c'est de pouvoir à la fois toucher au patrimoine, mais également toucher à l'homme. Je parle de Jean-François Baptiste, qui est un berger qui est absolument exceptionnel et qui a des histoires à nous raconter que d'autres ne nous raconteraient pas sur la Corse, sur les gens. Et donc c'est à la fois le patrimoine, à la fois les gens.
2: Combien êtes-vous à être adossé à ce projet Memento ?
1: Alors au départ, cette petite structure Digital Ledger Corsica, c'est uniquement 4 personnes. Et après, c'est moi sur le terrain qui ai eu la chance de rencontrer des partenaires. Et ce n'est plus Digital Ledger Corsica, mais c'est des mairies. C'est la CDC qui nous a accordé évidemment les autorisations pour pouvoir aller filmer, que ce soit à La Punta, sur l'escalier d'Aragon lorsqu'on est à Bonifacio. Et donc à tout ça, c'est des partenaires qui ont décidé de nous faire confiance, voire de participer au projet. Je vous ai parlé d'historiens avec Antoine-Marie Gradiani, de la Maison Bonaparte ou du Palais Fèche, où là ce sont des gens qui ont dit très bien, ça a l'air sérieux, c'est crédible, allez on s'associe et on participe d'ailleurs, certains en tant qu'acteurs dans notre histoire, expérience immersive.
2: Cyril Villalonga, c'est une expérience que vous allez prolonger et à laquelle vous pensez ailleurs sur le territoire ?
1: Évidemment, l'idée, c'est de pouvoir l'étendre. Les applications, c'est une forme. Maintenant, l'objectif, c'est celui de créer des expériences immersives avec des acteurs. Et ce qu'on veut, c'est faire vivre des histoires. Et c'est mon prochain objectif en Corse, celui de pouvoir faire vivre des histoires dans lesquelles on va se replonger dans les scènes du passé, mais pas seulement en tant qu'observateur, on va pouvoir interagir avec les comédiens. Et ça, c'est un projet sur lequel on est en train de travailler sur différentes villes en Corse.
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0: 11h55 sur RCFM. Je vous souhaite à tous une excellente journée. A ringrazia à tous les stadi Gunnoi, a ringrazia Jean-André Dino, à Patricia. Demain, vous serez avec Anto entre de très bonnes mains. On finit l'heure avec Hanson. Voilà, jornada a tutti.

0: Hanson Bop sur RCFM. Midi, le journal. Bienvenue à tous. Et bonjour à Alexandre Sanguinetti.
1: Bonjour Saveria, bonjour à toutes et à tous. Le procès du double assassinat de Porrette touche à sa fin après plusieurs semaines d'audience. Le parquet général a entamé le réquisitoire des 11 accusés ce matin. La canicule, on attend encore 38 degrés aujourd'hui, une situation qui inquiète les autorités, notamment concernant le risque de feux de forêt ce week-end. Des températures qui inquiètent également à plus long terme certains viticulteurs insulaires. En politique, l'Assemblée de Corse réunit en session aujourd'hui et demain. On y parlera sans doute d'autonomie. Dans ce journal également, un dossier consacré au CSR combustible solide de récupération. Deux unités de production devraient voir le jour en Corse dans les années à venir. En sport, on parle de l'ouvrage du journaliste Jean-Luc Pietri sous-titré « L'épopée fantastique de la pétanque ajaccienne ». Tout un programme. Juin tout au caté à la fin de ce journal et aujourd'hui on inverse les rôles. Ce sont les lycéens qui interrogent nos journalistes. Enfin, n'oubliez pas, Méditerradio à partir de midi et demi. Vous avez le programme. Bienvenue dans le 12-13 d'RCFM. En justice, le procès en appel du double assassinat de Porrette le 5 décembre 2017, procès qui arrive à son terme. Il se tient depuis le 4 mai dernier devant la cour d'assises des Bouches-du-Rhône, Aix-en-Provence. Après les derniers interrogatoires hier, le parquet général s'est lancé aujourd'hui dans le réquisitoire, un long réquisitoire au Lycée Castel puisqu'il y a 11 accusés. Et la première magistrate à s'être exprimée ce matin a dépeint le projet de double assassinat en bande organisée en rappelant, Olivier, les rôles que le parquet attribue à chacun des accusés.
2: L'essence de cette vengeance, c'est un projet mortifère en trois actes. C'est la vision, Alexandre, en effet, de la première avocate générale. Premièrement, trois hommes orphelins réunis par leurs histoires personnelles, dit-elle. Ensuite, l'éradication du clan adverse. Et enfin, la renaissance de la brise de mer avec une prise de pouvoir. Ensuite, elle a tenté de déconstruire l'argumentation du principal accusé. Christophe Goitzé, il s'insurge quand on parle de clan et de brise de mer. On est bien d'accord, en 2017, elle n'existe plus. Cependant, on voit dans les messages cryptés qu'ils en revendiquent l'héritage et se projettent dans l'avenir à Seine. La dame en rouge. Elle attaque aussi l'idéologie de ce crime ultra-violent. Christophe Goitzé, il nous le dit, je n'ai pas retrouvé mon père dans leur flaque de sang. Cela démontre le caractère vain de cette vengeance qui était censée l'apaiser, fermez les guillemets. Celle-ci regarde ensuite l'autre côté de la salle. Pas un mot du côté du box sur le fait que ce soit passé devant des personnes qui ont vu leur vie exposée à la mort. Le fusil d'assaut porté au niveau de la hanche, rappelle-t-elle, au niveau de la tête d'un enfant. Ensuite, elle ne croit pas Jacques Mariani quand il dit que son père, lui, est mort dans un accident. C'est le discours officiel, il se protège, dit-elle à la cour. Puis elle attaque la thèse de la protection du clan Germagne au plus haut sommet de l'État. Ça, c'est agiter le chiffon rouge pour elle. Le ministère public qui place enfin Christophe Goitzé à la tête d'une pyramide criminelle, dit-elle. Richard Goitzé, Liange-Marie Nigelosi et Jacques Mariani dans un premier cercle. Andréani, Bécouche, Sebouba comme des lieutenants. Jimmy Bayeul et Cathy Châtelain désaffidés. Elle les gratigne même, les compagnes, les femmes des accusés. Certaines, dit-elle, ont profité de l'argent gagné illégalement jusque dans des boutiques de luxe parisien. L'audience qui se poursuit, Alexandre, avec l'argumentaire de la seconde avocate générale.
1: Olivier Castel en direct d'Aix-en-Provence. Merci beaucoup, Olivier. Retour en Corse, et la préfecture et les services de secours alertent sur un week-end à très haut risque en Corse du Sud, dans un contexte de sécheresse et de forte chaleur. Après un printemps assez sec et assez chaud, déjà une cinquantaine de départs de feu ont été recensés. L'ensemble des acteurs de la lutte contre les incendies évoquent donc un risque majeur, dans le secteur de l'extrême sud notamment. L'inquiétude se concentre sur les conditions météo, vent annoncé autour de 50 km/h, des températures qui pourront encore atteindre 39 degrés dimanche. L'ONF, l'Office National des Forêts, se dit particulièrement préoccupé par l'état de sécheresse de la végétation, avec des niveaux jamais observés depuis 1996. L'alerte orange, d'ailleurs canicule, en Corse doit durer au moins jusqu'à minuit ce soir. Des températures qui atteindront encore les 38 dans l'île aujourd'hui, des valeurs nocturnes à 25-27 degrés qui ne rafraîchissent pas vraiment l'atmosphère. Canicule qui touche tous les secteurs, mais notamment l'agriculture, un problème qui devient désormais récurrent. Entre manque d'eau, rayonnement solaire trop important, attaque de nuisibles favorisées par la chaleur. Beaucoup de vignerons, par exemple, sont inquiets pour les années à venir. C'est ce qu'explique Pierre Acquaviva, exploitant du domaine Alciprato.
3: C'est une grosse inquiétude pour nous, parce que l'agriculture, évidemment, elle est très liée au contexte météo. Les soucis que nous avons, c'est quoi? La vigne est un végétal relativement rustique, qui supporte des conditions difficiles. Mais là, on est susceptible d'arriver à des niveaux de stress pour la plante qui commencent à être problématiques. Globalement, moi, ce que je constate, c'est que tout le monde subit cette contrainte-là, et surtout qu'elle arrive très, très vite. En 20 ans, là, on a vu les conditions changer. Si les 20 ans qui arrivent voient une évolution aussi nette, on peut se faire réellement du souci. Très probablement, va vers un été qui va être difficile pour nous, difficile pour la plante, parce que l'irrigation, ce n'est qu'une partie de la solution. Je veux pas être oiseau de mauvaise augure, mais il y a quand même un certain nombre d'éléments objectifs qui laissent entendre que ça peut être un été difficile. Quoi.
1: Tous ne sont pas pessimistes. Certains, comme Lisandro Lecce, du domaine Lecce, prennent les choses avec du recul. Ils se disent prêts à faire face aux vagues de chaleur.
4: Tous les ans, on se rappelle à quel point il fait chaud pendant les épisodes caniculaires, mais on se rappelle aussi à quel point la vigne est résiliente. Pour l'instant, les vignes sont belles. On a eu un printemps qui était quand même pluvieux, un hiver pluvieux. Le feuillage est quand même plutôt fourni. Donc, je pense qu'on a de quoi protéger un petit peu la récolte. On a toujours eu des saisons sèches. C'est un peu l'avantage, je dirais, qu'on a ici, c'est qu'on sait ce qu'il faut faire pour mettre la vigne dans des bonnes conditions. Les étés ont toujours été à gérer d'une certaine façon. On a toujours connu ça, on connaîtra encore ça.
1: Propos recueilli par Pierre-Jean Djouli. En politique, la parenthèse autonomie refermée. Provisoirement, la vie insulaire reprend son cours. L'Assemblée de Corse se réunit aujourd'hui et demain en session. La première de l'été, une session a priori sans dossier majeur à l'ordre du jour. Mais nul doute, Patrick Winchiger, que les conseillers territoriaux reviendront sur l'adoption mardi soir au Palais Bourbon du projet de loi constitutionnelle.
5: D'autant que le conseil exécutif dans son ensemble, la présidente de l'Assemblée mais aussi des élus de chaque groupe ont assisté la semaine dernière à l'examen du projet et avant-hier au vote solennel. Gilles Giovannangeli, le président de l'exécutif, et Gilles Simeoni, qui a en charge le dossier de l'autonomie, devraient livrer leurs sentiments sur cette première étape franchie et évoquer le chemin restant à parcourir. Un débat pourrait s'installer dans l'hémicycle sur le contenu du texte in fine adopté par les députés, satisfaisant ou pas. Pour le reste, la session débute ce matin par les traditionnelles questions orales. Avant d'entrer dans le vif du sujet, il sera notamment beaucoup question de transport, de la rénovation du pont d'Ascq en Balagne, à la rénovation de 12 rames des chemins de fer. À l'ordre du jour également, le compte financier unique de la CDC pour l'année 2025. L'évolution de la dette sera sans doute scrutée.
1: 12h07 sur RCFM, on ouvre à présent un dossier dans ce journal, dossier sur les CSR, combustibles solides de récupération, des déchets transformés en poudre, puis brûlés pour produire de la chaleur ou de l'électricité. Deux usines de production de CSR doivent voir le jour en Corse dès l'année prochaine à Monte. Les travaux sont bien avancés et a priori en 2030 en région ajaccienne. Les oppositions sont très nombreuses et avec elles la crainte de voir naître également des chaufferies CSR pour traiter tout simplement sur place la matière créée. Concrètement, Clémence Gourdon-Négrini, où en est-on aujourd'hui ?
6: Eh bien, pour la première fois, la volonté politique d'implanter une unité biomasse de valorisation bois et CSR est actée par le conseiller exécutif et président de l'Office de l'Environnement, Guy Armanet. Une chaufferie donc pour laquelle rien n'est acté si ce n'est la volonté qu'elle soit dans le giron public. Guy Armanet précise d'ailleurs que la CDC s'est positionnée pour neutraliser l'éventualité que des privés ne portent ce projet.
1: Rien de définitif donc, mais le projet apparaît dans de nombreux documents officiels. Clémence, comment est-il présenté par ceux qui le portent ?
6: Dans le plan déchets adopté en juillet 2024 à l'Assemblée de Corse, on peut lire qu'il s'avère être la solution la plus pertinente pour répondre aux objectifs réglementaires et pour participer à réduire la dépendance énergétique de la Corse. Autre document, l'étude du CIVADEC, la même année, qui estime que les CSR pourraient alimenter en électricité l'équivalent de 6600 logements ou en chauffage de 7500 logements ou encore du froid pour 120 hôpitaux.
1: Et de l'autre côté, Clémence, qu'en disent les détracteurs ?
6: Eh bien déjà, ils s'inquiètent du devenir du combustible une fois les usines de production CSR en marche. Il est prévu qu'il soit exporté sur le continent, mais plusieurs spécialistes soulignent que le marché européen est excédentaire. En d'autres termes, que les 30 000 tonnes prévues par an dans les deux centres ne trouveront pas forcément de débouché. Alors pour les différents opposants, ça n'est là que la première pierre vers une implantation non assumée de chaufferie sur le territoire. Jean-Dominique Venturini l'exprime pour le collectif Piaia di Gaulle.
7: Cette usine ne sert que à valider le plan déchets qui prévoit logiquement deux incinérateurs, un sur Bastia et un sur Ajaccio. Pourquoi il y a cette espèce de flou, cette espèce de non-dit ? Parce que ça pourrait, si vous voulez, réveiller un peu les consciences qui sont quelque part un peu endormies en ce moment.
1: Votre interlocuteur, Clémence, parle d'incinérateur et non pas de chaufferie. Pourquoi ?
6: Les industriels marquent une différence entre les deux termes. L'un détruit la matière, l'autre la transforme en énergie. Mais pour Gilles Vandernot, membre de l'association Aspiriat, et spécialiste en recherche et développement sur la gestion et le traitement des déchets, il n'y a pas de différence.
8: Les fours sont sensiblement les mêmes. Les installations ont à peu près la même taille et les prises sont sensiblement identiques.
6: Même combat donc pour Gilles Vandernot et même impact environnemental et sanitaire sous la forme de trois types de rejets.
8: Le premier produit sont les fumées d'incinération. Sont concentrés toutes sortes de produits chimiques, des métaux lourds, des acides divers, des dioxines, des furanes, qui sont donc des produits extrêmement toxiques. Et donc, autour des incinérateurs, les analyses reflètent toujours une pollution forte à partir de produits extrêmement polluants. Deuxième point, ce sont les rhéthiums, résidus des fumées d'incinération des ordures ménagères. C'est là qu'on a un produit extrêmement concentré, donc c'est un produit très dangereux. Troisième type de rejet, ce sont les mâchefers. Ce sont les résidus imbrûlés.
6: Dans les deux derniers cas, ces rejets nécessitent un traitement particulier pour lequel la Corse ne dispose pas des capacités techniques.
1: Autant d'éléments qui ont donc conduit à des recours devant la justice, devant le tribunal administratif de Bastia. Deux seront d'ailleurs audiencés demain vendredi. Le premier contre le plan déchets de la Corse et le second contre la construction du centre de surtri de Monte. Les CSR, combustibles solides de récupération, donc auxquels la journaliste Marie Picmal a récemment consacré une enquête publiée dans Libération, enquête qui s'intitule « Incinérateur de plastique, la fabrique d'une fable écologique », dans laquelle elle dévoile les dangers environnementaux et sanitaires de la transformation des déchets en ce qui est présenté comme un combustible vert. Marie Picmal répond aux questions de Clémence Gourdon-Negrini.
6: Bonjour Marie Picmal.
9: Bonjour.
6: On s'intéresse à votre enquête qui nous concerne particulièrement puisque deux usines de production de combustibles solides de récupération doivent voir le jour en Corse. Commençons peut-être par deux brèves définitions. Il y a donc les usines de production CSR et les chaufferies CSR.
9: Oui, alors les usines de production, en fait, on parle là de tous nos déchets, des poubelles jaunes ou des encombrants, tout ce qu'on amène dans les déchetteries et également des déchets industriels. Tout ce qui n'est pas recyclable à un instant T, ce qui ne veut pas dire que ça ne peut pas l'être, mais que ça ne peut pas l'être dans les conditions actuelles de nos circuits de recyclage, partent dans des centres de production de CSR, donc c'est des gros broyeurs qui vont broyer en confetti et ça crée ce qu'ils appellent un combustible, ça s'appelle le CSR, qui part pour une partie d'entre eux ensuite dans ce qu'on appelle des chaufferies CSR. Alors ce mot chaufferie ne fait pas très peur, mais en réalité c'est bien un incinérateur, un grand four dans lequel on va jeter tous ces confettis de CSR pour créer de l'énergie.
6: L'un des premiers constats que vous dressez, c'est que le tri et la réduction des déchets ne sont absolument pas compatibles avec cette filière.
9: C'est en effet un peu le risque que voient beaucoup d'associations dans le développement de ces chaufferies CSR, c'est de dire finalement, écoutez, le déchet n'est plus un problème, ça devient une solution, ça devient un combustible. Donc, continuons à consommer comme on fait et continuons à produire du déchet. Et ce déchet, ensuite, est utilisé pour brûler et pour créer de l'énergie, soit pour alimenter des usines à proximité, soit des réseaux de chauffage. Alors, dans l'idée, pourquoi pas, on se dit que c'est assez génial, mais on voit assez vite les problèmes que ça pose et il n'a pas fallu besoin de creuser énormément pour se rendre compte que ça crée plein de problèmes, autant pour notre environnement que pour la santé des personnes qui habitent autour.
6: Est-ce que vous pouvez nous citer quelques-unes ? Il y a très peu d'études en fait sur le sujet, mais vous avez réussi quand même à en retrouver quelques-unes.
9: Oui, alors il y a peu d'études sur les effets de ces incinérateurs dans les zones urbaines denses, c'est-à-dire dans les villes, en fait, là où beaucoup de population habite à côté. Il y en a une qui a été faite qui remonte un peu au début des années 2000, qui montre en effet un lien, le risque de développer certains cancers. Et en effet, comme vous le citiez, il y a deux études récentes qui montrent que même avec les incinérateurs nouvelles technologies, il y a des soucis sur l'environnement et l'environnement proche où en effet des taux de dioxines très élevés ont été repérés sur des œufs de poules à proximité.
6: Et donc sur notre consommation ensuite, vos interlocuteurs eux-mêmes, spécialisés, parfois issus de la filière, disent clairement qu'on ment à la population sur l'impact de cette filière CSR.
9: Imaginez, on fait brûler ça, forcément ça dégage énormément de polluants, que ce soit des PFAS, des dioxines, des particules ultra fines, du plomb, du cadmium, tout y est, et même des polluants qu'on ne connaît pas encore. J'ai eu longuement une personne qui parle sous anonymat, un ingénieur qui a travaillé dans ces systèmes de filtration et qui est formel. Les systèmes actuels, même au top du top de leur perfectionnement, n'empêchent pas de laisser passer les particules ultra fines, qui sont aussi les plus redoutables pour nos organismes parce qu'elles pénètrent à la fois par les voies respiratoires, mais aussi par la peau, par les yeux, notre système digestif, dans nos organismes et sont à l'origine de cancer.
6: Vous soulignez aussi les nombreux intérêts financiers qu'a cette filière à la développer encore et toujours sur le territoire. Est-ce qu'avec tous les éléments que vous mettez en avant dans votre enquête, il vous paraît envisageable que la Corse ne se contente que d'usines de production CSR, alors qu'elle projette tout de même d'en construire deux?
9: Il est clair qu'au niveau national, il y a un plan organisé par le gouvernement depuis maintenant longtemps, même les gouvernements successifs, puisque ça vient aussi de la loi sur la transition écologique de 2015 qui a donné une assise légale à ces CSR. Il est clair qu'il y a une vraie volonté politique de soutenir cette filière. Il y a aussi une forte impulsion depuis la crise en Ukraine, parce que ce CSR est présenté par les industriels et par les lobbies très puissants comme un outil de souveraineté énergétique. Donc, pour répondre à votre question sur la Corse, il semble que toutes les billes soient alignées pour que ce genre de projet se développe partout, également en Corse.
6: C'est envisagé, en tout cas, dans un certain nombre de documents officiels en Corse. Et pourtant, l'ADEME, qui pousse énormément pour cette filière, sur tout le territoire, admet qu'elle elle-même ne pas connaître la composition précise de ce combustible.
9: Oui, alors là, vous parlez en effet d'un rapport qui date de juillet dernier, où il est question de l'avenir de la filière. Il y a cette idée d'utiliser les déchets de nature industrielle, c'est-à-dire les déchets créés par les entreprises. Et donc, en effet, vous le citiez, l'ADEME écrit noir sur blanc que ce n'est pas exactement ce qu'il y a dans ces déchets industriels. Et donc, il n'est pas possible de dire d'eux-mêmes de quoi vont être vraiment constitués ces CSR. Ce qui, en effet, pose une question, parce que si on ne sait pas ce qu'il y a à l'intérieur, comment peut-on savoir ce qui va brûler et quels vont être les polluants dégagés?
6: Et qui sont pourtant classés, malgré tout, comme non dangereux.
9: Oui, voilà, parce que la particularité de ces CSR, c'est que c'est classé comme déchets non dangereux, mais c'est en effet non dangereux à l'état inerte. Mais par contre, quand on le brûle, ce n'est pas la même histoire.
6: Merci beaucoup, Marie Piquemal, d'avoir accepté notre interview ce matin. Et on invite les auditeurs pour aller plus loin à lire votre enquête donc publiée dans Libération.
9: Merci à vous.
1: 12h17 sur RCFM, on passe au complément du forum. Et dans votre chronique, on revient aujourd'hui sur une question qui est d'actualité, la pénurie de saisonniers, Camille Parcier, notamment dans le secteur agricole.
10: Avec un appel passé hier par notre auditeur Christophe, il a évoqué la situation d'un de ses amis agriculteurs à Louchane.
11: Tout d'appel origine, j'ai un ami qui est agriculteur. Là, il cherche 6 personnes pour 15 jours pour planter ses artichauts. Taux horaire SMIG, voilà, c'est pas un engagement à vie au bagne, ben, il trouve personne. Il y a un agriculteur corse, un maraîcher corse, un homme intègre, honnête, qui déclare son personnel, qui fait tout ce qu'il faut. Donc ça, c'est l'appel que je voulais lancer.
10: Un appel qui résume, à n'en pas douter, le problème de beaucoup d'agriculteurs corses, chercher des bras, ne pas en trouver et ne pas comprendre pourquoi. Pourtant, un salaire au SMIC déclaré dans les règles, personne. C'est pas un cas isolé, parce que selon une enquête publiée par France Travail, elle date d'il y a 2 mois, l'agriculture reste au premier rang des secteurs qui ont le plus de difficultés à recruter. Dans le détail, 3/4 des entreprises agricoles se heurtent à un déficit d'image et des conditions de travail jugées difficiles. Cela concerne moins d'une entreprise sur deux dans le commerce et la restauration. En Corse, c'est encore plus criant. 7 emplois salariés sur 10 dans l'agriculture sont des postes saisonniers, c'est l'INSEE qui le dit. Et la dépendance à cette main-d'œuvre est donc structurelle, mais la trouver chaque année, c'est donc un véritable casse-tête.
1: Et pourquoi, Camille, c'est si compliqué de recruter?
10: Alors, il y a plusieurs facteurs qui s'accumulent. Déjà, moins de main-d'œuvre disponible pour des contrats courts et physiquement exigeants, ou qui privilégient d'autres options. En Corse, par exemple, avec une main-d'œuvre venue pour partie du continent, le marché du travail saisonnier est très tendu, du côté du tourisme, de la restauration, qui capte une partie de ceux qui pourraient travailler dans le secteur agricole. Ensuite, ce qui pose souvent problème aussi, c'est la difficulté de se loger. Alors même les employeurs qui jouent le jeu ne trouvent pas forcément preneur. Il y a aussi les modes de recherche d'emploi qui ont drastiquement changé. Ça se passe majoritairement sur les réseaux sociaux ces dernières années, et aujourd'hui, seuls 35% des emplois saisonniers sont trouvés grâce à France Travail. En tout cas, si vous cherchez du travail pour 2 semaines, vous savez

0: véhicules vintage, musique live, déco rétro, ambiance guinguette. Pendant quelques heures, la citadelle s'est transformée en machine à remonter le temps, en immersion. Patrice Roubaud est allé faire la bamboche.
1: Cette terre de Bandaz vient de Limoux, un pays de jazz. Et on a fait le déplacement du Sud-Ouest pour participer au Kerzen Swing.
2: Le cadre ici est assez réservé, etc. Il est permis de mettre en exergue magnifiquement ces belles collections. Et du coup, en tant que musicien, c'est vrai qu'on plonge directement dans l'ambiance. C'est vraiment très très réussi.
1: Sylvie a joué le jeu et a même chiné pour arborer sa tenue des années 50.
3: C'est ça que j'adore, cette magie-là de la couture et de la féminité des années 50. Alors j'ai sauté sur l'occasion pour venir là parce que j'avais l'occasion de m'habiller en années 50.
1: De la joie, une ambiance détente, André Paoli, l'organisateur, était aux anges, prêt pour recommencer une nouvelle édition.
4: C'est un projet humain et chacun mettait la pierre à l'édifice. Et c'est grâce à ça, voilà, c'est vraiment un projet de partage, un projet humain, un projet de passionné, un projet de convivialité. Voilà, c'est ce qu'on va retenir, l'humain est au centre de tout.
1: Du bon son, du blues, dans une semaine, jour pour jour, rendez-vous cette fois-ci au Kazon pour la première soirée de Jazz in Voyage.
0: Kerzen Swing, donc, hier dans la citadelle d'Ajaccio, reportage signé Patrice Roubaud. Les six voiliers de la croisière Rêve d'enfant ont amarré ce mardi au port d'Ajaccio. Ils sont d'ailleurs repartis ce matin après quelques jours organisés par l'association Rêve d'enfance et la Ligue contre le cancer de Corse. Pendant ces journées, 24 enfants ont pu découvrir les côtes insulaires de Porto Vecchio jusqu'à Ajaccio avec des excursions, des ateliers ludiques et des activités que les enfants apprécient énormément, selon Sérène Alain-Franc, qui est la responsable de la communication à la Ligue contre le cancer.
5: À Coupoulade, c'est vraiment quelque chose qui, tous les ans, il se passe le mot, voir les tortues, c'est quelque chose qui les émerveille, ils sont ravis de passer la matinée là-bas. Le parcours en général, c'est quelque chose qui leur plaît. Là, ils ont même fait un petit sondage entre les six voiliers pour savoir ce que c'était l'endroit qui leur avait le plus plu. Apparemment, c'est tous Rocapine, ils ont tous apprécié Rocapine. Et même, ils sont passés par les lavettes, ils sont tout contents, d'un bateau à un autre, d'un voilier à un autre. Ils font toute leur petite aventure ensemble. On essaye aussi de leur faire des ateliers à la fois un peu ludiques, parce que bon, ça reste des enfants, mais en même temps, pour les sensibiliser sur des sujets importants. C'est pas parce qu'ils sont sur une croisière qu'on peut pas justement leur enseigner des choses importantes comme ça, sur la protection de l'environnement, les déchets aussi. On a aussi des très jeunes, du coup, ça reste des enfants.
0: Et à côté des associations, les étudiants d'HEC, Haute École de Commerce, ont participé au projet. Ils accompagnaient ces enfants. Cela fait partie de leur cursus.
6: Bah, c'était très personnel, mais je voulais vraiment m'impliquer dans un projet humanitaire à 100% et je trouvais que c'était une belle occasion de le faire. La cause des enfants, c'était pas forcément quelque chose qui me touchait de prime abord, mais je m'y suis beaucoup attaché et c'est devenu très important pour moi.
7: Quand on arrive en école de commerce, ben un peu, en tout cas à HEC, tout le monde parlait de rêve d'enfance et je sais que directement, moi, c'est un projet qui m'a marqué, où je me suis dit que ce serait vraiment important pour moi de participer à ce projet pour avoir des moments vraiment privilégiés avec les enfants et aussi pouvoir aider.
8: Avec 24 enfants cette année, 6 skippers et 5 internes en médecine qui sont là pour les petits problèmes, les petits pépins de santé.
7: Ce qui est un petit peu particulier, c'est qu'on est pas mal de monde derrière Rêve d'enfance à ne pas avoir énormément d'expérience justement sur ce genre de voyage, mais on a quand même plusieurs personnes qui ont le BAFA ou alors qui ont fait beaucoup de scouts. Et de toute façon, on est accompagné par une directrice de colonie, donc on était vraiment encadré. C'était une première pour beaucoup d'entre nous, mais ça s'est très bien passé.
0: Un reportage signé Julie Casalonga. 12h23 sur RCFM, on passe au sport et ce jeudi, on parle pétanque avec un livre, Belle en l'air, un demi-siècle d'histoire, l'épopée fantastique de la pétanque ajaccienne, un ouvrage qui retrace cette histoire populaire. Son auteur, le journaliste Jean-Luc Pietre, il l'a bien connu et il nous livre donc au micro de Paul-Antoine Squarcini quelques anecdotes.
9: À Ajaccio, la pétanque s'installe véritablement à la fin des années 50. D'abord loisir de quartier, elle devient peu à peu une discipline à part entière, avec ses figures locales, véritables précurseurs en la matière.
10: C'est Joseph Rassati. D'ailleurs, son surnom, c'est le monument. C'est un peu la figure tutélaire de la pétanque aujourd'hui. Et à l'époque, il est déjà là, il a 14-15 ans. Il va faire ses débuts, on est à la fin des années 50. Et avec lui, il y a Antoine Marché, François Bocognan, André Babeda, qui s'est imposé comme peut-être le meilleur joueur de l'époque, donc qui ont donné ses premières lettres de noblesse à la pétanque.
9: Puis arrivent les années 60 et 70. Une nouvelle génération prend la relève et s'impose comme des références du ballet provençal. Témoin de cette époque en tant que jeune licencié en 1978 à l'âge de 12 ans, Jean-Luc Pietre y parle d'un véritable vecteur de lien social.
10: On se réunissait déjà pour partager un moment, pour rigoler, pour boire et pour manger, mais aussi pour jouer. C'est-à-dire, quand on se retrouvait sur un terrain de boules, le sérieux revenait. Et puis il y avait aussi ce qui caractérisait vraiment cet art de vivre à l'ajaccienne,

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0: Le plan Orsan activé au niveau 3 ce matin par le Premier ministre, le niveau le plus élevé de la mobilisation sanitaire. Alors que la canicule ne faiblit pas dans notre pays et que la pression sur notre système de santé continue de s'intensifier, dit Sébastien Lecornu, 72 départements sont aujourd'hui en vigilance rouge. Un enfant de 3 ans retrouvé mort hier soir dans la voiture de ses parents à Saint-Gratien dans le Val d'Oise. Selon les parents, le petit garçon a échappé à leur surveillance et s'est retrouvé piégé dans le véhicule. Une enquête pour homicide involontaire est ouverte. Trois réacteurs nucléaires à l'arrêt aujourd'hui, celui de Golfech dans le Tarn-et-Garonne, du Bugey dans l'Ain et de Nogent-sur-Seine dans l'Aube. Décision pour éviter de réchauffer encore plus les rivières qui servent à refroidir les centrales afin de protéger la faune et la flore. Cette canicule qui risque d'avoir des répercussions sur notre alimentation, jusqu'à 10 000 volailles mortes en une nuit dans certains élevages selon la FDSA des Côtes d'Armor. De son côté, le patron du groupement Les Mousquetaires craint une pénurie de melon dans 3 ou 4 semaines avec une flambée des prix. À cette chaleur s'ajoutent les orages. 12 départements de l'ouest et du sud-ouest du pays concernés par une vigilance orange. Le détail est à retrouver sur ici.fr. Et puis, en ce moment, on en rêve tous du froid et de la neige. Le Comité international olympique vient d'inscrire le ski alpinisme au prochain JO d'hiver dans les Alpes françaises. Discipline déjà présente cette année à Milan Cortina, dans laquelle la France avait remporté 3 médailles, dont une en or.
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0: on nous y verra. Le groupe Ibigno, j'ai le plaisir de continuer avec vous jusqu'à 17h, puis à 17h ce sera Evelyne Fontane. Tout de suite, chers amis, on va s'intéresser à l'info. Il est 16h, l'essentiel de l'actualité, avec vous Alexandre Sanguinetti, bonjour.
1: Bonjour, la canicule alerte orange prolongée en Corse, au moins jusqu'à minuit ce soir. Des températures qui atteindront aujourd'hui les 38 dans l'île et jusqu'à même 39 annoncées ce week-end encore. Des valeurs nocturnes à 25-27 degrés qui ne rafraîchissent pas vraiment l'atmosphère. Au niveau national, le plan Orsan 3 a été déclenché dans les hôpitaux, comme le plan bleu dans les EHPAD. En Corse, cette semaine, chez les 75 ans et plus, le taux d'hospitalisation après un passage aux urgences atteint 85%. C'est dans ce contexte que la préfecture de Corse du Sud lance un appel à la vigilance pour ce week-end. Ces fortes chaleurs combinées à la sécheresse et un vent de 50 km/h font grimper le risque incendie, notamment dans l'extrême sud. L'Office national des forêts se dit particulièrement préoccupé par la sécheresse de la végétation, des niveaux jamais observés depuis 1996. D'ailleurs, un feu a parcouru 4 hectares aujourd'hui à la mi-journée sur la commune de Vivario. Le feu désormais maîtrisé est parti d'un bord de route au lieu dit canal. Il y a dans une forêt de pins une grosse végétation selon le service incendie et secours. Une soixantaine de personnels, dont 36 sapeurs-pompiers accompagnés de 4 engins terrestres, ont été mobilisés dans cette zone difficile d'accès. L'Assemblée de Corse adopte à l'unanimité une motion de soutien à Skol Agurs, déposée par le groupe de la majorité territoriale. Cette session de l'Assemblée intervient dans un contexte politique particulier. D'abord, 2 jours après le vote solennel à l'Assemblée nationale du projet de réforme constitutionnelle pour l'autonomie de la Corse, mais aussi avec les relations donc compliquées entre l'État et le réseau d'enseignement immersif en langue corse. Des rassemblements de soutien à Skol Agurs sont d'ailleurs prévus ce soir à 17h à Bastia et Ajaccio. Christian Clavier, condamné à 600 000 euros, a versé 600 000 euros aux finances publiques. C'est un redressement fiscal qui intervient 14 ans après la vente de sa villa de Punta d'Oro à Porto Vecchio. Villa qui avait été envahie par des nationalistes qui dénonçaient à l'époque la spéculation foncière. Il n'avait pas tout à fait tort. L'acteur français avait acheté cette villa à 4 millions d'euros avant de la revendre quelques années plus tard, 8 millions et demi.
0: Voilà pour l'info qui, vous le savez, sera de retour à 17h avant d'être accompagné pour cette fin d'après-midi par Evelyne Fontane jusqu'à 19h. Dans un instant, nous allons retourner pour la 4e fois de la semaine à Bogognano. En attendant, eh bien, place à la musique avec 2 titres avant cette excursion à Bogognano. Tout d'abord, Chagrin d'amour, chacun fait ce qui lui plaît. Et ensuite, ce sera le dernier titre qui marche fort de Marine Escroc.
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0: Alors on va poursuivre cette balade Noawal et Agraon au village di Bogognano. Christophe Zagal nous emmène aujourd'hui au centre de secours des sapeurs-pompiers. On va y retrouver Marc-Antoine Mogellini. Il s'agit de son chef de centre.
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2: Marc-Antoine Mogellini est bocognanais, sapeur-pompier volontaire depuis 2011 dans son village. Chef du centre de secours, mais aussi menuisier de profession dans la région ajaccienne, il fait partie de ces jeunes du village qui ont décidé de s'engager au service de la population.
3: On a un petit centre de secours de village, donc très proche de ses habitants, puisque pour une dizaine de personnels, donc c'est leur lieu de vie, voire leurs racines. Donc on reste quand même très proche de la mairie et de ses habitants, donc avec des échanges, que ce soit le matin au café, des gens qui peuvent venir nous voir à la caserne ou qui ont besoin de nos services, bien entendu. Même si le secteur donc se cantonne à deux communes qui sont celles de Bocognan et celles de Tavir, donc on va partir du col de Vitsavone jusqu'au-dessus, partie nord du pont d'Ouchan. Donc ce qui nous donne quand même la spécificité, malgré le petit secteur, d'avoir quand même un panel d'intervention assez large, avec la territoriale 20 donc, qui traverse notre secteur, les villages, beaucoup de maquis, beaucoup de reliefs, quand même un délai d'intervention grâce à notre caserne, à notre centre de secours qui est assez court, assez écourté, comparé à une intervention qui viendrait de plus loin, des casernes voisines.
2: La caserne de Bocognano est ouverte 7 jours sur 7 et 24 heures sur 24.
3: En termes d'intervention, si on regarde des chiffres, bien sûr qu'on tourne entre, selon les années, 270 à 300 interventions, donc ce qui n'est pas non plus un centre énorme. Hormis donc bien sûr ça, la qualité d'intervention et la proximité avec les gens est très importante, puisque ça va partir d'un relevage chez l'habitant, donc quelqu'un qui a juste fait une chute, comme des interventions un peu plus importantes, que ce soit en secours ou en incendie pur et simple, et ce qui permet donc un grand maillage au niveau du service incendie et une proximité des secours dans toute la Corse, donc on y participe et on est fiers de défendre cette région tout simplement.
2: Comme Marc-Antoine Mogellini, ils sont entre 25 et 30 sapeurs-pompiers à se relayer toute l'année au centre de secours de Bocognan.
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0: avec l'association Rock in Bastille, avec notamment des concerts et une fête qui aura lieu les 10 et 11 juillet prochains. Ce sera au Jardin de l'Annonciade. On en parle dans ce journal des associations avec Valérie Franceschetti.
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2: Je vous propose de retrouver Pedro Carma dans notre journal d'Ila Soji pour parler de Rock in Bastille. À Pedro, vous nous présentez, bonjour, nous c'est à Soji.
3: Salut, alors nous sommes à Soji Rock in Bastille, c'est mon festival de rock au Jardin de l'Annonciade, qui s'est passé au 10 et 11 juillet 2026, et la sicura.
2: Alors, n'hésitez-moi, quant aux éditions, Négoujti.
3: Alors, c'est moi à Dertha édition, mais c'est cette année, et au niveau de la programmation, mais... i gruppi Blue Mood, Panzetta Paradise e Fidze Sun, che sono i nostri invitati, che vengono da Grenoble, per venerdì, dunque il 10 di luglio. 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

0: Savez-vous qu'il existe le parasite du parasite? Alors là, c'est extraordinaire, c'est très intéressant. C'est Fabrice Fenouillère qui nous en parle tout de suite dans C'est pas des salades.
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2: Bonjour à tous. Au cœur de la jungle de Bornéo vit un être vivant aux mœurs inavouables dont je vous ai déjà parlé. Il s'agit d'Ophiocordyceps, le célèbre champignon manipulateur. Sa spécialité, prendre le contrôle d'une fourmi. Une fois infectée, la malheureuse, mue par le champignon qui l'a colonisée de l'intérieur, abandonne sa colonie pour aller grimper le long d'une plante qu'elle ne fréquente habituellement jamais et finir par planter ses mandibules dans une de ses feuilles, sur laquelle elle va mourir, soudée au végétal et incapable de bouger. C'est sur son cadavre zombifié que notre champignon pourra tranquillement pousser en se nourrissant progressivement des organes de l'hyménoptère ayant servi de taxi funeste. Pendant longtemps, les scientifiques ont cru qu'Ophiocordyceps prenait possession du cerveau de sa victime pour l'emmener à aller mourir là où les conditions étaient les plus favorables à sa propre émancipation. Mais les recherches récentes ont davantage mis en lumière la capacité saisissante de notre criminel marionnettiste à coloniser les muscles et les tissus de l'insecte, tout en libérant un cocktail de molécules perturbant son système nerveux et transformant son hôte en pantin vivant condamné à servir de terreau aux parasites. Mais comme je vous le disais, cette histoire, si vous êtes de fidèles auditeurs, vous savez que je vous l'ai déjà racontée. Pour autant, si j'y reviens aujourd'hui, c'est parce qu'un troisième protagoniste, jusqu'ici passé inaperçu, est en fait présent très souvent au cœur de ces scènes de crimes tropicales. Lui aussi, c'est un champignon qui répond au doux nom de Pleurocordyceps cornusi nemata. Son mode opératoire, s'attaquer au champignon qui attaque la fourmi, autrement dit, il est passé maître en parasitage de parasites. Dans les faits, lorsque le premier champignon est en train de tranquillement se développer dans le corps de la fourmi morte qui l'a téléguidé précédemment, ce nouvel arrivant infiltre à son tour les tissus de son homologue fongique et s'en nourrit goulûment. Ce qui fait du nouveau venu dans cette histoire, que la science avait totalement raté dans ses inspections de terrain, un hyper-parasite. Comme quoi, dans le monde vivant, la nocivité ne semble pas avoir de limite.
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0: 17h sur les ondes RCFM, soyez les bienvenus. L'actualité, c'est avec Alexandre Sanguinetti. Bonsoir Alexandre.
1: Bonsoir. La canicule alerte orange prolongée en Corse au moins jusqu'à minuit ce soir. Des températures qui atteignent encore aujourd'hui les 38 degrés dans l'île. Jusqu'à 39 même annoncé ce week-end encore. Et puis des valeurs nocturnes. 25, 27 degrés qui ne rafraîchissent pas l'atmosphère. Au niveau national, le plan Orsan 3 a été déclenché dans les hôpitaux, tout comme le plan bleu dans les EHPAD. En Corse, cette semaine, chez les 75 ans et plus, le taux d'hospitalisation après un passage aux urgences a atteint 85%. Et c'est dans ce contexte que la préfecture de Corse du Sud lance un appel à la vigilance justement pour ce week-end. Ces fortes chaleurs combinées à une sécheresse et puis un vent attendu à 50 km/h fait grimper le risque incendie, notamment dans l'extrême sud de la Corse. L'ONF, l'Office National des Forêts, se dit particulièrement préoccupé par l'état de sécheresse de la végétation avec des niveaux jamais observés depuis 1996. D'ailleurs, un feu a parcouru aujourd'hui 4 hectares à la mi-journée sur la commune de Vivario. Le feu, désormais maîtrisé, est parti d'un bord de route au lieu dit canal. Il y a dans une forêt de pins, une grosse végétation selon le service incendie et secours. Une soixantaine de personnels, dont 36 sapeurs-pompiers avec 4 engins terrestres, ont dû être mobilisés dans cette zone difficile d'accès. En justice, le procès en appel du double assassinat de Porretta le 5 décembre 2017, procès qui arrive à son terme. Il se tient depuis le 4 mai dernier devant la cour d'assises des Bouches-du-Rhône à Aix-en-Provence. Le parquet général s'est donc lancé aujourd'hui dans le réquisitoire, un long réquisitoire en deux parties, puisqu'il y a 11 accusés dans le box, un réquisitoire toujours en cours. Enfin, des rassemblements de soutien à Scolagours en ce moment même à Bastia et Ajaccio pour protester à nouveau à la fois contre les recours engagés par l'État sur les financements de la collectivité de Corse. D'ailleurs, l'Assemblée de Corse a adopté une motion en faveur de Scolagours ce jeudi. Protestation du comité de soutien également sur la question de la contractualisation des postes d'enseignants.
0: Et nous y reviendrons dans votre journal de 18h, Alexandre.
1: Sans doute.
0: À tout à l'heure.
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0: Votre météo de la fin de la semaine, vous êtes nombreux à vous demander si les orages vont impacter votre région. Eh bien, nous allons vous donner la réponse tout de suite. Demain, ce sera ensoleillé le matin, des nuages vont se développer l'après-midi en montagne, avec des averses orageuses au programme. Les brises prendront le dessus, température attendue demain, de 33 à 36 sur le littoral, 31 à 36 degrés dans l'intérieur, et de 28 à 31 degrés dans les villages de montagne. C'est une légère baisse, côté maximal très légère. Pensez aux gestes de sécurité.
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0: Je suis ravie de vous retrouver à 17h passé de 3 minutes et retrouver également Hugo Pietri qui réalise cette émission. Marie-Ange Dos est au standard ce soir et vous offrira des places de théâtre pour la région bastiaise pour après-demain. Et puis vous allez retrouver toute l'équipe de vos chroniqueurs. Bienvenue sur les ondes RCFM.

0: Pardon my heart. Plaisir de vous retrouver, mais de voyager aussi ce soir grâce à Sylvia Cantelli. Nous allons partir pour l'Espagne.
1: La chronique du jour vous emmène en Espagne, à Madrid, cette ville où les nuits sont longues, les rues chaudes et où la musique mélange souvent groove, tension et liberté. On va écouter Tararea du collectif Alcoríricos. Ce morceau, ça parle de ces pensées qui tournent dans la tête et en boucle. Ça fait référence au fait de fredonner machinalement, presque pour essayer d'oublier quelque chose ou de garder le contrôle quand tout devient un peu fou. Et vous allez l'entendre dans ce morceau. Ce qu'on adore, c'est une espèce d'énergie très nocturne. On sent la ville, les discussions sans fin, les gens qui rentrent tard, les néons, les bars encore ouverts. Bref, c'est la fête. Et en même temps, il y a cette façon hyper libre de raconter ses émotions, sans jamais tomber dans le grand discours dramatique. Ça parle de quotidien, de contradictions, de fatigue mentale, parfois, mais toujours avec du mouvement, du rythme, la vie, quoi. Et c'est vrai qu'on fonctionne tous un peu comme ça. On danse sur nos propres inquiétudes. Et on n'oublie pas que certaines chansons ne servent pas qu'à fuir la nuit ou la réalité. Elles nous aident simplement à mieux traverser la vie.

Les nuits chaudes de Madrilène grâce à Tararea et Cecilia Cantelli qui vous propose de découvrir la musique des rives méditerranéennes. Demain à la même heure, un nouveau voyage et puis quand vous le souhaitez, sur notre site, ici, RCFM, musique de Méditerranée. Dans quelques secondes, justement, on va s'intéresser à ce soleil qui tape en Espagne, mais en Corse également, avec la solution des sticks solaires. Est-ce que c'est bien ou pas? Avantage, inconvénient? Muriel Cresté nous dira tout, juste après Isurgenti.

0: Did you run to is urgent in un talon de DRCFM. Et justement, puisqu'on parle de jeunesse, il y a des gestes à maîtriser pour garder notre capital.
1: La beauté, le bien-être. Muriel Christet.
2: Jusqu'à présent, on connaissait les crèmes. Sous forme de spray, sous forme de tube, toute présentation, mais des crèmes. Le stick est très à la mode. Le positif, c'est que ça résiste à l'eau. Puisque en général, elles sont assez cireuses, ces formes-là. Donc ça, c'est très bien.
3: L'application est top. Hein. On a une localisation précise sur le visage qui, d'un geste, nous permet de couvrir les zones qui sont intéressantes.
2: Voilà, et en fonction de sa taille, donc des petits sticks ronds ou allongés, adaptés au visage, ou des sticks plus larges. Alors pour les enfants, c'est très pratique, hein, ça coule pas partout. Hop, on y va, un petit coup de stick et c'est bon. Donc la résistance à l'eau est très intéressante. Le problème, c'est que ce mode de diffusion fait qu'on en met moins qu'une crème. Et donc, vous pensez avoir mis un SPF 50, par exemple, et en fait, en en mettant qu'une fois, vous passez une fois sur le front, vous êtes à presque un tiers.
3: Bon, et moi, je rajouterais le côté vanille-fraise, hein, de l'imprécision du stick où on ne sait plus exactement où est la démarcation du précédent passage.
2: Oui, par exemple, puisque c'est ni blanc ni bleu. Hein, y a une marque qui avait fait ça à un moment donné pour les crèmes solaires pour les enfants, où elles étaient colorées pour bien voir où on les mettait et rendre ça aussi un peu plus ludique. Donc, en fait, des dermatologues ont calculé que pour obtenir les 2 mg par centimètre carré qu'on doit mettre pour obtenir le SPF qui est écrit sur le tube, il faut passer 2 à 3 fois et y revenir toutes les 2 à 3 heures.
3: Ça, c'est vrai même pour les crèmes.
2: Tout à fait. L'intérêt de résister à l'eau, hein, c'est que vous pouvez aller à la plage, vous n'êtes pas obligé d'en remettre tout de suite après en sortant de l'eau. Par contre, les textures cires peuvent être vraiment embêtantes sur le visage parce qu'elles favorisent les comédons, les points noirs. Donc ça serait quand même dommage. Voilà, sinon, il n'y a que des avantages en termes de praticité, de transport, ça coule pas, comme on disait. Donc, c'est pas mal.

0: À toi.
1: Julie Negroni sur les ondes Versailles FM. 17h passé de 22 minutes. On se retrouve dans quelques instants.
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6: À suivre des idées de sortie avec votre agenda, juste après Jean-Paul Poletti.

0: Jean-Paul Poletti sur les ondes d'RCFM. Place à l'agenda.
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0: Et on part en balagne avec Jazz in Calvi, qui a débuté déjà le 23, avant-dernière soirée ce soir, à la nouvelle salle de spectacle de Calvi. La balagne, toujours avec un groupe qui s'appelle Balagne, des Polyphonies Corses, qui auront lieu place Pascal Paoli à Ilros dès 21h. Et Campagnoli, eux, seront en production à Bonifacio, en l'église Saint-Dominique à partir de 21h30. Voilà pour quelques rendez-vous musicaux de votre soirée. N'oubliez pas également les marchés qui se succèdent, comme le marché des artisans et des créateurs de Calenzane, qui aura lieu après-demain. Ça sera à Calenzane à partir de 9h, un moment où l'on rencontre ceux qui produisent, ceux qui passeront l'été aussi à vos côtés. Et puis il y a également le marché de Magina du Reliano demain, dès 9h, place Paoli. Et aussi un événement important. Et oui, c'est ce soir, dans la place des gouverneurs, dans la citadelle de Bastia, avec une pièce de théâtre dont vous avez certainement beaucoup entendu parler sur nos ondes, puisque Guy Cimino et ses comédiens vous livrent une adaptation in lingua nostra et de la célèbre comédie du dramaturge russe Nicolas Gogol, une pièce qui sera jouée pour la première fois ce soir, donc dans la cour du musée de Bastia, avant une tournée estivale à travers l'île. Ça s'appelle Au Révisor et vous avez certainement envie d'y aller. C'est à 21h30. Nous avons deux places pour vous. Deux places qu'il faut absolument venir chercher à la radio très rapidement. Vous n'êtes pas loin, vous avez envie de participer à cette soirée. 04 95 32 22 22. Marion Jodos attend votre appel. Deux places pour Au Révisor ce soir au cœur de la citadelle de Bastia. 21h30, vous êtes encore à temps de vivre une belle soirée entre tradition et modernité.
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0: Et dans quelques instants, on prend la direction de Borgo pour faire la connaissance de Vanina Viala.

0: Adèle avec Skyfall. Le travail de pépiniériste demande un vrai investissement constant sur au moins 10 mois de l'année. Nous allons rencontrer cette semaine la productrice d'oliviers et d'agrumes, Vanina Vial. Nous partons pour Borgo.
1: On peut s'aménager des horaires de travail. Après, pour mon travail, il y a vraiment des vagues. C'est-à-dire que février, mars, avril, c'est la taille. Mai, juin, c'est le greffage, la vente de plants. Juillet, août, septembre, c'est tout le champ de clémentine à surveiller, les insectes et les traitements, les engrais et tout. Après octobre, c'est la récolte. Novembre, décembre, c'est les oliviers avec la vente d'oliviers et tout. Et vraiment, on peut se dégager décembre, janvier de vacances. Allez, on va se dire ça. Et après, les jours, ben, c'est toujours pareil. C'est soit on va faire des grosses journées, mais après, par exemple, quand voilà, on travaille mai, juin, juillet, août, là, c'est sûr qu'on fait 6h midi. Parce qu'à midi, après, il faut arrêter. Dans les serres, on ne rentre plus. C'est impossible.
0: Voilà, il y a une adaptation aussi en fonction du contexte. Et puis, quelquefois, quand il y a des aléas, comme des coups de vent ou des problèmes, eh ben, il faut aussi augmenter la cadence.
1: Voilà, exactement. On est vraiment tributaire du temps.
0: Et donc, ça, ce sont des plants qui ont quel âge, Vanina ?
1: De ce côté-là, on va être sur des plants qui ont 24 mois. Et après, de ce côté-là, on a un peu de 18 mois. Et derrière, on a du 12 mois. Mais après, ça dépend aussi même de la variété. Parce que, par exemple, ce qui est Capanache, Sabine ou Zinza, là, vous le voyez, c'est plus poussant. Parce que ce que vous avez sur la gauche et les German que vous avez sur la droite,
0: ont le même âge.
1: Ça a quasiment le même âge. À 2-3 mois près, ça a le même âge. La German, elle est plus lente. Voilà. Mais comme elle a le meilleur rendement, c'est celle qui se vend le plus.
0: Ça veut dire que quelqu'un qui va vous dire, voilà, moi je voudrais un arbre plutôt retombant dans telle vallée, vous allez carrément vous adapter par rapport à un endroit, à une exposition, à une volonté esthétique ou de production de quelqu'un.
1: C'est plutôt par région. C'est-à-dire, je sais que dans le Nebbio, c'est souvent de la sabine qui est plantée. Donc, je vais orienter mes choix vers la sabine. Après, dans le sud, c'est la livanère ou la zinzale. La livanère, c'est la germana de Talano. Donc, c'est un peu comme la germana de Kazinka, c'est un peu comme l'ancienne frontoio qu'ils importaient. Ensuite, vous avez la courtinaise, qui est vraiment à Corté. Après, vous avez la Capanache, qui est essentiellement dans le Cap, donc qui est très tolérante au vent. Donc, c'est plus par des régions où je vais demander où sont les clients. Et c'est aussi, leur carnet de travail. Parce que souvent, l'oléiculture, c'est souvent un deuxième métier. Donc, c'est-à-dire que moi, il y a des gens qui ont planté et qui avaient, par exemple, de la clémentine Caffin. Donc, si vous avez de la Caffin, je ne vais pas vous donner de la German. Parce que la Caffin et la German, vous allez la récolter au même moment. Donc, si vous pouvez le faire, c'est très bien si vous pouvez vous dégager une autre équipe pour aller vous ramasser les oliviers, il n'y a aucun souci. Mais sinon, je vais partir sur des variétés tardives. Et vice-versa, si vous avez par exemple des orangers que vous allez ramasser en janvier-février, je ne vais pas vous proposer de la Sabine, je vais vous proposer de la German que vous allez ramasser en octobre-novembre.

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11: De la musique et de la bonne humeur, c'est un petit peu ce qui résume la présence du groupe Épaules. Ils étaient il y a quelques jours les invités de toute l'équipe du Cabaret et de Christophe Zagalia. Nous allons les retrouver avec Corinne Timpechta.

0: Merci, Yannick Lachapi.
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2: Et dans quelques minutes, nous retrouverons notre girandolone de la soirée. Il s'agit d'Arthur Solinas avec le général de brigade Paul Cesari. Nous prendrons la direction de la base navale d'Aspré. Tout ce sera après le journal d'Alexandre Sanguinetti.

et fredonner, ça c'est sûr. Dans quelques instants, nous retrouverons une Espagnole qui cartonne à travers le monde avec un concert magnifique. Elle s'appelle Rosalía. Mais avant, retour en Corse avec Tiardi Luna ou Laudoriente.

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0: Nous parlerons à 18h30 avec votre invité Fabrice Fenouillère d'une journée exceptionnelle qui s'annonce au Parc Galet et qui va refermer eh bien, cette période de rencontres dominicales hebdomadaires qui vous sont proposées déjà depuis quelques temps et un programme somptueux. Il faudra être au rendez-vous avec Fabrice d'ici 30 minutes exactement. Attendant, place à l'actualité. Voici le journal en compagnie d'Alexandre Sanguinetti. Bonsoir Alexandre.
3: Bonsoir Evelyne, bonsoir à toutes et à tous.
0: La canicule, alerte orange prolongée en Corse au moins jusqu'à minuit ce soir.
3: Les températures qui flirtent avec les 40 degrés, atteindre les 38 dans l'île. On annonce même 39 degrés ce week-end et des valeurs nocturnes. 25 à 27 degrés qui ne rafraîchissent pas vraiment l'atmosphère. Au niveau national, le plan Orsan 3 a été déclenché dans les hôpitaux, tout comme le plan bleu dans les EHPAD. C'est donc dans ce contexte que la préfecture de Corse du Sud lance un appel à la vigilance. Pour ce week-end, ces fortes chaleurs combinées à la sécheresse et un vent de 50 km/h font grimper le risque incendie, notamment dans l'extrême sud. Le préfet de Corse, Éric Jallon, avec Patrice Roubaud.
4: Nous sommes face à une situation qui mérite une vigilance très soutenue, puisque vous l'avez dit, c'est le troisième printemps le plus sec depuis 2000 et le plus chaud, en tout cas depuis que Météo France fait des mesures. Et à cette date, on a déjà une cinquantaine de départs de feux qui ont été constatés. Donc nous avons besoin d'adapter notre dispositif dans trois directions. Il faut qu'on ait un dispositif plus fort, il faut qu'on ait un dispositif anticipé et il faut qu'on ait un dispositif plus agile. Dès le 1er juillet, nous aurons un deuxième hélicoptère bombardier d'eau lourd qui sera positionné à Figari et qui restera jusqu'à la fin du mois d'août. Pour vous faire l'aperçu, entre guillemets, de nos moyens, traditionnellement, nous avons deux Canadair qui viennent. En général, ils viennent autour du 14 juillet. Ils seront ici dès le 4 juillet.
3: Éric Jallon, préfet de Corse, qui sera demain matin à 8h moins le quart, l'invité de la rédaction d'RCFM.
0: Un feu a parcouru 4 hectares aujourd'hui à la mi-journée sur la commune de Vivario.
3: Le feu fut désormais maîtrisé et parti du bord de la route sur le lieu dit canal. Il y a dans une forêt de pins et de grosses végétations. Selon le service incendie et secours, une soixantaine de personnels, dont 36 sapeurs-pompiers accompagnés, appuyés de 4 engins terrestres, ont été mobilisés dans cette zone difficile d'accès.
0: Et des températures qui pourraient redescendre la semaine prochaine.
3: Pourraient, en effet. C'est important le conditionnel, en tout cas sur la côte ouest de l'île, alors que la côte orientale pourrait, elle, bien connaître une nouvelle hausse des valeurs. En tout cas, c'est ce qu'a dit Patrice Fourcade, prévisionniste Météo France à Paul-Joseph Bouladou.
5: Il faut savoir qu'à partir de dimanche, le vent d'ouest va se lever tout doucement aux extrémités de l'île, notamment sur, dans l'extrême sud et sur la balade du Cap Corse. Ensuite, à partir de lundi, ce petit vent d'ouest va continuer de se renforcer ou de bien s'établir, en tout cas sur l'île. Ce qui provoquera donc un ralentissement ou un affaissement plutôt des températures sur la façade ouest à partir du début ou du milieu de semaine prochaine. En revanche, la côte orientale pourrait être exposée à des températures plus élevées par effet de feu.
0: Enfin, Christian Clavier est condamné à verser 600 000 euros aux finances publiques.
3: Un redressement fiscal, Evelyne, qui intervient 14 ans après la vente de sa villa de Punta d'Oro, le lotissement privé à Porto Vecchio, villa qui avait été envahie, vous vous en souvenez, par des militants nationalistes en 2008. Les militants dénonçaient à l'époque la spéculation foncière. Ils n'avaient pas tort, il faut le dire, puisque l'acteur français avait acheté cette maison un peu plus de 4 millions d'euros avant de la revendre quelques années plus tard, 8 millions et demi.
0: Comme dirait l'autre.
3: Une petite plus-value.
0: Merci pour ces précisions. 18h passées de 3 minutes, on fait un point sur la météo, même si votre journal a été bien complet.
3: Certes, un petit peu concentré sur cette canicule.
0: C'est très caliente en ce moment, vous avez remarqué.
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0: La météo, oui, des prochains jours, tout le monde attend un petit peu de pluie. Est-ce qu'elle va vous concerner? Je ne crois pas que vous soyez impacté, puisque demain, vendredi, vous aurez du soleil le matin. Des nuages vont se développer l'après-midi en montagne, avec quelques averses orageuses au programme, uniquement en montagne, on vous le disait. Température demain, du même ordre qu'aujourd'hui, peut-être 1 ou 2 degrés de moins l'après-midi. Les brises en journée et des températures, vous l'avez entendu, qui pourraient fléchir dès la semaine prochaine sur la côte ouest, mais ce ne sera pas le cas sur la côte est, où au contraire, elle pourrait prendre une certaine dimension. Encore, nous ne sommes pas sortis d'une période chaude et on vous rappelle que depuis que Météo France travaille, on n'avait jamais atteint des températures de ce type-là à cette saison.
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Cécile sur les ondes d'RCFM. Dans quelques minutes, nous prendrons la direction de la base navale d'Asprey et Toi à Ajaccio, où Arthur Solinas assiste à la session en région organisée par l'IHEDN. Qu'est-ce que c'est ? C'est l'Institut des Hautes Études de Défense Nationale. Nous le retrouverons avec le président de l'Association Régionale des Auditeurs, Corse et accompagnateur de la session, le général de brigade Paul Cesari. Ce sera juste après Punset Paradise. Pourquoi pas ? 18h passé de 9 minutes. Et n'oubliez pas le retour aussi du programme du Parc Galet dans 20 minutes avec Fabrice Fenouillère.

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1: Bonjour à toutes et à tous, section la base navale d'Aspreto à Ajaccio. C'est là que nous allons retrouver des participants à cette belle formation de 4 semaines en région qui est l'IHEDN. Et justement, pour en parler et pour découvrir qu'est-ce qu'est l'Institut des Hautes Études de Défense Nationale, nous retrouvons le général de brigade Paul Cesari. Bonjour.
2: Oui, bonjour. Alors, général de brigade aérienne en deuxième section, c'est-à-dire non plus en activité directe, mais une sorte de réserve.
1: Eh bien, merci de nous accueillir ici à la base navale d'Aspreto. On va donc débuter un peu pour découvrir tout cela. Vous êtes le président de l'association régionale des auditeurs de l'IHEDN Corse et accompagnateur de la session. Tout d'abord, comment se passe cette session de 4 semaines avec quand même des plannings assez denses?
2: Alors, c'est plutôt une session de 3 semaines, d'ailleurs. J'ai l'impression que ça se passe très bien. Alors, moi, j'accompagne cette session. Hein. Je ne suis pas l'organisateur, mais j'ai l'impression que ça se passe très bien, qu'il y a une très bonne ambiance et qu'il y a vraiment une cohésion qui s'est faite au sein du groupe. Donc, et qu'ils ont vraiment profité de toutes les formations qui leur ont été proposées, toutes les activités qui leur ont été proposées. Et qu'ils ont ensemble pu réfléchir, parce que c'est quand même la finalité, pu réfléchir aux enjeux de défense, défense au sens large, hein, non pas défense strictement militaire, mais bien au-delà, hein, toutes les menaces de nature hybride, comme on dit aujourd'hui, hein, qui peuvent concerner nos sociétés, notamment les attaques cyber, les manipulations de l'information, les manipulations cognitives, les instrumentalisations de population, ou encore l'instrumentalisation du droit ou de l'économie à des fins de coercition. Donc, ils se sont, je pense, bien imprégnés de toutes ces notions. Ils ont pu réfléchir ensemble et demain, ils vont pouvoir, j'allais dire, proposer le fruit de leurs travaux en commun, parce que c'est un des points clés de ces formations que propose l'IHEDN, c'est amener des auditeurs qui viennent d'horizons très divers, à la fois géographique et professionnel, à réfléchir ensemble sur des problématiques de défense et à proposer vraiment des recommandations de nature opérationnelle sur des sujets qui traitent bien sûr des affaires de défense, mais qui ont aussi une résonance insulaire, une résonance sur le territoire où cette formation est dispensée.
1: Alors justement, qu'est-ce qu'on peut dire sur l'association régionale des auditeurs de Corse auprès des nouvelles promotions? Comment vous en arrivez quelque part en aide? Vous êtes un peu, vous créez un peu le lien, le chemin?
2: Alors, c'est un petit peu ça. Donc l'association des auditeurs IHEDN Corse, ce sont d'anciens auditeurs qui ont suivi des formations IHEDN et qui se regroupent, j'allais dire, pour ensemble s'inscrire dans une double démarche ou une double ambition. C'était à la fois contribuer à sensibiliser nos concitoyens à ces questions de défense, à ces enjeux qui deviennent cruciaux, on le voit bien au travers de l'actualité, et également se positionner en relais, en facilitateur entre l'ensemble de la société insulaire dans toutes ses composantes et j'allais dire la communauté défense au sens élargi. Alors bien sûr l'IHEDN, les armées, les industries qui sont plus ou moins liées à la défense, également par exemple la communauté de la réflexion sur les questions stratégiques. Donc j'allais dire c'est cette double ambition qui nous anime au quotidien et donc évidemment l'intérêt avec cette formation en cours, c'est que nos rangs d'associations puissent gagner en nombre avec de nouveaux adhérents. Voilà.
1: En tant qu'ancien auditeur aussi, peut-être un dernier message que vous souhaiteriez adresser aux Corses qui nous écoutent ce matin sur RCFM et qui découvrent aujourd'hui l'Institut des Hautes Études de Défense Nationale. Un message peut-être pour l'avenir notamment?
2: Bien, je dirais que finalement, pouvoir disposer de clés de compréhension des questions de défense, ça nous concerne tous. Tous citoyens dans une société démocratique, quelles que soient nos convictions religieuses, philosophiques, politiques. Et je crois que c'est vraiment important de pouvoir, grâce à l'IHEDN, mais grâce également à l'action d'autres organismes, pouvoir justement mieux comprendre, mieux être davantage éclairé sur ces sujets.
1: Eh bien, merci, Général, de nous avoir accueillis ici à la base navale d'Asprit. On reste ici, hein, sur la base, et on se retrouve d'ici quelques instants, si vous le voulez bien, pour continuer à parler de cette formation de non pas 4 semaines, mais 3. L'Institut des hautes études de défense nationale, nous serons avec un auditeur qui participe donc à ces semaines de formation, c'est Laurent Terramor. On se retrouve d'ici quelques instants.

0: Without Arthur. Mais on va le rejoindre tout de suite, Arthur. Depuis ce matin, il est à Ajaccio pour découvrir la session de 3 semaines organisée en Corse par l'Institut des Hautes Études de Défense Nationale et donc direction de la base navale d'Aspret pour donc retrouver Laurent Terramor, si auditeur de cette session et spécialiste aussi de cet univers.
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1: Oui, effectivement, nous sommes de retour, comme vous l'avez dit, avec Laurent Terramor,

0: souvent en Corse et je la trouvais très intéressante sur la vision de défense du territoire. Là, c'est une session régionale, donc on identifie les problématiques de la région plus particulièrement.
1: Justement, pour rebondir à votre profession de sapeur-pompier, qu'est-ce qu'espériez-vous retrouver dans cette formation au cours de ces semaines intenses ?
0: Mais c'est d'avoir une analyse, on va dire, sur le long terme, prendre en compte l'évolution géopolitique, établir des stratégies. Nous devons réfléchir à ce qui pourrait se passer dans les années à venir, donc étudier différents scénarios et préparer la réponse opérationnelle et faire face à différents événements qui pourraient se passer.
1: Une grande diversité aussi au cours de ces semaines de formation. Vous avez sûrement échangé avec des militaires, des chefs d'entreprise, des hauts fonctionnaires. Qu'est-ce qu'apporte concrètement dans des semaines de formation comme celle-ci, cette diversité ?
0: Alors déjà, c'est très enrichissant parce qu'on a des univers complètement différents, donc avec des approches d'une problématique complètement différente. Ce qui a été intéressant par rapport à notre comité, parce qu'on a plusieurs comités, c'est justement de mettre à plat tout ça, trouver un consensus pour avoir une bonne réponse et à la situation. Ça a vraiment été très très intéressant, puisque dans la réalité, c'est ce qui se passera. Vous avez des acteurs de l'académie de Corse, vous pouvez avoir des chefs d'entreprise, l'énergie, les sapeurs-pompiers, différents secours, donc différents acteurs qui vont se retrouver autour d'une table pour trouver la meilleure des réponses. Donc en fait, c'est ce travail qui a été préparé pour le cas où ça devrait arriver.
1: Y a-t-il un sujet, vous avez participé notamment à de nombreuses visites de sites, de nombreuses conférences, échangé, on le disait, avec de nombreuses personnalités. Y a-t-il un sujet ou une conférence, une visite de site qui vous a marqué particulièrement ?
0: Alors oui, un petit peu, parce que nous avons eu la chance de faire donc une semaine sur Bastia, une semaine sur Toulon et une semaine sur Ajaccio. Toulon m'a marqué par rapport à l'évolution qu'il y a par rapport au niveau de la défense avec la construction du futur porte-avions. Donc il y a une dynamique économique très très importante dans le secteur et je pense que la Corse a sa place à jouer, notamment pour nos jeunes, par exemple la création d'un bac professionnel aéronautique, puisque il y en a un qui est créé à Toulon. Donc je me suis dit pourquoi pas en créer un en Corse pour que nos jeunes puissent aller éventuellement trouver du travail pas très loin de la Corse, parce que le secteur de l'emploi est aussi difficile, mais pas que, également trouver des entreprises qui pourraient venir s'installer en Corse ou des jeunes Corses démarrer des entreprises, des start-up, et pourquoi pas travailler avec un partenariat pour développer dans des bonnes conditions, puisque la Corse a de très très bonnes conditions. Je pense qu'il y a vraiment quelque chose à faire sur ce domaine-là et créer même de l'élitisme avec l'Université de Corse, vraiment attirer des talents. Je pense que sur les 10 prochaines années, il y a des choses à faire.
1: Concrètement, en quoi cette expérience pourra-t-elle être utile dans votre métier de gestion de crise et de secours pour demain ?
0: Alors moi, personnellement, chez un choix professionnel qui se dessine, parce que je souhaite quitter les pompiers pour aller plutôt dans la gestion de crise en préfecture, c'est l'interservice. C'est de vraiment prendre en compte toute cette notion d'acteurs qui vont intervenir.
1: Dernière question, Laurent. Si vous deviez convaincre un professionnel corse de candidater à une future session IHEDN, quel argument lui donneriez-vous ? Mais je crois qu'il y a tout dans cette interview.
0: Je pense, mais il y a une découverte de profils complètement différents, un enrichissement personnel, et on nous a dit on va se faire des amis d'enfance. Et en fait, c'est un petit peu ce qui se passe cette session. On a passé 3 semaines ensemble et il y a des liens qui se sont tissés avec les uns les autres. Beaucoup ont découvert la Corse, puisque la session région Corse n'est pas exclusivement dédiée aux Corses, mais un grand pourcentage, à une majorité, on est des insulaires, mais ça a fait découvrir à d'autres personnes la Corse. Ça, c'était aussi intéressant, et nous aussi, de nous enrichir, de partir sur le continent, voir, par exemple, Naval Group. Moi, j'étais très, très, très impressionné par la haute technologie de ce genre d'entreprise. Donc, voilà, de belles perspectives. N'hésitez pas à regarder ce que c'est l'IHEDN, et il y a la session Corse. On a une association régionale, donc l'AR33, qui est l'association régionale de l'IHEDN, et on peut déjà participer pour après candidater en tant qu'auditeur. Donc voilà, il y a plusieurs étapes.
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3: Merci Laurent et merci Arthur. Informations et modalités d'adhésion sur le site internet de l'IHEDN si vous voulez plus de précisions. Dans quelques instants, nous allons retrouver Fabrice Fenouillère pour parler d'un événement ce dimanche à ne surtout pas louper.

0: 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C'est le dernier titre de Louane. Restez avec nous, notre invité arrive dans 2 minutes.
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0: Les rencontres dominicales hebdomadaires du Parc Galet font une pause cet été. Alors on va vite se précipiter ce dimanche à Taluizulac et on en parle avec le directeur du Parc Galet.
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0: Bonsoir Fabrice Fenouillère.
7: Bonsoir Evelyne, bonsoir à tout le monde.
0: C'est une journée événement qui vient clôturer ce cycle de conférences qui reprendra le 6 septembre prochain. Et donc là, avant cette pause estivale, où il se passera quand même pas mal de choses au Parc Galet, mais côté conférences, on va refermer le cycle avec une journée qui va marquer les esprits, Fabrice.
7: Oui, c'est totalement ça. C'est vrai que l'été, on est un peu plus dans de l'accueil du public qui vient visiter le jardin, les musées, faire le sentier pieds nus, qui a des rencontres humaines un peu différentes. Et le dimanche se termine, on l'avait commencé en mars, hein, cette année, celui-ci. Et c'est vrai que toute la journée, pour le coup, on va finir, je dirais, en beauté, parce qu'en réalité, c'est le plus gros événement de l'année, c'est le plus riche en rencontres, autour d'une grande thématique qui devrait plaire parce qu'elle parle à tout le monde, c'est à la fois l'agroforesterie, mais surtout la régénération du vivant. C'est-à-dire qu'on va parler de l'importance des sols, que ce soit ceux de nos jardins, de nos campagnes, de nos forêts, le sol, hein, qui doit être en tout cas d'une richesse extraordinaire en termes de capacité à servir l'autre et qui malheureusement est maltraité de plus en plus par l'humain. Donc les sols, les arbres, les forêts, les rivières, les fleuves, les zones humides, tout le vivant finalement, notamment celui qui nous entoure, dans lequel on est immergé, on va le traiter. Ça veut dire 6 conférences dans la journée, avec les meilleurs à chaque fois dans chaque domaine.
0: C'est impressionnant parce que c'est presque une conférence toutes les heures, une rencontre toutes les heures,
7: complètement,
0: quasiment. Et chaque fois, donc, vous l'avez dit, hein, Fabrice, des grands spécialistes et un travail aussi co-construit le matin avec l'Université de Corse.
7: C'est ça, le matin notamment, vous savez, tout au long de l'année, on a précisément avec l'université ce partenariat qui nous permet de territorialiser les recherches, le propos, la rencontre entre les chercheurs donc, et le grand public. Et là, le matin de ce dimanche 28, en effet, avec eux, on a construit un programme où il y aura à la fois précisément une biochimiste insulaire qui travaille à l'université et qui est spécialiste de ces sols dont on parlait tout à l'heure, de l'importance de les avoir en bonne santé, les bonnes pratiques aussi, pour son jardin par exemple, mais au-delà, on disait, pour l'agriculture ou le monde sauvage. Et puis, juste après, on aura, toujours dans le cadre de ce partenariat de matinée pour entamer la journée avec l'université, un certain bien nommé, oserais-je dire, parce que pour le coup, il en a l'habitude, Marc Dufumier. Et Marc Dufumier, c'est juste le plus grand spécialiste français, voire européen, de l'agroforesterie, c'est-à-dire une autre manière de penser l'agriculture pour nourrir évidemment l'homme, mais en faisant en fonction des écosystèmes. Et lui, il est extrêmement rare, et alors on aura la chance de l'avoir à 11h ce dimanche.
0: C'est passionnant parce que, en fait, Fabrice, quand on est passionné par le potager, par la mise en valeur d'un site, par l'inquiétude que l'on peut avoir aussi quelquefois quand on se dit mais est-ce que tout ce que je mets en place aujourd'hui au niveau de ma production agricole, est-ce qu'elle est durable, est-ce qu'elle ne va pas user le sol? On a là la réponse, on parle de la santé des sols, on parle de l'agroécologie, comment on fait pour faire un pas de côté, c'est novateur tout ça.
7: C'est ça. Alors la Corse s'en est saisie en termes de jolie inquiétude, hein, c'est-à-dire de favoriser ces pratiques-là depuis un petit moment déjà. Mais pour le coup, on a besoin, nous, d'entendre ça, de continuer à comprendre en quoi ces nouvelles pratiques agricoles ou beaucoup plus, je dirais, domestiques, hein, pour ceux qui ont aussi un bout de terre, sont intéressantes. Parce qu'en fait, l'agroforesterie, au-delà d'une philosophie même, hein, c'est vraiment de la science. La science du vivant, la science du complexe dans la plantation et dans tout ce qui est autour de la plantation. Ça veut dire que c'est pas juste, par exemple, hein, une plante dans un jardin avec juste la terre qu'il faut et l'engrais qui convient, et peut-être la bonne installation en termes de d'ombrage ou de soleil, non. Ça veut dire quels sont les oiseaux qu'il y a à ce moment-là dans les parages, quelles vont être les autres plantes qui vont apporter, par les racines par exemple, des bénéfices à celles que je viens de planter. Quel arbre je pourrais mettre à côté pour que, de manière écosystémique, il y ait également un apport à cette plante qui, moi, va m'aider à produire quelque chose. Le fleuve qui passe pas très loin, comment est-ce que je peux faire par rapport à l'humidité des sols pour qu'il s'infiltre un peu plus près de moi au lieu d'avoir une retenue un peu plus haut. Donc, on est vraiment dans l'idée de l'écosystémique, comprendre en fait le vivant tout autour de ce qu'on souhaite produire pour que tout ça s'harmonise bien. Alors c'est des bonnes pratiques, mais aujourd'hui la science nous aide à bien comprendre ce système-là et donc c'est hyper vertueux parce qu'en réalité à la fin vous avez des productions magnifiques, normalement, avec de bonnes pratiques et extrêmement pauvre en entrant chimique, par exemple, voire absent à ce moment-là.
0: Et durable, puisque la terre n'est pas impactée, donc on peut refaire ça l'année suivante, ou peut-être deux ans
7: totalement,
0: plus tard.
7: Totalement, c'est pensé sur des années en termes de cycle, évidemment.
0: C'est passionnant, Fabrice, parce que ça permet aussi de se dire, je repense ma façon de voir la terre, de voir l'espace. On était souvent dans un rapport esthétique, on était souvent dans un rapport d'intérêt. Et là, ce pas de côté, on se rend compte que non seulement il permet de penser de façon collective les choses, mais on a derrière des récompenses. C'est ça un peu le principe de ces messages.
7: Oui, c'est ça. Alors, on peut avoir des récompenses quand on est un agriculteur, évidemment, ou quand on travaille dans de la production un petit peu plus de masse. Hein, quand on en fait sa profession, on peut avoir de vraies récompenses de production tout en ayant d'abord une diversification, puisqu'on peut comprendre quelles essences vont avec quelles essences, par exemple, si on parle de végétal, et pouvoir toute l'année avoir des rotations bénéfiques les unes pour les autres. Évidemment, avec beaucoup moins de coûts de chimie, donc plus que du bio à la fin. Et puis surtout, on a cette compréhension de la nature. Et là, on a besoin que les scientifiques aussi nous expliquent des choses. Comment les insectes travaillent, ils y sont dans tous les cas, plutôt que de les éliminer. Alors bien sûr, il y a les nuisibles, et ça, faut faire attention, mais les autres y sont, et ils sont aussi positifs. Bien souvent, on parlait des oiseaux, on parlait des arbres à côté, on parlait des haies, de la température, de l'eau, de l'importance aussi de l'humidité apportée par des forêts voisines, par exemple. Enfin, tout ça est scientifiquement intéressant aujourd'hui à écouter, à comprendre. Et à la fin, on est dans un milieu qui nous permet, parce que cet écosystème existe depuis la nuit des temps, même si évidemment on l'a modifié, nous permet de mieux produire si on s'appuie aussi sur lui. Donc c'est vraiment s'appuyer sur le vivant pour produire davantage de manière vertueuse. C'est pas une vue de l'esprit, ça fonctionne vraiment, et je trouve que c'est vraiment intéressant de l'éclairer également pour le grand public.
0: Et puis on fait écho, Fabrice, avec cette journée exceptionnelle aussi, à ce que nous rencontrons aujourd'hui, c'est-à-dire des problèmes liés à un dérèglement climatique, et qui, on a un regard positif aussi, parce qu'on se dit, mais on a des alliés, on a des partenaires face à cette situation-là. Nous avons simplement peut-être à reboiser, à repenser les espaces autour de nous, par exemple.
7: Par exemple, ouais. Et vous avez bien raison. Et pour le coup, l'après-midi hein, de ce dimanche, puisqu'on s'arrêtait un peu sur le cas de l'agroforesterie, c'était en matinée, mais pour aller dans le sens de ce que vous dites, l'après-midi, on aura Ernst Zurker, qui est, à mon sens, le plus grand ingénieur forestier aujourd'hui, hein, qui puisse venir nous raconter combien la forêt est importante, combien l'arbre est un allié, évidemment en ville. Hein, et alors, pour le coup, avec la canicule actuelle, on comprend combien sous les arbres la température baisse, bien plus que sous un parasol, combien, évidemment, ils servent ensuite à attirer la pluie. Hein, on connaît le principe de communication, on va dire, chimique entre l'arbre et les nuages. Donc, il va nous expliquer, cet ingénieur forestier, combien l'arbre est précieux, combien l'arbre, évidemment, est un allié de l'humain pour demain, combien il est important également dans son jardin, dans son système agricole, dans les oiseaux qui vont y nicher, dans les insectes qui vont y trouver refuge. Il y a quasiment 10 000 espèces vivantes dans un arbre qu'on ne voit pas, mais qui sont là et qui travaillent finalement pour nous, si on sait travailler avec eux. Et on sait qu'on s'est coupé évidemment, depuis 1850, hein, essentiellement, on s'est coupé de la nature. C'est le moment où on est parti beaucoup en ville, plus qu'en Corse, hein, je parle au niveau européen. Et donc, revenir à des systèmes qu'on a un peu perdu de vue, parce que ce sont nos sociétés contemporaines, et en Corse, on n'y a pas trop échappé.
0: En les comprenant.
7: 80%, mm-hmm. 80% de la population de notre île vit en ville.
0: Tout à fait.
7: Sur nos 350 000, vous regardez Bastia, Ajaccio, Porto Vecchio, les grandes, entre guillemets, villes, ça fait plus de 80% de chez nous. Donc, on peut avoir perdu pied un peu, alors moins chez nous qu'ailleurs. On a ce rapport à la terre quand même, mais recomprendre comment le vivant travaille autour de ça, ça me paraît vraiment essentiel. Alors pour le coup, Ernst Zurker sur les arbres va nous enjoliver l'après-midi, quoi.
0: Ça c'est passionnant. Alors bien sûr, ça nous fait regarder la forêt et les arbres qui nous entourent de façon vraiment différente et penser peut-être aussi que quelquefois il y en a pas assez. Et puis il y a ce retour aussi à l'intérêt de valoriser les zones humides. On l'a rappelé plusieurs fois que c'était indispensable aujourd'hui, même face aux catastrophes que l'on peut rencontrer. Quand il y a des pluies diluviennes, la zone humide, elle est là pour canaliser, pour tempérer. Et finalement, préserver ces zones humides aujourd'hui, c'est lutter aussi contre la pression de l'homme et la pression aussi d'un climat qui est complètement déréglé.
7: Totalement, on en a beaucoup en Corse. On a des spécialistes, bien sûr, à l'université, mais pas que, hein, dans les différents offices de ces zones humides. À 14h, on aura Thomas Lédier Antonini, qui est donc un des régionaux de l'État pour cette journée, qui est un spécialiste, pour le coup, des zones humides en tant que géologue de ces terrains-là. Lui va nous parler de cette importance, des enjeux, évidemment, de la manière de travailler avec ces zones humides quand on les préserve, quand on les restaure, en comprenant comment les écosystèmes de ces zones fonctionnent. Donc on va apprendre plein de choses, évidemment, scientifiques, écologiques, et en lien direct avec la nature, avec un grand N. Mais ce qui est très intéressant dans ce que vous disiez, c'est qu'on peut aujourd'hui également provoquer, chez nous comme ailleurs, hein, la naissance de zones humides en canalisant différemment l'eau, en lui permettant de s'infiltrer autrement, comme elle pouvait le faire d'ailleurs par le passé, quand on la contraignait un peu moins. Et là, pour le coup, c'est Charlène Descollonges qui va suivre la présentation de notre ami insulaire Thomas Lédier Antonini. Et Charlène Descollonges, elle est spécialiste de l'hydrologie régénérative. Ça veut dire que en tant qu'ingénieure, elle a travaillé des années sur ces questions. Comment est-ce qu'au lieu de canaliser l'eau, et c'est quand même bien, hein, comment est-ce qu'au lieu de faire des retenues collinaires, et c'est quand même bien, des barrages, et là on sait que c'est parfois plus discutable, on peut aussi permettre à l'eau de se réinfiltrer dans les nappes du sol, en la conduisant, en la ralentissant, en la guidant, en lui faisant retrouver des chemins ancestraux. Et pour le coup, vous avez là tout un sol imbibé qui retrouve une vie différente. Et ça se travaille en ingénierie, ça fonctionne. Ça s'appelle de la régénération autour de l'eau. Et elle va nous expliquer comment est-ce qu'on peut s'inspirer de ces pratiques-là.
0: Ça peut être, par exemple, Fabrice, ce que l'on peut voir dans certaines régions, c'est-à-dire ces cours d'eau que l'on a modifiés avec un côté très sinueux pour que la descente soit très très lente et que du coup les terrains qui sont juste à côté puissent être mieux irrigués, ça peut être ça, un cours d'eau un peu plus calme,
7: C'est totalement ça, le fait de pouvoir le ralentir, alors ça peut pas se faire dans toutes les zones, de pouvoir travailler les méandres un peu différemment sans forcément amener l'eau là où naturellement elle n'aimerait pas forcément aller, mais on se rend compte qu'il y a des choses naturelles qui ont empêché des cours originelle, on se rend compte qu'il y a des terres qui peuvent un peu plus largement être immergées et que ce serait de très belles cultures possiblement là où c'est extrêmement sec puisque l'eau est contrainte dans un lit un peu différent, en touchant à peine évidemment parfois à la géomorphologie du lieu, on permet d'avoir un sol et c'est ça qui est important, d'être imbibé en fait, hein, cette question de ce sol qui peut recevoir cette eau par diffusion lente sur les côtés, les bas-côtés quand on le peut, tout en ne faisant pas œuvre évidemment d'industrie dans la manière de contraindre à peine ce déplacement à certains endroits. Ça s'appelle, pour le coup, hein, je vous le disais, l'hydrologie régénérative. Charlène Descollonges est vraiment plus qu'une pionnière. Hein, elle a travaillé pendant des années dans les plus grands sites mondiaux sur cette question-là. Et je trouve que c'est intéressant de la voir en Corse parce que cette ingénieure, d'abord, est passionnante quand elle parle, est hyper pédagogue. Elle va amener des choses qu'on n'a pas toujours en tête, qu'on prendra ou pas, qu'on retiendra ou pas, auquel on adhérera ou pas. Enfin, quand la science parle et quand ça fonctionne ailleurs et quand on a pas mal d'eau et qu'on a des problèmes de gestion d'eau, il peut y avoir des idées intéressantes qui vont sortir.
0: Quand on vous disait que c'était une journée exceptionnelle pour penser autrement notre relation au territoire, on ne vous a pas menti.
7: Là,
0: et
7: là,
0: c'est
7: on a
0: pas
7: vraiment
0: fini.
7: 5 ou 6.
0: Vous vous terminez par un anniversaire, puisqu'il y a un organisme qui fête ses 10 ans et qui nous rappelle que ce qui nous entoure est extrêmement important. On a parlé des rivières, on a parlé des fleuves et il y a aussi la mer.
7: C'est vrai, il nous manquait ça. Si on fait un peu les contours un peu de ces paysages ou de ce territoire, avec le parc naturel marin du Cap Corse à Grillat et qui vient à nos côtés là pour clore la journée, parce que ce milieu marin, on n'en aura pas trop encore parlé, même s'il sera là en filigrane de notre journée, évidemment avec l'eau qui s'y jette pour nos fleuves, etc. Enfin, on va faire un focus avec notamment cette équipe-là, avec Maddy Kanchemi, qui est donc la directrice, et puis des chercheurs à ses côtés. Et on va parler de ces 10 ans du parc naturel marin, du Cap Corse à Grillat, à l'écoute de la mer. Comment est-ce qu'on a commencé il y a 10 ans, sachant qu'on ne savait pas trop précisément quel était l'état de cette mer-là dans ce parc qui allait naître, quelles étaient les pressions particulières, quels étaient les domaines d'action qu'il fallait avoir sur la faune et la flore, quelle préservation, et ça a été le babusard rapidement, on en parlera, doit être privilégiée, comment est-ce qu'on doit suivre les espèces, comment est-ce qu'on a un impact de l'homme ou du réchauffement. Et puis en 10 ans, on a appris plein de choses, on a accumulé des connaissances dans ce parc marin. On a fait plein d'actions envers des actions de gestion, des actions de police parfois, des actions de réglementation, des actions évidemment de médiation. Et là, ça nous donnera l'occasion de parler de notre mer pour ce territoire qui est celui du Cap Corse à Grillat et pour ce parc marin, mais au-delà en fait des problématiques liées à la mer en Corse à travers 10 ans de retour d'expérience du parc.
0: Agroécologie et régénération du vivant, journée, oui, événement. Ah oui, vraiment. Difficile de faire une sélection parmi ces rencontres magnifiques quasiment toutes les heures à partir de 10h jusqu'à 18h. Le mieux, c'est d'y passer la journée. Et en plus, on a les conditions idéales parce que au Parc Galet, on a compris que le végétal était important. Donc le cadre est somptueux. On est à l'ombre, on profite.
7: Oui, on va faire dehors en plus, Evelyne.
0: Et oui, vous savez, j'ai vu si ça je peux à l'ombre parce que, de la tonnelle.
7: C'est ça, parce que d'habitude, bon, on a beaucoup de gens qui nous fréquentent, peut-être que certains sont à l'écoute en ce moment même. C'est vrai qu'avec la canicule, il est compliqué de sortir de chez soi, on le sait, hein, on le voit bien. Sur la route, on voit moins de monde. Mais pour le coup, c'est pour ça que dimanche, on a choisi de décentraliser un peu nos conférences. On les faisait dans une grande salle, ventilée. Mais quand on est beaucoup dans une grande salle, il peut faire un peu chaud, évidemment. Donc on les fera dehors. Et ça tombe bien pour la thématique, on sera entouré de verdure, mais à l'ombre. Généralement, il y a un courant d'air qui vient de la mer dans le couloir de notre terrasse là-haut. Et toutes les conférences se feront dehors, oui, voilà, se feront dehors avec même la capacité de boire un café, de manger une glace ou de prendre quelque chose au food truck. Enfin, on peut être là sans être là si on le veut aussi, parce qu'on peut aller visiter un musée, ils sont tous climatisés. Hein. On peut aller regarder un film au cinéma chez nous, on peut revenir, on va avec son enfant dans un atelier, on repasse dans la conférence d'après. Oui, on peut vivre une journée autour de la nature et du vivant tout en faisant un peu son choix, en grignotant et en se baladant sur le parc. C'est un peu l'idée de ce dimanche.
0: Les conférences donc se passeront à l'ombre et en plein air, sous la terrasse panoramique du parc. Ça. Fabrice Fenouillère, et bien rendez-vous dimanche.
7: Ben oui, on va apprendre plein de choses.
0: C'est super. Merci beaucoup d'en avoir parlé avec
7: nous. Merci, Hélène.
0: Et puis, bravo pour ce cycle de conférences exceptionnel qui a égrené notre printemps et qui nous permet de débuter l'été avec le sourire. Merci, Fabrice.
7: C'est vrai. Merci beaucoup.
0: À très bientôt. À bientôt. Au revoir.
7: Au revoir.

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1: 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Moi je suis une immense fan.

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0: L'amour à la plage, le tube le plus insouciant des années 80, est né pour nous faire oublier une année absolument catastrophique.
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0: En 1986, on parle de Tchernobyl, de l'épidémie du sida et la France pleure Coluche. C'est dans ce climat anxiogène que déboule le duo Niagara. Avec l'amour à la plage, les Rennais cassent les codes. Ils nous offrent un tube entre mambo et pop kitsch, porté par un clip aux allures de vidéo amateur. Même la chaîne américaine MTV tombe sous le charme de cette French Touch et les diffuse en boucle.

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20 ans, Jules Laverte, originaire des déserts près de La Fécla dans les Bauges en Savoie, sort son premier single, Courant éclair. Étudiant en triple diplôme et sportif de haut niveau, Jules a aussi participé à The Voice Kids il y a quelques années.

0: 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Jules Leverte, courant éclair. 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

0: Connaissez-vous le point commun entre un génie russe, un inventeur fou et notre dev national? C'est le tube Vanina.
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0: Tout commence en 1931, quand Igor Stravinsky compose un concerto pour violon. 30 ans plus tard, le claviériste Del Shannon s'inspire du mouvement final pour créer le hit américain Runaway. C'est en 1974 que Dev adapte le titre en français.

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Il supplie sa maison de disques de tout annuler. Mais à la suite d'une erreur de bureau, les disques partent en rayon. Résultat, 1 million d'exemplaires vendus. 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

trio morlaisien revient avec un nouvel extrait de l'album « Tout s'efface ». Dans la chanson « Je veux voler », leur rock noir et intense raconte l'urgence du désir d'évasion.

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4: Bonjour, je m'appelle Isor. Je suis née au milieu des animaux. J'ai 15 ans et j'habite à Labédouère, à Serret.
2: Ici Touraine, les gens d'ici.
4: Mon père a créé le parc il y a 35 ans maintenant. Et il prenait des animaux à un peu de différents endroits. Et on a des naissances chaque année pour renouveler un peu la harpe.
5: Ma guide aujourd'hui n'est pas une adolescente comme les autres. Elle partage sa vie entre l'école et les animaux.
4: C'est sûr que avoir des amis et savoir que je vis au quotidien avec des animaux, ça leur fait rêver. Donc ils veulent forcément venir chez moi. Ouais, je me sens chanceuse parce que je sais que j'ai de la chance de vivre avec des animaux et que c'est pas le quotidien de tout le monde. Qu'il y a des gens qui peuvent être même dans le besoin ou des choses comme ça. Mais on essaye toujours de faire partager un peu tout ça à travers différents événements. Et on fait ce qu'on va faire aujourd'hui avec vous. On va aller nourrir les animaux, leur expliquer un peu le fonctionnement de ce qu'on fait chaque jour.
5: Isor et sa sœur Sixtine sont d'ailleurs appelées les petites mouglis de la Touraine.
4: Elle qui s'appelle Cannelle. C'est pareil, on l'a élevée au biberon parce qu'en fait, elle est née très très tard par rapport à la période de naissance des daims. Elle est née en septembre alors que c'est juin-juillet. C'est pareil, on l'a élevée au biberon. Là, par exemple, c'est notre père, c'est Sixtine et moi qui sommes devenus ses mères adoptives. Et en fait, le premier individu qu'un petit voit, il le considère comme sa mère. L'élément nourricier va devenir sa mère. On connaît quelques trucs que les autres n'ont pas forcément en connaissance. Donc forcément, on apporte un peu, par exemple, dans des évaluations ou des choses comme ça, pour essayer aussi de gratter les points, forcément.
5: Malicieuse, mademoiselle Isor est contemplative.
4: Alors là, c'est des oies du Canada, de Bernache. Donc en fait, elles sont sauvages, elles viennent de temps en temps sur le plan d'eau et tout. Comme ça, elles ont de la nourriture. Elles sont complètement libres de partir, de revenir. Enfin, elles font ce qu'elles veulent. C'est joli le matin, par exemple, de se lever et de voir les oies sur le plan d'eau. C'est pas mal.
5: Ce plan d'eau qui rappelle forcément de bons souvenirs.
4: Je suis toute petite, on se met à l'eau avec les biches. On se baigne avec elles. Et c'est vrai que, entre guillemets, j'ai appris à nager avec elles. Appris à être en confiance dans l'eau avec mes petits brassards tout roses. Et en fait, on profite du cadre à fond. Que ce soit par la nature ou même par le domaine animalier.
5: Et là, on se dit que la vie est belle quand on a 15 ans. Pour découvrir Isor et Sixtine, direction la page Facebook du même nom, Le Monde d'Isor et Sixtine. Prochainement, des événements seront organisés qui s'appellent Dans la foulée des biches. Affaire à suivre.
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6: Bonjour.
7: Bonjour.
6: Alors, on m'a dit de venir vous voir pour découvrir un peu votre métier. Vous êtes vidéaste, c'est ça?
7: C'est exactement ça. Je suis vidéaste à Poitiers, aux alentours, et France et au-delà.
6: Alors, il y a les caméras classique, j'ai envie de dire celle que tout le monde voit, tout le monde visualise, imagine. Mais aujourd'hui, ce qui marche aussi, c'est les drones.
7: Exactement, parce qu'effectivement, j'ai la chance d'être aussi télépilote de drone professionnel. Et aujourd'hui, on va pouvoir peut-être regarder quelque chose, ça peut être chouette. Donc, effectivement.
6: C'est compliqué à contrôler, à piloter un drone.
7: Alors, aujourd'hui, avec toutes les aides qu'on a, oui et non. Dans la mesure où, quand on fait ça, moi, je fais ça très souvent, donc non, ça va. Mais quand on débute, c'est assez intuitif parce que bah, y a beaucoup d'aides au pilotage. Et effectivement, quand on est dans la bonne réglementation et qu'on vole bien, bah non, en fait, c'est assez facile, c'est des joysticks. Je sais pas si vous jouez aux jeux vidéo, c'est un peu comme un jeu vidéo, donc c'est vraiment sympa quoi.
6: Si je pose la question, c'est parce que du coup je vais vouloir essayer. Forcément, on est dans le jardin et on peut pas voler trop, il y a des réglementations, mais
7: exactement. Mais là, on est vraiment autorisé à voler parce que moi je suis dans une zone complètement ouverte, donc on est ce qu'on appelle en catégorie ouverte, et donc il y a aucun souci ici pour voler, tout va bien.
6: Trop bien. Eh ben allez, on y va.
7: On va le faire décoller. Donc il est en train de récupérer notre signal GPS pour pouvoir voler correctement. Hop là. C'est très facile. Pour vous montrer, on a en fait deux joysticks. On a un joystick qui va gérer l'altitude, donc au bas. Et là, le même joystick qui va faire le lacet, donc droite et gauche. Et donc là, on va avoir ce qu'on appelle le tangage, donc pour aller vers l'avant, pour aller vers l'arrière et pour aller sur les côtés. Voilà.
6: L'image est parfaitement fixe, c'est incroyable.
7: Effectivement, l'image est très fixe parce que là, on est sur un drone gimbal, donc il est lui stabilisé. En fait, quand on se met ici, je sais pas si vous voyez, mais là, quand on va à droite et à gauche, et ben là, la caméra en elle-même, en fait, elle bouge pas.
6: Mais alors, ça peut voler combien de temps un drone comme celui-là?
7: Ça dépend des versions. On peut aller sur du 40 minutes, 45 minutes par batterie. C'est quand même pas mal parce que nous, effectivement, quand on a des plans, alors la plupart les plans sont réfléchis en amont, donc on sait exactement ce qu'on veut, mais il faut quand même tester les cadrages. Donc ça nous permet vraiment d'être en l'air faire correctement. Et une fois qu'on lance notre enregistrement, on a déjà tout ce qu'on veut et on a encore de la possibilité.
6: Est-ce que je peux essayer?
7: Bien sûr, avec
6: allez, tac, ça c'est pour...
7: Ouais, ça c'est pour l'altitude, donc haut.
6: Ok. Et bas. Et est-ce que vous avez le contrôle de la caméra?
7: Alors oui, effectivement, vous avez le contrôle de la caméra avec la petite molette
6: qui
7: est ici. En fait, si vous baissez en haut et en bas, et bien là, du coup, vous pouvez directement cadrer ce que vous voulez.
6: Donc, là, c'est un joujou à combien ça?
7: Alors, celui-là, c'est un petit joujou, on va dire. C'est un joujou à 1600, 1700 euros. Mais j'ai une autre grosse machine qui aujourd'hui est adaptée pour la réglementation. Et là, on est plus aux abords de 5000 euros, 6000 euros.
6: Bon, s'il n'y avait pas la réglementation, il pourrait monter à combien?
7: Alors, s'il n'y avait pas la réglementation, on imagine qu'on pourrait aller jusqu'à du 500 mètres d'altitude, 600 mètres.
6: Bon, pas assez encore pour atteindre la station spatiale.
7: Alors, non, pas assez pour atteindre la station spatiale. Et heureusement, parce que vu la vitesse qui passe, ça serait compliqué pour eux. Pas encore, mais peut-être, c'est ça l'innovation dont vous parliez. Ça se trouve, ça sera pour aller dans la station spatiale en drone.
6: Voilà ce que je vais créer. C'est ça l'idée.
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1: Pourquoi appelle-t-on l'eau l'or bleu?
8: En fait, l'eau, ça donne de l'énergie, ça peut donner aussi des bonnes vies aux animaux et ça peut donner des bons trucs à l'environnement. Ça sert à la vie de contenir de l'oxygène et sans l'eau, en fait, à la terre, ça s'en fait une grosse boule de désert.
9: Bah, pour moi, on appelle l'eau l'or bleu parce que l'eau, c'est précieux. Prends par exemple le pays, l'Afrique, au Sahara. Bah, l'eau là-bas, c'est comme de l'or. Si t'en as, c'est magique. Parce que là-bas, ils ont pas beaucoup d'eau. Mais oui, l'eau, c'est précieux et c'est aussi important parce que quand il y a des réchauffements climatiques, il n'y a plus beaucoup d'eau.
10: C'est grâce à ça qu'on vit aujourd'hui. Parce que si on boit pas, si on s'hydrate pas trois jours, on sera déjà mort. C'est vraiment précieux l'eau, faut qu'on en ait à l'infini.
8: Vous avez vu les usines comme Christine, tout ça? En fait, eux, ils gaspillent l'eau. Ils fabriquent de l'eau qui se périme, donc ça se fait pas.
11: Et aussi, l'eau, c'est censé pas d'être périmé, parce que l'eau, dès qu'il y avait personne dans ce monde, maman, il y avait déjà l'eau. Et cristalline, maintenant, c'est comme si leur but, c'était de construire de l'eau et après, de mettre des dates pour la périmation.
9: En fait, non, les usines cristallines, c'est en fait, ils récupèrent, je pense, de l'eau de mer et après, ils la filtrent, ils enlèvent le sel pour pouvoir en faire de l'eau minérale. De l'eau de source un peu pour boire.
1: Et alors chez vous, vous prenez l'eau du robinet ou vous avez des bouteilles d'eau?
10: Moi je pense que je bois plus au robinet parce que en fait on a trois bouteilles et après on remplit à l'infini.

y avait à la mairie, le jour de la kermesse, une photo de Jean Jaurès. Et chaque verre de vin était un diamant rose, posé sur fond de silicose. Il parlait de 36 et des coups de grisou, des accidents du fond du trou.

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1: Dans le Nord-Pas-de-Calais, dès que les beaux jours reviennent, il n'y a pas que les shorts et les jupes qui font leur réapparition.
2: Je m'appelle Marc Osselet et je suis glacier artisanal dans le Pas-de-Calais.
1: Alors Marc, c'est quoi votre histoire? Vous avez été longtemps éloigné de la région, non?
2: Moi je suis né à Lens, en 81. Quand j'ai eu 7 ans, mes parents ils ont quitté la France pour partir en Polynésie française. Donc j'ai grandi à Tahiti et je suis revenu vivre en France sur mes terres, j'ai envie de dire, en 2011. Aujourd'hui, j'ai eu un petit parcours qui a fait qu'aujourd'hui, j'ai monté mon entreprise en 2019 et on fabrique des glaces artisanales à l'étrême.
1: Et à Tahiti, vous étiez déjà en train de fabriquer des glaces?
2: Oui, oui. Pendant presque 7 ans aussi, mon père avait racheté une fabrique de glace là-bas et on servait tous les archipels de Polynésie en glace pour la restauration, les hôtels, les cafés, les restaurants et je me suis régalé là-dedans et c'est là que j'ai appris à découvrir tout ce qui est le goût, les produits locaux, exotiques, etc. L'appétence sur le goût et le produit, ouais.
1: Partir en vacances à Tahiti et vivre à Tahiti, c'est deux choses qui n'ont rien à voir, c'est très différent j'imagine.
2: C'est toujours pareil, c'est différent, c'est comme, faut comparer ça à la vie dans un village, parce que tout le monde se connaît à peu près. Moi je crois que j'ai jamais passé une fois à aller faire mes courses dans un supermarché sans croiser quelqu'un que je connaissais, donc c'est comme un village, c'est la belle vie quoi. C'est quand on s'en va qu'on se rend compte qu'avoir la mer à proximité, l'océan, la mer bleue, les lagons et puis Moréa qui est juste en face, c'est quand on s'en rend plus trop compte. Quand on y est, ça paraît évident, mais quand on en part, on a effectivement ce manque qui revient, quoi.
1: Revenons à la crème glacée. Il paraît que c'est dans le Nord-Pas-de-Calais qu'on en mange le plus, c'est vrai?
2: Il fait pas très beau dans notre secteur, donc on se réchauffe avec des produits froids, j'en sais rien, ça réchauffe le cœur.
1: Et qu'est-ce qu'elles ont de commun avec Tahiti, vos crèmes glacées?
2: La générosité. Parce que là-bas, c'est une population qui est très généreuse, très accueillante. Là-bas, il y a pas de règles. C'est-à-dire, tu passes, t'es là, bah viens, on t'accueille, tu manges. Enfin, c'est vraiment rassembleur. Et moi, je pense que dans l'éthique que j'ai de mes recettes, c'est ça, c'est de la générosité, de l'intensité, du goût, donner du goût, quoi. Voilà, et de l'amour dans ce qu'on fait. Ça, c'est très important. Alors moi, c'est ici à l'Étrême où j'ai eu la chance de pouvoir m'installer dans notre entreprise Les Glaces de Marc, juste en face de chez Roquette, où on essaye de vraiment respecter la tradition de l'authenticité, de la naturalité, de la générosité, comme j'ai pu connaître à Tahiti et dans le cœur des gens du Nord-Pas-de-Calais.
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3: Bonjour Médéric Esquisserus.
4: Bonjour Philippe, bonjour à tous.
3: Notre linguiste marseillais. Vous m'inquiétez, Médé, vous avez un drôle de regard inquisiteur ce matin. Là.
4: Inquisiteur?
3: Ouais, un petit peu, oui.
4: Mais confesseur peut-être.
3: Ah.
4: Je vais commencer par une question. Mmh. Êtes-vous capable de résister à la tentation? Attendez. Mmh. Est-ce que vous êtes capable de résister à, je sais pas moi, un bon aioli provençal?
3: Ah, c'est difficile.
4: L'aioli complet, hein.
3: Oui.
4: Avec tous les légumes, la morue, et gras d'ail dans la sauce. Moi non, j'avoue. Est-ce que vous êtes capable de résister à une daube qui a mijoté pendant des heures et qui embaume la maison?
3: Ah, c'est compliqué.
4: À un morceau de gâteau des rois au frit confit bien pégueux.
3: Ouais.
4: Êtes-vous capable de résister? Ça, je sais que non. À un chichi fraîchi, tout chaud et bien sucré. Et voilà. Alors, je parle que des désirs gustatifs, que du plaisir de la chair. Car je pourrais aussi vous poser des questions sur les plaisirs de la chair et vous interroger sur votre capacité à résister à la tentation. Mais ce n'est pas mon rôle. Je ne suis ni confiseur, ni confesseur. En revanche, certains en entendent de belles. La semaine dernière, plusieurs temps forts religieux ont commencé, le ramadan pour les musulmans, mais aussi le carême pour les chrétiens. C'est dans ce cadre que l'on m'a envoyé un lien vers le podcast Carême dans la ville, réalisé par des dominicains, avec l'épisode du 22 février au titre forcément alléchant, Confession marseillaise. Et je n'ai pas résisté à la tentation, j'ai écouté. Et vous aussi, vous allez écouter. C'est le frère Clément Binachon, du couvent de Saint-Lazare à Marseille, qui parle. Et voilà cette drôle de confession marseillaise, avec l'accent, ou pas.
5: Confession marseillaise. Après avoir jeûné 40 jours et 40 nuits, Jésus eut faim. Matthieu, chapitre 1, verset 2. Marseille, il y a quelques années, dans un confessionnal. Bénissez-moi mon père parce que j'ai péché. Je dois vous confesser, mon père, que j'ai peur que d'avoir été infidèle. C'était la semaine passée. Je prenais mon café tranquille à mon poste habituel en terrasse au-dessus de la plage des Catalans. Et là, il y a une petite que le bon Dieu avait drôlement bien proportionné, qui a eu la mauvaise idée que d'aller piquer une tête là sous mes yeux. Mais je ne vous cache pas que ce spectacle m'a un peu émotionné. Et c'est ça que je voudrais confesser. Vous me pardonnerez cet exemple pagnolesque, mais il me semble éclairer une confusion courante.
4: Ah, la petite des Catalans. Alors voilà, oui, je vous résume l'essentiel de cet épisode. Ce n'est pas un péché que d'éprouver la tentation, le désir, l'envie, tant que vous n'y succombez pas. Bon. On en parle de l'accent. Mmh. On sent que frère Binachon essaie d'imiter l'accent marseillais, mais sans se lâcher totalement. Ça donne l'accent, avouons-le, très bizarre, hein, une imitation pas trop réussie, mais il faut savoir faire preuve de clémence, et donc on pardonne volontiers à frère Clément Binachon. Vous remarquerez qu'il est resté sobre. Hein. Il aurait pu se laisser aller à répéter ce que l'on peut entendre, hein. Souvent de très mauvais goût, voire très sexiste. Hein. Ça peut aller de « Oh, vé la petite comme elle est charmante, Fada !» à « Ting comme elle est bonasse !» en passant par « Oh, elle est bien tankée, celle-là hein. !» Voir en mode chanson hein, « Il y a une petite, la belle de mai, coquin de sort, qu'elle me plaît !» ou « Il y a une petite au catalan, hein, vous pouvez faire ça aussi. » Et ça peut marcher dans plein de sens. Hein. Des filles qui parlent de mecs, des mecs qui parlent de mecs, des filles qui parlent de filles, chacun s'y retrouvera. Mm-hmm. Merci à Sophie pour l'envoi de ce podcast et le bonjour à toutes les femmes folles à la messe, comme le disait Rabelais. Bon carême à toutes et tous, Ramadan Mabrouk si c'est le cas, et méfie à la tentation, ouais. Espenché. Oui, pécho, c'est péché.
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6: La nature.
7: Aux gens qui habitent à côté.
8: Bah moi, je sais pas, mais il y a monsieur le maire. Dans son prénom, il y a le maire. Bah, il y a la mère. Du coup, bah moi, du coup, je pense que c'est à lui.
9: Ah, tu penses que monsieur le maire est le propriétaire de la mer?
8: Oui.
9: Et comment on appelle les habitants de la mer?
8: C'est ceux qui habitent dans les îles.
9: Et est-ce que vous savez combien elle mesure, la mer? Est-ce que vous savez jusqu'où ça peut descendre?
8: 60 mètres? 3 km?
7: 100 mètres? 200 plus,
9: plus. Quels sont les animaux qui vivent tout dans le fond de la mer?
8: Une raie? Une pieuvre? Une tortue? Les étoiles de mer? Les corails? Les requins? Les poissons?
10: Et avec Sophie?
11: Oui!
10: Ce sera tout?
11: Non!
10: Ce sera tout?
11: Non!
10: Ce sera tout?
9: Comment ils font pour voir?
8: Ils ont une vision plus adaptée dans l'eau.
7: Ils ont des gros yeux.
9: Mais des fois, il fait vraiment très nuit. Hein. Vous avez vu des images, des fois?
8: Parce qu'en fait, il y a des poissons qu'ils ont une antenne où il y a une petite boule qui fait de la lumière.
9: Mais ils n'en ont pas tous. Alors comment ils font les autres, ceux qui n'ont pas de lampe?
8: Ils s'approchent d'eux et du coup, ils voient.
9: Tu penses qu'en fait, il y en a qui ont des lampes et ceux qui veulent voir, bah, ils suivent ceux qui ont des lampes?
8: Ouais.
9: Et quel est le plus gros des animaux, selon vous, qui vit sous l'eau, tout dans le fond de l'eau?
8: Une pieuvre. Des grosses pieuvres. Des baleines. Une grosse baleine. Un requin. La barrière des corails.
9: C'est quoi la barrière de corail?
8: Bah, ça permet pour pas que les requins aillent manger ceux qui sont après la barrière.
9: C'est comme une clôture, en fait?
8: Un peu. C'est comme un filet dans l'eau, et c'est pour que les gens ils se baignent dedans, et pour pas que les requins ils mangent les gens qui se baignent.
9: Parce que les requins, ça mange les gens?
7: Les requins, c'est méchant, donc bah moi, je pense que oui.
12: Des fois, je regarde des vidéos de requins, et du coup, et ben, je vois où des fois, ils en mangent les gens, et je pense que c'est très, très, très méchant.
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1: Salut Brézizel.
2: Est-ce que par hasard vous ne seriez pas la petite Manon?
1: Je m'appelle Manon.
2: Il faut bientôt regarder pour te reconnaître.
1: J'ai 22 ans, bientôt 23.
3: L'appareil est un peu plus que son âge. Elle fait au moins 18 ans. Qu'est-ce que tu fais?
1: Je suis vendeuse de carrelage et je suis dans les petits bonheurs.
2: Mais pourquoi, hein? Pourquoi?
3: Parce qu'elle est belle. Parce que je suis d'accord.
4: Elle vient d'où cette fille?
1: J'habite à Quimper, je ne suis pas originaire d'ici, j'habite à Cancale de base, ville de cœur, la meilleure ville de Bretagne.
5: Le symbole de la nation bretonne.
1: Moi Cancale, j'aime Cancale parce que c'est une petite ville avec un petit port magnifique. Tout le monde se connaît, il y a la joie de vivre, il y a les huîtres, il y a le vin blanc, il y a les bars, il y a tout ce qu'il faut pour avoir une belle vie en fait.
6: Et sinon, les huîtres?
7: Il y a encore eu une marée noire en Bretagne.
8: Putain, une marée noire, c'est de l'encre de sèche.
9: Alors, où est-elle ton île?
1: Si je devais finir mes vieux jours sur une île bretonne, je dirais Groix. Franchement, ça a été le coup de cœur de mon été, là, dernier. J'ai pas été sur beaucoup d'îles, parce que les Glénans, bon, c'est vu et revu, mais Groix, franchement...
10: Non mais franchement, qu'est-ce que tu lui trouves, hein?
1: En fait, c'est un mini Cancale.
11: Oh non, mais c'est pas vrai, vous croyez pas que vous poussez?
12: Un méga tube?
1: Ma chanson préférée, c'est Je te promets.
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1: C'est vraiment la chanson que je pourrais sortir à toutes sortes de soirées. Et je n'ai pas honte de le dire. Mamie, une love de Johnny, a vu tous ses concerts, elle a le tatouage sur le bras, elle a fait tous ses concerts. Ses premiers concerts, là, dans la fosse, comme ça, mamie, génial. Ah, je te promets, c'est vraiment la meilleure musique que j'aime.
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16: Changement d'époque en cours.
1: Si je pouvais voyager dans le temps, j'irais à l'époque baroque, parce que j'aurais aimé...

0: belge.
1: Pourquoi ?
0: Qui klaxonnait pour être sûr qu'il parte vraiment, sinon il reste sur le palier. Mais, quoique, il y a tellement de grisailles et de brouillard chez nous que peut-être qu'en Lorraine, on joue de la corne juste pour être certain qu'on est bien vivant. Mais, ah oui, dis donc, je suis encore là. Encore klaxonner en arrivant, ça se comprend.
1: Oui,
0: par exemple, dans une ferme où il n'y a pas de sonnette, ni d'interphone, ou dans le cas d'une visite à des amis naturistes. T'as pas envie de voir à poil, ou qui ont des pratiques un peu cheloues. Tu sais, tu préviens que t'arrives. Mais en partant, tout joyeux soit ton signal, tout prolongement du bon repas partagé soit-il, tout écho de l'amitié qui te lie à tes hôtes soit-il, tout point d'exclamation à une soirée excellente, à 2h du matin, là où il ravit tes copains, il fait chier tous les autres voisins. Tu risques fort de déclencher une kyrielle de réactions irritées. Une de mes voisines, pleine de bon sens, me disait l'autre fois, le klaxon devrait faire autant de bruit dehors que dedans, ça limiterait son usage. C'est pas bête ?
1: C'est vrai.
0: Rappelons ce matin que l'usage de l'avertisseur est encadré par la loi.
1: Oui.
0: Je cite,
1: oh là là.
0: En France, dans une agglomération, il est prohibé lorsqu'il fait jour, sauf en cas de danger immédiat. À la campagne, on peut l'utiliser pour prévenir d'autres usagers, par exemple sur une route particulièrement étroite. Mais de nuit, le klaxon est interdit partout, sauf en cas d'absolue nécessité. Bon, on pourrait rétorquer que l'absolue nécessité de dire merci et qu'il y ait une bonne ambiance fait loi. Mais non, l'utilisation du klaxon hors de ces circonstances est passible d'une amende forfaitaire de 68 euros. Avouez que ça fait cher le tut-tut.
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3: Nous l'avions déjà reçue dans Toujours à la page en tant que romancière. La romanaise Magali Milot est de retour dans les librairies, mais cette fois en tant que médecin. Le métier qu'elle a exercé passionnellement jusqu'à un burn-out en blouse blanche. C'est d'ailleurs le titre qu'elle a choisi pour ce témoignage qui paraît chez l'Archipel, « Mon burn-out en blouse blanche ». Un livre qui commence le jour où Magali échappe de peu à la mort au volant, parce que son cœur déclenche, au milieu de nulle part, une crise de tachycardie. Et ce n'était pas le premier symptôme, il y avait eu des bronchites à répétition, l'eczéma et même l'apparition d'un foyer d'endométriose. Et bien sûr, la course contre le temps pour s'occuper de ses enfants, recevoir ses 40 patients par jour, les ruminations nocturnes, la boule au ventre le jour. Et il y a aussi eu le déni, un refus de voir qu'il était urgent qu'elle arrête. Même cet accident, évité de justesse, n'aura pas su lui mettre les points sur les i. Pourquoi, Magali Milot ?
4: Je ne sais pas exactement, mais c'est vrai que j'avais beaucoup de culpabilité à m'arrêter par rapport aux patients, par rapport à ma famille. Dans nos études, on ne nous apprend pas à prendre soin de nous. On nous apprend à toujours être là, toujours travailler, voilà, faire plus. Et puis, en tant que femme, j'allais dire, on est un peu des rocs, on est, voilà, on est les piliers. Et oui, je me disais, il faut que je tienne, quoi, il faut tenir.
3: Et vous aviez des reproches qui vous étaient faits dans le cadre familial, effectivement. Comment vous les expliquez ?
4: Je pense que c'est pas compris ce qu'on vit quand on est en burn-out. Et voilà, et peut-être que l'entourage a besoin de savoir que c'est pas quelque chose qu'on ne veut plus faire, c'est juste qu'on peut plus parce qu'on n'a pas assez d'énergie. Donc je pense que c'est pas compris.
3: Pas compris non plus par une partie du corps médical, parce que vous avez quelques consultations qui sont quand même assez violentes.
4: Oui, les médecins ne m'écoutaient pas vraiment. En tout cas, certains que j'ai vus. C'était assez compliqué, ça, pour moi.
3: Qui a été ou quelle a été la première personne ou le premier moment qui vous a autorisé à vous dire, là, je vis quelque chose et c'est légitime de dire stop ?
4: Alors, la première personne, ça a été quand même la psychologue qui m'a suivie. Mais au début, c'est pareil, je ne voulais pas croire à ce qu'elle me disait. Elle m'a vraiment dit, c'est un burn-out, etc. Il va falloir du temps. Mais moi, j'étais encore dans le déni, en me disant, non, mais c'est trop long. Elle me parle d'un an et demi de repos. Moi, j'ai envie de reprendre et je vais reprendre bien plus vite.
3: Écrire ce livre, pour vous, c'était un bilan, c'était un message. Comment est-ce que vous l'avez abordé ?
4: Pour moi, c'est plus un message, en fait. C'est plus pour aider les gens qui sont en burn-out, mais aussi les proches. Après, c'était aussi alerter, parce qu'il y a beaucoup de burn-out en ce moment, dans toutes les professions, mais le milieu médical est quand même bien impacté. Le système médical actuellement, je vais dire, il est plus performant, parce que chaque médecin a trop de patients, comme je le mets à la fin. La patientèle a augmenté de 1/5 par médecin. C'est très compliqué. Donc c'est pour ça qu'il y a des médecins qui tombent, j'allais dire, malades de plus en plus. Moi, je dirais, ce qui est essentiel par rapport aux professions médicales, aux médecins, c'est prendre soin de soi pour pouvoir ensuite redonner aux autres. Et puis après, même pour la plupart des personnes, essayer

0: Et toujours de se ramener un peu à soi et à quels sont mes besoins, quelles sont mes limites, et j'ai le droit de dire non pour certaines choses pour pouvoir me préserver, préserver ma santé.
1: Magali Milo a vécu 3 ans de descente aux enfers et a mis 3 ans à se reconstruire grâce au repos, à la méditation, à la danse, à l'écriture. Grâce à un recentrage sur elle-même et une remise en question profonde de son mode de vie. Elle délivre un témoignage touchant et un message indispensable dans « Mon burn-out en blouse blanche » paru chez l'Archipel.
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1: Et bonjour. Ça va, vous allez bien?
2: Ça va bien et vous?
1: Allez, oui, ça va très bien, merci.
2: Bon, alors on est ici dans l'univers de l'Italie.
1: Voilà. C'est ça, Little Italy.
2: Voilà. Little Italy, ici, avenue de Grande-Bretagne à Perpignan.
1: Exactement, depuis 2010, je crois. Je suis installé depuis...
2: Vous comptez plus?
1: Non, je compte plus. Les années sont passées assez vite.
2: Alors ça s'appelle Peperoncino.
1: Oui, il s'appelle Peperoncino parce que
2: Peperoncino. Ah, Peperoncino, pardon. Voilà. Et alors, ça, c'est le nom d'un petit légume.
1: Ça, c'est le nom de piment.
2: Alors, c'est très, très sympa chez vous. Hein. Ça sent bon l'Italie. On a d'un côté l'épicerie, Renato, avec des produits que vous ramenez d'Italie. Et de quelle région précisément?
1: L'importation de mes produits, c'est direct. J'importe directement mes produits. Pour ce qui concerne aussi les pâtes, le vin, l'huile d'olive et tout le reste. Donc, je mets l'accent, bien évidemment, sur ma région. Je suis napolitaine d'origine, donc sur la campagne. Et sur le sud de l'Italie. Je néglige pas le nord. Il y a des régions comme la Lombardie, le Piémont, l'Emilia-Romagne qui nous amènent des choses magnifiques. Rien que le jambon de Parme, le parmesan et tout ça.
2: Et alors là, justement, vous avez quoi sous la vitrine?
1: Le gorgonzola mascarpone. Il y a le produit phare de ces derniers temps, que c'est ce que vous appelez en France le bajou de porc. C'est le guanciale di maiale. C'est ce produit avec lequel on fait la carbonara, vous savez, le fameux plat.
2: Un peu de lard.
1: Oui, c'est comme du lard, mais ça a une texture un peu différente, voilà.
2: Ça, c'est essentiel au carbonara.
1: Ah, c'est un must. Si vous n'avez pas ça, vous ne la faites pas, voilà. Et après les jambons, tout est à la coupe. Souvent, mes clients me sollicitent pour des plats de charcuterie composée. Disons, bah, j'appelle ça la raclette à l'italienne parce qu'ils me demandent des plats de charcuterie pour faire leur raclette. Et voilà.
2: Bon, vous avez un tablier, Renato, et pour cause, de l'autre côté, il y a votre cuisine.
1: Oui, donc ça, c'est ma petite cuisine. Elle est complètement ouverte. Le fait d'avoir la cuisine ouverte, c'est un concept tout à fait italien et surtout de chez moi.
2: C'est ça les peperoncino?
1: Oui.
2: Vous allez mettre dans quel plat?
1: Ça, on les met un peu de partout. Hein. Franchement, on les utilise un peu de partout. Notamment, il y a des pâtes qu'on fait, la pasta aglio, olio et peperoncino. C'est la plus simple des recettes de pâtes. Juste un fil d'huile d'olive, de l'ail et del peperoncino, comme ça, que vous pouvez aussi casser avec vos mains. Et voilà, sa sauce est prête, on passe à table.
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3: En 2012, cela fait 2 ans que Georges, on va l'appeler Georges aujourd'hui, a ouvert un gîte à Néfiès, à côté de Pézenas. Il est anglais et ce jour-là, il attend qu'un de ses hôtes revienne quoi au gîte. C'est un concitoyen, un anglais aussi, comme lui. Il s'appelle Marc-Anthony McGovern, il a la cinquantaine sympathiquement rougeaude et il a payé son séjour en cash quelques semaines avant, à la fin du mois de février. Sauf que Marc ne revient pas. C'est les gendarmes qui arrivent. Marc-Anthony McGovern a été arrêté juste avant avenue de la gare. C'est un fugitif et ça fait 6 ans que Interpol le cherche. Avant d'atterrir dans le gîte de Néfiès, il a vécu en Espagne, il a séjourné à Marseillan. Il a été condamné en 2008 par un juge de Canterbury pour avoir mené une escroquerie à la TVA pour un montant total de 7 millions de livres, c'est-à-dire à l'époque 8,5 millions d'euros. Marc-Anthony McGovern a alors envoyé une lettre au juge en lui disant que la perspective de la prison était bouleversante et le terrifiait, et il s'est tiré. D'autant plus qu'il savait de quoi il parlait, puisqu'en fait, une dizaine d'années auparavant, il avait déjà mené une affaire de fraude, il avait déjà été découvert, et il avait déjà pris la tangente, en Belgique cette fois-là. Il avait été arrêté en 2001, extradé en Angleterre et condamné en 2002. En 2012, donc, Marc-Anthony McGovern est arrêté le 28 mars à Néfiès, écroué à Villeneuve-les-Maglone, et le 16 avril, la police britannique vient le chercher à l'aéroport de Toulouse. Il est incarcéré ensuite à Gatwick. Et puis bon, plus de nouvelles pendant quelques années. Tout est tranquille, voilà, on n'a plus de nouvelles de Marc-Anthony McGovern. Jusqu'en 2020. Une entreprise, la Westway Holdings Limited, domiciliée en Estonie, a reçu 26 millions de livres de la part d'investisseurs pour les placer dans l'immobilier. Cette entreprise est placée en liquidation en 2021. Et le propriétaire de ce fonds d'investissement, c'est un dénommé Anthony Marx. Hein, vous noterez que c'est quand même assez proche de Marc-Anthony. Anthony Marx donc a caché le fait qu'il avait déjà été condamné pour escroquerie, ce qui est un problème bien sûr pour gérer un fonds d'investissement. Au-delà du fait qu'il ait menti sur son pédigré, il a aussi tapé dans la caisse allègrement. On estime qu'il a dépensé au moins 1,2 million de livres pour des dépenses personnelles. Alors florilège, je vous fais la petite liste. Il a bien sûr acheté et loué des biens immobiliers au Royaume-Uni et en Espagne. Il a aussi dépensé 53 000 livres pour des Rolex. Il a utilisé 121 000 livres pour aller à Dubaï et en Estonie en jet privé. Il a acheté des parts dans l'entreprise d'un de ses proches pour la modique somme de 30 000 livres. 22 000 livres pour faire installer une salle de cinéma dans un logement privé. 215 000 livres pour acheter des places de foot. On est sur un gros fan de foot. 20 000 livres de shopping dans des boutiques de luxe. Et puis 450 000 livres pour spéculer à la bourse. Je ne sais pas si notre ami Georges, qui a un gîte à Nefiès, écoute ici Héros. Mais si par hasard, il n'avait pas eu de nouvelles de son hôte sympa, mais recherché par Interpol, c'est maintenant chose faite.
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4: Moi, le plus dur à écrire en mots, c'est concessionnellement.
5: J'ai pas compris. Tu peux m'expliquer ? On a tous rien compris.
4: Concessionnellement.
6: Bah moi, c'est aucun mot, sauf ceux où il y a trois, deux lettres qui sont pareilles. Mais sinon, j'ai aucune difficulté sur les mots.
7: Bah, moi aussi, je suis d'accord. Je dirais anticonstitutionnellement parce que c'est le mot le plus long de la langue française. Et puis, en plus, c'est plus difficile que intergouvernementalisation.
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1: Là, on est vraiment dans l'ambiance. Hein.
2: Voilà.
1: Pour découvrir...
2: On va passer par là.
1: Oh. Bonjour. Donc là, parmi les bruits que vous entendez, on est vraiment dans l'ambiance du début de vinification dans un domaine viticole en Bourgogne. Alors, Nathan Drouin, on est chez vous et on est un petit peu pas chez vous.
3: Exactement, ouais. On est chez Vincent Girardin, donc au 5 impasse des Lamponnes, à Meursault. Et donc, j'ai la chance de pouvoir vinifier ici, dans cet espace, chez, du coup, mon patron.
1: Tout a été mis en tonneau déjà.
3: Oui, tout à fait.
1: De ce millésime 2025.
3: Exactement. Pour l'instant, seuls les aligotés sont en fermentation. Et les Saint-Romains et les Haussé-du-Rest, pardon, qui ont été récoltés un petit peu après, eh ben, eux ne sont pas encore partis en fermentation.
1: Ah.
3: Ils sont en demi-muit, en fait. Ouais. C'est pas la pièce traditionnelle bourguignonne, mais c'est des fûts de 500 litres. Pour pas justement marquer trop le vin et donc avoir vraiment la fraîcheur de l'aligoté, sur ce que je recherche.
1: Le fait d'avoir son petit rond de serviette.
3: Oui.
1: Dans un domaine a priori assez gigantesque, hein, parce que là on est vraiment dans une forêt de tonneaux.
3: On est bien équipé, et c'est ça la chance.
1: C'est ça en fait, voilà, parce que le fait de démarrer une activité viticole aujourd'hui.
3: Exactement.
1: En Bourgogne, ça vous aurait demandé des millions d'euros, j'imagine.
3: Oui. Beaucoup d'investisseurs, beaucoup d'investissements de ma part aussi. Et donc là, c'est vrai que j'ai la chance d'avoir les vignes et de me consacrer aux vignes et d'avoir cette partie-là pour vinifier. Donc oui, très chanceux et très reconnaissant aussi.
1: Parce que d'un point de vue organisation, ça ne doit pas forcément être facile non plus. Je me dis, vous partagez quoi? Un calendrier, un tableau Excel sur « Attendez, je viens bosser tel jour pour moi, je viens bosser
3: non,
1: tel jour pour le domaine ?»
3: Non, je travaille au domaine et puis le soir, ben, je fais mes petites cuvées ou le matin en arrivant, je m'organise comme ça. Ou entre midi et deux aussi.
1: Sur vos temps de pause.
3: Exactement.
4: Vigneron pour son domaine en dehors de ses horaires de travail, dans un autre domaine viticole, c'est le quotidien de Nathan à Meursault. 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
5: Là, je suis dans la rue du Port et je m'apprête à aller prendre un cours de pâte à pizza. Atelier pizza chez Oncle Héraclite. C'est parti. Bonjour, mon oncle.
6: Bonjour.
5: Alors, on va apprendre à faire des pizzas, c'est ça?
6: L'atelier dure grosso modo 1h30, 2h et on va étaler notre temps entre théorie et pratique, grosso modo à 55 ans.
5: Est-ce qu'on apprend à faire voler la pâte sur un doigt?
6: Non, pas vraiment, parce que ça, c'est joli
5: pour
6: le show,
5: vais,
6: mais ça sert à rien.
5: Voilà nos apprentis pizzaiolo, Aurélien et Blandine.
7: Bonjour.
5: Bonjour Blandine.
8: Bonjour.
5: Alors, prête à faire voler les pizzas?
7: Bah ouais, j'espère.
5: Qui est-ce habituellement qui cuisine plus quand même?
8: C'est lui.
5: Ah oui?
8: Oui, c'est pas pour rien que c'était pour lui le cadeau.
7: Oui, oui,
5: ah, c'était un cadeau?
7: Oui, c'est un cadeau qu'on m'a offert, que j'ai demandé.
6: Le premier conseil de cet atelier, il n'y a pas de magie. Votre matière première, c'est la farine. Donc si vous prenez une farine de mauvaise qualité, vous aurez un résultat de piètre qualité également.
7: Comment choisir une farine de bonne qualité?
6: Moi, ce que j'entends par farine de qualité, c'est préférablement une farine artisanale. Et c'est encore mieux si elle est locale, ce qui est mon cas ici. C'est une farine qui vient du moulin de la Ribère à Cournon. Donc un moulin à la fois artisanal et local.
5: Pour une pâte à pizza, plus le thé est bas, finalement mieux c'est.
6: Ouais, c'est exactement ça, ouais.
7: Alors moi je fais ça avec de la litière d'habitude.
6: Alors, là...
7: Ah, je l'avais pas ça.
5: Ouais. Je fais ça avec de la litière d'habitude.
8: On a des grands sacs de litière,
5: je crois
8: on a trop
5: pas.
8: De chat, donc
6: C'est exactement comme la pâtisserie, ouais. Il faut être précis.
5: Rigoureux sur les doses.
6: Exactement, ouais.
7: Bah c'est bon. 126,01. Blandine?
8: On est en TP de chimie. Parce que là, on discute, mais...
7: Tu vas voir, tu vas le passer comme moi.
6: Alors, il n'y a pas de bonne ou de mauvaise façon de pétrir. La seule chose que je vous demande, c'est on pétrit toujours à une main. On garde toujours une main propre au cas où.
7: Okay.
6: Et la deuxième chose, ça va être de venir, une fois que vous avez une pâte à peu près homogène, de venir rabattre un petit peu le pâton sur lui-même. Quand vous êtes en train de faire votre pétrissage, vous êtes en train de faire une chose très importante, c'est que vous êtes en train de structurer votre réseau gluten.
7: Ouais, la mienne est plus ratée.
5: Bon alors, quelle pizza on va faire?
8: Moi j'ai toujours un faible pour les chèvres miel, donc je pense que ça va partir sur une cabrette.
7: Moi, je vais rester sur un grand classique, ce sera la reine.
6: On va faire plaisir à Patricia, si jamais vous voulez la faire...
5: Tourner à... Quand même, je suis pas venue pour rien.
6: La pomme, comme ça, et hop.
5: Là, on est dans le clan pizza trottoir.
6: Ah ouais, trottoir épais, effectivement.
5: Trottoir
6: ouais.
5: épais. Ouais.
6: En fait, moi, j'ai une mie qui est assez dense et assez structurée, avec un trottoir, justement...
5: Très boulanger, quoi.
6: Voilà, exactement.
5: Il y en a une qui plaint pas la crème, là-bas, au fond.
8: Non.
7: Bah là, on fait vraiment sa pizza. Voilà. Là, pour le coup...
5: Là, c'est de l'amusement.
7: On peut prendre le supplément, je sais pas quoi, à 1€. Hop ouais. là, on peut le prendre.
5: Avant cet instant...
7: Magique.
5: Magique. Une vraie pelle de pizzaiolo, mettre sa pizza dans un vrai four de pizzaiolo, c'est là quand même qu'on ressent une petite émotion.
7: Une petite pression, surtout. Parce qu'il faut pas faire tomber sa pizza, faut pas péter le four.
5: Ce serait dommage avec tout ce boulot. Oh là là, ça, c'est joli plaisir, là, hein. Ça monte. Regardez-moi ce chef-d'œuvre.
8: Super vite.
7: Elles ont des beaux trottoirs.
8: Ah oui. Et ça fait bleu, bleu, bleu, bleu, bleu, bleu.
5: Bon, allez, je vous laisse sur ce.
8: Ah oui.
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14: Donc une fois, je faisais une balade avec ma famille, et pour rire, j'avais donc mis un costume de coccinelle. Et donc, il y a une vraie petite coccinelle qui est donc venue se poser sur mon épaule. Sauf que bah, quand elle a voulu s'envoler et continuer sa route, bah, mon chien l'a mangée.
13: Merci, sœur.
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1: Archimède, les planches.
2: J'entends vivre les pieds au plancher.
1: Deux fois nommé aux Victoires de la Musique, le groupe Archimède, emmené par les frères Nicolas et Frédéric Boinard. Archimède nous livre un son pop-rock aux sonorités britanniques avec des textes en français et des refrains entraînants.

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3: Saviez-vous qu'en France, une grande partie des voitures de police que vous voyez dans les séries n'ont jamais arrêté personne? Non, non, elles viennent parfois d'un hangar très discret en Alsace. Oui, oui, ici, entre deux zones industrielles, on fabrique l'illusion du cinéma avec plus de 90 000 objets différents. Aujourd'hui, je teste pour vous Ciné-Régie à Geispolsheim. Nous sommes dans une zone d'activité en périphérie de la ville. Assez classique, hein. Sauf que sur le parking, on peut apercevoir plusieurs voitures de police qui attendent tranquillement. Intriguant, hein. Et là-bas, j'y retrouve Mickaël. C'est le directeur fondateur de Ciné-Régie. C'est une compagnie d'ici, hein, qui propose à la location des uniformes, des costumes, des véhicules, des armes et même de la décoration pour le cinéma et la télévision. Mickaël m'accueille avec un super sourire et une phrase plutôt rassurante. Tu verras, ici, tout est faux, mais tout doit paraître vrai. Et il n'a pas tort, hein. En poussant la porte de l'immense hangar, je comprends que je viens d'entrer dans un monde littéralement parallèle où se mêlent des uniformes à perte de vue. Police nationale, gendarmerie, pompiers, militaires, chaque uniforme correspond à une époque précise. Une couture, un écusson, une nuance de bleu, tout compte parce qu'un détail faux, eh bien, peut ruiner littéralement la crédibilité d'une scène. Alors, comme le veut la chronique, eh bien, j'ai évidemment tenté d'en porter un, mais je découvre immédiatement un problème. Ah ben oui, oui, marcher avec assurance quand on porte un uniforme officiel, ah ben ça ne s'improvise pas. Ah, non, non, non, je ressemblais davantage à un agent de sécurité un peu paumé plutôt qu'au commissaire Moulin, si vous voyez ce que je vais dire. On poursuit en changement littéralement d'ambiance, hein. Place aux fusils, aux flingues et autres lance-roquettes. Méga impressionnant. Mais Mickaël insiste, hein. Toutes les armes sont neutralisées ou adaptées pour le cinéma. Ah oui, ici on rigole pas avec la sécurité, hein. Elle est maximale pour une illusion absolument totale. Et je vous le confirme, ici, on n'est pas avec des petits jojos en plastoc. Non, non, non. Et Mickaël a déjà fourni des tournages de films assez balèzes.